0: une douce voix du groupe Promesse. 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
1: À tous nos amis, un chaleureux bonjour de la part de toute l'équipe de Lumière sur le chemin.
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1: Les cantiques chrétiens en général, protestants en particulier, sont sans doute un des domaines où les églises pratiquent le plus l'œcuménisme, et ceci sans se compromettre, car on ne retient que les cantiques bibliquement fondées et on laisse de côté ce qui n'a pas de valeur. N'est-ce pas, Rosine ?
2: Tout à fait, Philippe. En voici une illustration. Michael Weiss, pasteur des Frères Moraves en Tchéquie, a édité, l'année de sa mort, en 1531, un recueil de 157 cantiques en allemand. On n'avait jamais vu autant de cantiques dans un recueil. 130 d'entre eux étaient de sa plume. Il avait puisé dans les chants tchèques et latins. La qualité poétique et biblique de ces cantiques furent telles qu'ils furent repris, y compris par Luther, et traduits dans toutes les langues, y compris le français. Pour ces cantiques, Michael Weiss avait puisé dans différents siècles, pays et langues. Ces cantiques allaient ensuite être traduits dans les langues du monde entier. C'est cela l'Église.

Prions. Seigneur Jésus, nous voulons te remercier pour tous ces poètes et compositeurs qui, à travers les pays et les siècles, ont amassé pour ton Église un trésor d'hymnes et de chants à ta gloire. Fais qu'en les chantant à notre tour, leur foi et leur piété nous gagnent et nous consolident dans une vie vécue à la lumière de ton pardon et de ta grâce, de ta vérité et de ta fidélité. Oui, que notre vie devienne à son tour un chant à ta gloire. Amen.

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1: Dans notre série de 4 entretiens pour aider à surmonter le doute, nous allons essayer de répondre à la question « Pouvons-nous réellement connaître Dieu ?» Nous essaierons de voir quelques raisons, pas toutes bien entendu, le temps d'antenne ne suffirait pas, pour lesquelles on met parfois l'authenticité des Saintes Écritures en doute.
2: Un des doutes que je vois est formulé ainsi « Prouvez-moi par la raison et par l'expérience que le Dieu de la Bible est le vrai Dieu. »
0: Jean, ce qui frappe en lisant la Bible, c'est que Jésus n'a jamais essayé de prouver son identité par la raison ou l'expérience. C'était peut-être frustrant pour certains auditeurs, mais il n'a fait que se référer à son Père céleste. « Celui qui m'a vu a vu le Père. Les paroles que je vous dis ne viennent pas de moi-même. Le Père qui demeure en moi accomplit ses œuvres. Je suis dans le Père et le Père est en moi. »
1: Un bon début pour connaître Dieu est donc déjà d'étudier les paroles et les œuvres du Christ. Ce n'est pas en brassant des réflexions personnelles, mais en méditant les discours et les actes de Jésus qu'on peut se faire une idée de Dieu.
2: Autre doute, c'est trop beau pour être vrai. Qu'avez-vous de spécial, vous les chrétiens, pour que je vous croie plus qu'à d'autres ?
0: Les vrais chrétiens n'ont pas la prétention d'avoir quelque chose de personnel, de spécial. C'est Jésus qui est spécial. Lui seul peut nous amener au Père. Voyez-vous, Dieu exige la perfection. Le chrétien sincère, comme d'ailleurs tout homme qui scrute honnêtement toutes ses pensées, toutes ses paroles et tous ses actes, sait qu'il n'est pas parfait. Le Christ, lui, l'a été, et il l'a été pour nous. Et ce qu'il a souffert en toute innocence, il l'a enduré pour nous. Même ses ennemis n'ont pas pu trouver une accusation qui tienne. Et toute sa vie, comme toutes ses souffrances, il les a portées à notre crédit auprès de son Père. Voilà comment il nous a réconciliés avec Dieu, voilà comment il nous a conduits à lui.
1: La Bible dit clairement que pour trouver Dieu, il est vain de le chercher tout seul. Il ne se trouve qu'en sondant, qu'en fouillant, qu'en lisant et méditant la Bible. Vous avez un doute ? Qu'est-ce qui vous empêche de tenter l'expérience ? Comment pouvez-vous juger de la Bible si vous ne la connaissez pas ?
2: Rosine, je me demande si nombre de sceptiques ne veulent tout simplement pas savoir. Ils préfèrent demeurer dans le doute. Leurs questions ne sont que des paravents qui cachent un refus. Ne pas savoir les dispense de s'engager. Ça les dispense d'être logiques et conséquents avec ce qu'ils risquent de découvrir.
0: Amis auditeurs, si vous cherchez Dieu, je ne puis que vous encourager à aller le trouver en Jésus. Si vous cherchez quelque chose qui différencie le Dieu de la Bible de toutes les autres religions et spiritualités, vous trouverez cette chose spéciale en Jésus. Lui seul s'offre gratuitement à vous après avoir totalement payé lui-même pour vous. Et si c'était là la trace de Dieu dans la Bible ?
1: Je voudrais revenir un instant au refus caché, peut-être même inconscient, de savoir la vérité sur Dieu. Jésus, comme ses apôtres, a souvent rendu attentif à l'opposition qui peut exister entre la volonté de Dieu et la volonté des hommes, au conflit interne quand nous découvrons dans la Bible quelque chose que nous n'aimons pas. Peut-être beaucoup de personnes se ferment-elles à l'évangile du Christ parce qu'elles savent bien qu'en acceptant Christ comme sauveur, elles devront se repentir d'un péché et changer de vie, lutter plus efficacement contre un travers.
0: Ça va même plus loin encore. Bien des gens craignent d'accepter Christ comme Seigneur et Sauveur parce qu'ils veulent rester en toute chose leur propre Seigneur. Donc, ne se laisser influencer par personne dans leurs décisions et actes, comme si cela était possible. Mais ils veulent aussi rester leur propre Sauveur. Ne rien devoir à personne comme Seigneur et Sauveur parce qu'ils veulent rester en toute chose leur propre Seigneur. Donc, ne se laisser influencer par personne dans leurs décisions et actes, comme si cela était possible.

0: réconcilier et les unir à Dieu.
1: En fait, la question est de savoir, cela vaut-il le coup de perdre son indépendance et de se laisser entraîner à la suite du Christ ? Que vaut-il mieux ? Continuer à se laisser dominer par sa propre volonté ou avancer dans la vie éclairé par la connaissance de Dieu ?
2: C'est que ce que nous voulons de nous-mêmes est clair. Les jouissances que procurent les victoires sportives, le meilleur revenu, les meilleures relations dans le monde, le plus bel homme ou la plus belle femme, la réussite. En soi, ce ne sont pas là des choses interdites. Mais si notre volonté est souveraine, qu'est-ce qui nous empêchera d'essayer d'atteindre nos cibles à n'importe quel prix, y compris en magouillant plus ou moins, pourvu qu'on ne se fasse pas prendre ?
0: La jouissance immédiate et au moindre coût, ça a toujours été la tendance de la nature humaine. Il n'y a que les moyens qui ont changé avec les siècles. Voyez ce qui s'est passé après que Jésus eut nourri plus de 5000 personnes avec 5 pains et 2 poissons. Jésus, sachant qu'ils allaient l'enlever pour le faire roi, se retira de nouveau sur la montagne, lui seul. On les comprend, si un des candidats aux prochaines élections pouvait faire croire qu'il est capable du même miracle, il serait élu dans n'importe quel pays. Mais Jésus ayant montré qu'il ne se prêtait pas à ce jeu, plusieurs, même de ses disciples, se retirèrent de lui et cessèrent d'aller avec lui.
2: Ce qui est intéressant dans la suite de ce récit à la fin du chapitre 6 de l'Évangile selon Jean, c'est le dialogue qui s'en suivit. Je cite « Jésus dit donc aux 12, « Et vous, ne voulez-vous pas aussi vous en aller ?» Simon-Pierre lui répondit « Seigneur, à qui irions-nous ? Tu as les paroles de la vie éternelle. Et nous avons cru et nous avons connu que c'est toi le Christ, le Saint de Dieu. »
1: De ce discours, il ressort que connaître Jésus, c'est bien plus que de connaître une formule de maths. Une formule est le résultat d'un raisonnement qu'il approuve. Par contre, celui qui connaît Dieu, qu'il a découvert dans toute sa magnificence, dans la gloire de sa puissance, son amour insondable, sa compassion sans borne et sa fidélité indéfectible, lui fera aussi confiance. Vous pourrez alors lui faire confiance même là où bien des humains se détournent de vous. Les histoires de Jésus le montrent amplement. Ça vaut le coup de les lire si vous vous sentez mis à l'écart, rejeté, incompris.
2: Alors, si vous doutez de Dieu, essayez celui de la Bible, sondez-la, méditez-la. Vous y découvrirez un Dieu qui en a consolé plus d'un, aidé plus d'un à recommencer sa vie sur des bases saines et encouragé plus d'un à y persévérer.

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0: Quelques notes interprétées par le grand orchestre de Mantovani. C'était l'air de La Belle et la Bête. 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
2: Chers frères et sœurs, aujourd'hui nous parlerons de l'abondance du péché et de la surabondance de la grâce de Dieu en Jésus-Christ. Dans son épître aux Romains, l'apôtre Paul écrit « Mais là où le péché a abondé, la grâce a surabondé. » Romains chapitre 5. Verset 20. Parler de l'abondance du péché est un des sujets les plus faciles de tous les temps. Avons-nous besoin vraiment d'études ou de preuves pour être convaincus du fait que le péché abonde? Mais regardons autour de nous, regardons au monde qui nous entoure, au monde dans lequel nous vivons. Mais qui voyons-nous? N'y voyons-nous pas le péché sous toutes ses formes hideuses? Le monde dans lequel nous habitons n'est-il pas rempli d'injustice? Quelles sont les formes que prend l'injustice qui remplit et déstabilise le monde dans lequel nous habitons? L'injustice ne prend-elle pas la forme du racisme ouvert ou caché de ceux qui pensent appartenir à une race meilleure et devraient en conséquence être servis par les races qu'ils considèrent comme moins meilleures? L'injustice ne prend-elle pas la forme du tribalisme qui gangrène et détruit notre tissu social? Pour des raisons difficiles à expliquer, certaines tribus africaines pensent être supérieures à d'autres et veulent à tout prix avoir la primauté sociopolitique et économique dans nos pays. Mais l'abondance du péché, ou encore l'abondance du péché, l'injustice, ne la voyons-nous pas dans l'arrogance des pays développés qui se permettent n'importe quoi vis-à-vis des pays moins développés? Mais qui a donné le droit ou qui a donné droit aux pays développés de fixer le prix des matières premières appartenant aux pays pauvres, du moment qu'aucun pays pauvre ne fixe le prix des produits finis fabriqués par les pays riches à partir des matières premières des pays pauvres? Mais le péché n'abonde-t-il pas dans nos mondes dirigés par des dictateurs, même élus, qui n'ont de loi que celle de leur propre ego désobéissant? Que d'arrestations arbitraires, des pillages du denier public? Pourquoi nos enfants deviennent-ils des illettrés? Pourquoi nos hôpitaux sont-ils pires que des dépotoirs publics? Pourquoi nos routes ressemblent-elles à des cratères laissés par des chutes d'obus? N'est-ce pas parce que nous sommes tous devenus des irresponsables et rejetons la faute les uns sur les autres? Oui. Le péché a abondé et abonde dans notre monde en général et dans la société dans laquelle nous vivons en particulier. Mais le péché n'abonde-t-il vraiment que dans le monde dans lequel nous vivons? Mais pourquoi le péché abonde-t-il dans le monde? Le monde peut-il pécher? Le péché n'abonde-t-il pas dans le monde parce qu'il abonde réellement en nous? Le monde n'est-il pas devenu un enfer à cause de nous autres, êtres infernaux qui y habitons? Oui, le péché abonde, mais où abonde-t-il? N'est-ce pas dans nos cœurs? L'auteur du livre de la Genèse écrit « L'Éternel vit que la méchanceté des hommes était grande sur la terre et que toutes les pensées de leur cœur se portaient chaque jour uniquement vers le mal. » Genèse chapitre 6, verset 5. Le prophète Jérémie proclame « Le cœur est tortué par-dessus tout et il est méchant, qui peut le connaître? Moi, l'Éternel, j'éprouve le cœur, je sonde le rein pour rendre à chacun selon ses voies, selon les fruits de ses œuvres. » Et dans les évangiles, le Christ dit « Car c'est du dédain, c'est du cœur des hommes que sortent les mauvaises pensées, les adultères, les impudicités, les meurtres, les vols, les cupidités, les méchancetés, la fraude, le dérèglement, le regard envieux, la calomnie, l'orgueil, la folie, toutes ces choses mauvaises sortent du dédain et suivent l'homme. Marc, chapitre 7, versets 21 à 23. Le cœur humain est donc l'origine du péché et de l'injustice qui abonde dans le monde. Le racisme, le tribalisme, les injustices sociales tant décriées dans le monde ne se trouvent pas dans l'air que nous respirons ou dans l'eau que nous buvons. Tous ces maux qui affectent et détruisent nos vies et nos sociétés viennent de nos cœurs infectés par le mal, par le péché. Mais d'où vient le fait que nos cœurs soient si affectés ou infectés par le mal? Pourquoi sommes-nous pécheurs? Et que devons-nous faire pour sortir du péché? L'apôtre Paul répond à la question en affirmant que nos cœurs sont corrompus, nous sommes pécheurs parce que nous sommes la descendance d'Adam et Ève, le premier couple humain qui a choisi de désobéir à Dieu en choisissant de vivre en dehors de sa seigneurie. Nous sommes pécheurs parce que comme nos premiers parents, nous continuons à vivre en rébellion contre Dieu. Nous sommes pécheurs parce que nous choisissons de vivre sous notre propre seigneurie, et refusons de soumettre notre vie à Dieu. Nous pouvons le voir dans Romains chapitre 5, verset 12 et suivant. Nous sommes pécheurs parce que nous commettons des actes coupables et refusons de les reconnaître et de les confesser à Dieu. Oui, nous sommes pécheurs et nous le resterons tant que nous continuerons à nous croire capables de nous prendre en charge nous-mêmes et refuserons l'aide que Dieu nous donne en Christ. Oui, car là où le péché a abondé, la grâce a surabondé. Mais que signifie la surabondance de la grâce? La surabondance de la grâce signifie qu'au problème de l'abondance du péché dans le cœur de l'homme et de ses effets dans le monde, le Seigneur a répondu non pas par une grâce abondante, correspondant à l'abondance du péché, mais le Seigneur a répondu par une grâce surabondante, une grâce qui va au-delà de l'abondance du péché. En d'autres termes, c'est comme si Dieu nettoyait la saleté du péché causée en nous par une goutte de désobéissance, non pas par une autre goutte de grâce, mais par un océan de sa miséricorde qui fait disparaître, qui avale complètement l'abondance de notre péché. Mais en quoi consiste donc la grâce surabondante de Dieu pour nous? La grâce surabondante de Dieu pour nous consiste en ce que lorsque nous étions encore sans force, Christ, au temps marqué, est mort pour des impies, comme le dit l'apôtre Paul dans Romains chapitre 5, verset 6, et plus encore, Dieu prouve son amour envers nous en ce que lorsque nous étions encore des pécheurs, Christ est mort pour nous. Romains chapitre 5, verset 8. La mort du Christ sur la croix pour nous signifie le pardon de notre double péché de nature et d'action. En mourant sur la croix, Jésus change les dispositions de la colère divine contre nous en disposition de sa miséricorde en notre faveur. Dans la seconde épître aux Corinthiens, l'apôtre Paul écrit « Si quelqu'un est en Christ, il est une nouvelle créature, les choses anciennes sont passées, voici toutes choses sont devenues nouvelles, et tout cela vient de Dieu qui nous a réconciliés avec lui par Christ, car Dieu était en Christ, réconciliant le monde avec lui-même, en n'imputant point aux hommes leurs offenses, et il a mis en nous la parole de la réconciliation. » 2 Corinthiens chapitre 5, versets 17 à 19. La grâce divine surabonde là où notre péché abonde parce que Dieu a décidé de nous recevoir en Christ sans tenir compte de nos offenses. En Christ, Dieu nous pardonne nos péchés sans les comptabiliser. En Christ, Dieu déverse la profondeur de sa miséricorde pour nous. Dieu nous pardonne nos fautes, Dieu nous accueille, Dieu nous accepte tel que nous sommes. Dieu nous veut compagnons en Jésus-Christ. Oui, la grâce de Dieu surabonde en nous parce que Jésus-Christ maintenant nous accepte tel que nous sommes. Oui, le Seigneur nous accueille, le Seigneur nous pardonne nos péchés, le Seigneur nous reçoit tel que nous sommes parce que Dieu désormais nous accepte tel que nous sommes. Et cette grâce surabondante nous atteint quand le sang de Jésus-Christ se déverse sur nos péchés, sur nos fautes, sur nos manquements, sur nos infidélités et les nettoie et nous redonne l'innocence. C'est ça le sens de la surabondance de la grâce de Dieu. Quand Dieu lui-même nous accepte, quand Dieu lui-même nous fait grâce, quand Dieu lui-même nous devient compagnon, quand Dieu lui-même nous manifeste sa miséricorde. Oui, frères et sœurs, là où le péché a abondé, la grâce de Dieu a surabondé. Cela signifie que malgré notre péché, malgré la gravité de notre faute, malgré la gravité de notre désobéissance, la grâce de Dieu est là pour nous couvrir, pour couvrir nos manquements et pour nous donner un nouveau départ. Oui, là où le péché a abondé, la grâce a surabondé. C'est-à-dire, là où j'ai commis des fautes, la grâce de Dieu est là pour nettoyer, pour enlever cela et me donner l'innocence. Toi qui m'écoutes ce jour, je t'encourage à faire confiance en Dieu, à venir en lui et à demander pardon pour tout le péché conscient et inconscient que tu as commis. Parce que la grâce de Dieu est en effet surabondante. Elle est là pour te pardonner. Elle est là pour t'accueillir. Elle est là pour te donner la paix qui te manque. Oui, frères et sœurs, aujourd'hui, si nous écoutons la parole de la grâce de Dieu, nous devons venir et accepter ce que le Seigneur nous donne, le pardon qu'il nous accorde en Christ. Oui, voilà là ce que le Seigneur nous apporte ce jour, la surabondance de sa grâce qui nous pardonne nos manquements et nos péchés. Que le Seigneur bénisse sa parole. Amen.

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Dans l'attente de notre prochaine émission, nous vous disons au revoir et à Dieu seul la gloire.

0: Le premier jour de la semaine, Marie de Magdala vient de bonne heure au tombeau. Comme il faisait encore sombre, et elle aperçoit la pierre enlevée du tombeau. Elle court alors et vient trouver Simon-Pierre ainsi que d'autres disciples, celui que Jésus aimait, et elle leur dit
1: « On a enlevé le Seigneur du tombeau et nous ne savons pas où on l'a mis. »
0: Pierre sortit donc ainsi que l'autre disciple et ils se rendirent au tombeau. Ils couraient tous les deux ensemble, l'autre disciple plus rapide que Pierre le devança à la course et arriva le premier au tombeau. Se penchant, il aperçoit les linges gisant à terre. Pourtant, il n'entra pas. Alors arrive aussi Simon-Pierre qui le suivait. Il entra dans le tombeau et il voit les linges gisant à terre, ainsi que le suaire qui avait recouvert sa tête. Non pas avec les linges, mais roulés à part dans un endroit. Alors entra aussi l'autre disciple, arrivé le premier au tombeau. Il vit et il crut. En effet, il ne savait pas encore que, d'après l'Écriture, il devait ressusciter d'entre les morts. Les disciples s'en retournèrent alors chez eux. Marie se tenait près du tombeau, au dehors, tout en pleurs. Or, tout en pleurant, elle se pencha vers l'intérieur du tombeau et elle voit deux anges, en vêtements blancs, assis là où avait reposé le corps de Jésus, l'un à la tête et l'autre aux pieds. Ceux-ci lui disent « Femme, pourquoi pleures-tu ? » Et elle leur dit
1: « Parce qu'on a enlevé mon Seigneur et je ne sais pas où on l'a mis. »
0: Ayant dit cela, elle se retourna et elle voit Jésus qui se tenait là. Mais elle ne savait pas que c'était Jésus. Jésus lui dit
2: « Femme, pourquoi pleures-tu ? Qui cherches-tu ? »
0: Le prenant pour le jardinier, elle lui dit
1: « Seigneur, si c'est toi qui l'as emporté, dis-moi où tu l'as mis, et je l'enlèverai. »
0: Jésus lui dit
2: « Marie. »
0: Se retournant, elle lui dit en hébreu
1: « Rabouni. »
0: Ce qui veut dire
1: « Maître. »
0: Jésus lui dit
2: « Ne me touche pas, car je ne suis pas encore monté vers le Père. Mais va trouver mes frères et dis-leur, je monte vers mon Père. » Et votre Père, vers mon Dieu et votre Dieu. »
0: Marie de Magdala vient annoncer aux disciples qu'elle a vu le Seigneur et qu'il lui a dit cela. Le soir, ce même jour, le premier de la semaine, et les portes étant closes, là où se trouvaient les disciples, par peur des Juifs, Jésus vint et se tint au milieu, et il leur dit
2: « Paix à vous !»
0: Ayant dit cela, il leur montra ses mains et son côté. Les disciples furent remplis de joie à la vue du Seigneur. Il leur dit alors de nouveau
2: « Paix à vous !» Comme le Père m'a envoyé, moi aussi je vous envoie.
0: Ayant dit cela, il souffla sur eux et leur dit
2: « Recevez l'Esprit Saint. Ceux à qui vous remettrez les péchés, ils leur seront remis. » Ceux à qui vous les retiendrez, ils leur seront retenus.

0: Or, Thomas, l'un des douze, appelé Didyme, n'était pas avec eux lorsque vint Jésus. Les autres disciples lui dirent donc, « Nous avons vu le Seigneur. » Mais il leur dit,
1: « Si je ne vois pas dans ses mains la marque des clous, si je ne mets pas mon doigt dans la marque des clous, et si je ne mets pas ma main dans son côté, je ne croirai pas. »
0: 8 jours après, ses disciples étaient de nouveau à l'intérieur et Thomas avec eux. Jésus vient, les portes étant closes, et il se tint au milieu et dit
2: « Paix à vous !»
0: Puis il dit à Thomas
2: « Porte ton doigt ici. Voici mes mains. Avance ta main et mets-la dans mon côté. Et ne deviens pas incrédule, mais croyant. »
0: Thomas lui répondit
1: « Mon Seigneur et mon Dieu !»
0: Jésus lui dit
2: « Parce que tu me vois, tu crois. Heureux ceux qui n'ont pas vu et qui ont cru. »
0: Jésus a fait sous les yeux de ses disciples encore beaucoup d'autres signes qui ne sont pas écrits dans ce livre.
1: Ceux-là ont été mis par écrit pour que vous croyiez que Jésus est le Christ, le Fils de Dieu, et pour qu'en croyant, vous ayez la vie en son nom.

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Dès l'âge de 9 ans, la mort de mon père, qui en avait 29, une enfance brisée sans l'amour d'un père, sans repère, et une adolescence difficile, sans relief, avec ce vide immense, impossible à combler. Ma mère n'a jamais réussi à faire le deuil. Il était son unique et grand amour. Le désespoir de l'avoir perdu si tôt l'ont détruite et elle a tenu le coup pour ses enfants, mes deux frères et moi. Et puis la mort qui revient, la sienne. J'avais 26 ans à peine. Ma grand-mère, chez qui nous vivions, était anéantie de voir sa fille partir avant elle. Et tout naturellement, avec beaucoup d'amour et de compassion, je suis restée à ses côtés, afin qu'elle ne se laisse pas mourir à son tour de chagrin. Elle fut emportée par la maladie d'Alzheimer, et je me retrouvais seule, car mes frères, eux, étaient casés, et moi complètement détruite par la perte de ma grand-mère, que j'aimais à la folie. Heureusement, Roger était à mes côtés. Que Dieu soit béni pour l'avoir placé au bon endroit, au bon moment. Roger, c'était mon coach en karaté et c'était aussi l'homme avec qui je partageais ma vie. Il était pour moi mon souffle de vie, il était ma seule raison de rester en vie, mon grand amour, le plus fort, celui qu'on n'oublie jamais. Pourtant, lui aussi devait s'en aller d'une crise cardiaque. Cet enchaînement de décès m'ont rendu folle de désespoir. La souffrance était si forte que pour la première fois de ma vie, j'ai voulu le suivre dans la mort, car personne pour me soutenir dans la détresse, seul, une fois encore face à la puissance de la mort, un malheur n'arrivant jamais seul, fin de contrat de travail, chômage, précarité, loyer impayé, menace d'expulsion, et toujours personne à l'horizon pour s'inquiéter de ma santé mentale et physique, même pas ceux de mon église, aucune visite pastorale, l'absence, le vide glacial, l'impression d'être aspiré dans les profondeurs de ténèbres. La mort présente à tous les niveaux, plus d'amour, pas le moindre ami à qui confier sa peine, pas de travail, l'impression de n'exister pour personne, et puis l'intervention divine, enfin, tant espérée et tant attendue, une aide financière pour les loyers impayés, que Dieu soit loué, et côté travail, bon, seulement 17 heures d'aide à domicile, plus complément d'acédique, mais il y a une promesse d'embauche que je n'espérais plus, qui arrive à point nommé. Et donc j'ai beaucoup prié cette semaine parce que je voulais vraiment vous l'annoncer, avoir le plaisir et la joie, la grande joie, même si j'ai du mal à l'exprimer, la grande joie qui était là. Et donc c'est tombé juste avant, pour que je puisse avoir le grand bonheur de vous annoncer ce que Dieu continue à faire. Donc il m'a sauvé dans un premier temps du suicide à cause de la mort de Roger. Mais il m'a sauvée aussi en ce qui concerne mon travail. Il m'a redonné l'espoir, il m'a redonné la force, il m'a redonné le courage, l'espérance. Et c'est là que j'ai compris le sacrifice expiatoire sur la croix, comme moi j'ai porté la mienne avant. C'est pas qu'il n'était pas là pour moi, c'est que je ne pouvais ressentir sa présence à cause d'un désespoir tellement fort, d'une détresse et d'une douleur tellement grande, et personne avec qui la partager, qu'évidemment les forces occultes se déchaînaient et trouvaient un terrain favorable, un terrain fantastique pour m'aspirer vers le fond, pour faire en sorte que forcément je dénigre Dieu, je me détourne de lui. Et que les forces de ténèbres, bien sûr, aient la victoire. Mais heureusement, la mort, grâce à lui, elle a hésité. La mort, grâce à lui, s'est détournée. Et c'est la vie qui a repris le dessus. Et c'est la vie maintenant que je revendique, celle de Christ, et pas l'ancienne vie qui était celle dont je viens de vous parler. La vie tragique qui a été la mienne jusqu'à aujourd'hui. L'héritage du passé se répercute forcément sur l'avenir. Sans Jésus-Christ, je n'existe pas. Avec lui, je renais à la vie et son esprit me conduit dans ce plan qu'il a formé pour moi. Ce baptême de repentance prend toute sa valeur. Les choses anciennes sont passées, mais toutes choses sont devenues nouvelles. Le Christ est passé par la mort en croix, mais il a vaincu la mort et grâce à lui, moi aussi, j'ai vaincu les forces de ténèbres. Sans lui, je ne serai plus de ce monde depuis longtemps. Il est à présent le maître absolu de ma vie pour toujours. Mon amour pour lui est si fort que je ne pourrais pas l'exprimer par de simples mots, non. Mais les battements de mon cœur savent lui dire merci pour la vie, merci pour la vérité,
Merci pour le chemin.

Quand une automobile va mal, celui qui la conduit est tellement absorbé par l'état de sa voiture qu'il n'a plus la possibilité de jouir du paysage. Cela peut devenir une véritable inhibition. Quand notre être intérieur fonctionne mal, que nous ne sommes pas en ordre avec Dieu ou avec nos frères, notre joie disparaît. L'inquiétude s'installe et finit par occuper tout le champ de notre pensée. Le remède, s'arrêter. Chercher d'où vient le mal et réparer. Le psalmiste disait « Sonde-moi, ô Dieu, et connais mon cœur. Éprouve-moi et connais mes pensées. Regarde si je suis sur une mauvaise voie et conduis-moi dans la voie de l'éternité. » Pour pouvoir être véritablement heureux, il nous faut tout d'abord être délivrés de nous-mêmes et de nos propres problèmes. Nous ne pouvons être en paix si notre cœur nous accuse. Pour pouvoir apprécier la liberté, il faut premièrement être libéré. Chercher d'où vient le mal, cela signifie interroger Dieu. Le réparer, cela signifie l'écouter et lui obéir. Alors le moteur de notre vie intérieure tournera à plein rendement.

Radio Bonne Nouvelle, votre concert de musique classique, Wolfgang Amadeus Mozart, concerto pour piano, numéro 23, KV 488 en La majeur. Savez-vous de tous les instruments que Mozart fréquenta dans le cadre concertant? Le piano fut celui auquel il dédia le plus grand nombre d'ouvrages. Au piano, la pianiste portugaise Maria João Pires, née à Lisbonne en 1944. Elle eut une carrière publique qui commença très jeune, à l'âge de 9 ans, et elle remporta plusieurs prix. En 1958, le premier prix du concours Elisa Pedro, le deuxième prix au concours de jeunesse musicale de Berlin et le premier prix du concours Franz Liszt la même année en 1960. Et elle se spécialisa, surtout au début de sa carrière, dans le répertoire mozartien, c'est-à-dire des œuvres de Mozart. Après une interruption de quelques années, 4 ans, elle réapparaît sur les grandes scènes avec un répertoire plus grand, avec les romantiques allemands et les français du début du XXe siècle. Nous allons l'entendre avec cette interprétation du concerto pour piano numéro 23 de Mozart en La majeur. Orchestre de chambre de la Fondation Gulbenkian de Lisbonne, Theodor Gulschbauer à la baguette. 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

vos nouvelles, votre concert de musique classique après l'Allegro et l'Adagio, concerto pour piano numéro 23 en La majeure, nous terminons avec l'Allegro AC, cadence de Mozart, toujours Maria João Pires au piano.

0: Radio Nouvelle, votre concert de musique classique, c'était le concerto pour piano numéro 23 en La majeure de Wolfgang Amadeus Mozart, Maria Joao Pires au piano, Theodor Gilschbauer à la baguette, orchestre de chambre de fondation Gulbenkian de Lisbonne. Nous continuerons tout de suite après ce petit message inspiré de la Bible avec James Galway à la flûte, endenté en do, K315, toujours de Mozart. 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
1: Il était une fois un buisson insignifiant qui croissait parmi les ronces. Un jardinier le vit, le déracina et le planta dans son jardin. « Que me veut donc cet homme ?» se dit le buisson. « Il s'est sûrement trompé. Je ne suis pas fait pour vivre dans ce jardin, entouré de fleurs splendides. Il y a erreur. » Le jardinier revint, ayant en main un couteau bien aiguisé. Il tailla le buisson et le greffa. Au printemps suivant, l'arbrisseau s'aperçut qu'il portait des roses. Ainsi Dieu nous arrache à nos anciennes habitudes. Il nous transporte dans son jardin. Il nous taille. La sève de notre cœur saigne. Nous souffrons. Nous croyons qu'il s'est trompé. Nous pensons qu'il y a erreur. Patience. Ce que nous ne comprenons pas aujourd'hui, nous le comprendrons plus tard. Patience et confiance. Ce n'est qu'au printemps que nous apercevrons que notre vie, par Dieu si cruellement dépouillée, porte elle aussi des roses. Car il est écrit, vous vous en souvenez, toutes choses travaillent ensemble au bien de ceux qui aiment Dieu. Grâce soit rendue au Père, le divin jardinier, qui nous a délivrés du pouvoir de ténèbres et nous a transportés dans le royaume du Fils de son amour, en qui nous avons la rédemption, la rémission de nos péchés par son sang.

de Wolfgang Amadeus Mozart, c'était l'Andante en sol, interprété à la flûte traversière par James Galway. Nous continuerons notre concert de musique classique avec Camille Saint-Saëns, grande fantasy zoologique, le carnaval des animaux. Camille Saint-Saëns, compositeur du 19e et du 20e siècle, 1835 et mort en 1921. Introduction et marche royale du lion, poule et coq, Hémione, les tortues, l'éléphant. 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

vous aurez peut-être reconnu la marche de l'éléphant, le carnaval des animaux de Camille Saint-Saëns. Compositeur né à Paris en 1835 et mort à Alger en 1921. Il est normand par son père, qui meurt 2 mois après sa naissance par une phtisie, que lui-même cherchera à éviter toute sa vie en multipliant les fuites vers les pays chauds, les pays du soleil. Saint-Saëns est donc élevé par sa mère et sa grande-tante. Il sait lire les notes de musique avant de savoir lire l'écriture. Et à peine 5 ans, quand il compose son premier morceau. Et dans le même temps, il tient le piano dans une sonate pour violon et piano de Beethoven. Il ne quittera pas le piano et sera l'un des virtuoses les plus accomplis de son époque, ne cessant de composer avec une facilité et une constance infatigables jusqu'à la veille de sa mort, produisant, comme il disait, des œuvres pour accomplir une fonction de sa nature, comme un pommier produit des pommes. Pas très aimé de Claude Debussy, mais quand même très admiré. Celui-ci disait de lui « Saint-Saëns, c'est l'homme qui fait le mieux la musique du monde entier ». Nous continuerons notre concert de musique classique avec les autres animaux de ce carnaval. Kangourou, l'aquarium, les personnages à longues oreilles, le coucou au fond des bois, la volière, le drôle d'animaux, les pianistes, encore d'autres drôles d'animaux, les fossiles, le cygne et le final. Philippe Entremont et Gabi Casadesus au piano, à la direction Philippe Entremont. 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

Camille Saint-Saëns, le carnaval des animaux, c'était les fossiles, Allegro Ridicolo. Nous terminerons votre concert de musique classique avec l'Andantino Grazioso, bien sûr, les cygnes et le final. C'était au xylophone Michel Cerruti. Alors, toujours à la baguette Philippe Entremont, au piano aussi, et Gabi Casadesus au piano avec lui. 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

Chaque matin, la radio et le journal vous apportent les dernières nouvelles. Il y a une bonne nouvelle annoncée depuis 2000 ans, celle-là, c'est l'Évangile. Nous la proclamons chaque fois que nous parlons de Jésus-Christ. Son message n'est jamais périmé ni dépassé, il est toujours actuel. Il s'adresse en particulier à ceux qui souffrent de solitude. Vous devez être frappé, tout comme nous, de voir à quel point, en notre monde surpeuplé, on peut se sentir seul. Dans les rues, en pleine foule, en société, on peut sentir désespérément la solitude. Et Jésus-Christ est le remède infaillible aux souffrances de la solitude. Il a dit par exemple à ses disciples, à ses amis, à ceux qui l'écoutent, « Voici, je suis avec vous tous les jours, jusqu'à la fin du monde. » Et c'est un texte que nous avons souvent rappelé à l'intérieur des messages de télébible. Mais c'est un message extraordinaire. C'est-à-dire que Dieu est toujours et jusqu'au bout avec nous. Comment l'oublier? Il est venu pour briser l'étau de notre solitude et pour nous redonner la joie de vivre, le sens de la présence de Dieu, car il nous débarrasse de nos complexes, de nos fautes aussi, toutes ces choses qui nous isolent, c'est ça notre problème. Et il est mort, lui abandonné, Jésus-Christ, pour que nous ne fussions jamais abandonnés de Dieu. Avec lui, nous ne sommes jamais solitaires, par conséquent, même quand nous sommes seuls physiquement, chez nous, ou dans notre chambre.

Psaume 13. Au chef des chantres, psaume de David. Jusqu'à quand, Éternel, m'oublieras-tu sans cesse? Jusqu'à quand me cacheras-tu ta face? Jusqu'à quand aurai-je des soucis dans mon âme et chaque jour des chagrins dans mon cœur? Jusqu'à quand mon ennemi s'élèvera-t-il contre moi? Regarde, réponds-moi, Éternel, mon Dieu. Donne à mes yeux la clarté, afin que je ne m'endorme pas du sommeil de la mort, afin que mon ennemi ne dise pas « Je l'ai vaincu », et que mes adversaires ne se réjouissent pas si je chancelle. Moi, j'ai confiance en ta bonté. J'ai de l'allégresse dans le cœur à cause de ton salut. Je chante à l'Éternel, car il m'a fait du bien.

Bonjour, je m'appelle Gabriel, j'ai 29 ans et donc en fait moi j'ai toujours été depuis tout petit passionné par les sciences. En fait, je me destinais à des études plutôt scientifiques ou alors autour de la médecine. Et quand j'ai eu 12 ans, ma maman nous a annoncé à toute ma famille qu'elle était en fait atteinte d'un cancer. Alors elle est passée par tout un tas de soins, elle a reçu des médicamentations, elle a été opérée, elle a fait de la chimiothérapie. En fait, à cet âge-là, en tout cas, quand on a 12 ans, on peut se dire que c'est pas si grave, que c'est qu'une maladie, que c'est que le cancer, et je prenais pas réellement conscience de ce que ça pouvait réellement être. Et puis, les médecins l'ont déclaré guéri au bout d'un an. Ben, on a retrouvé une vie à peu près normale. Et quand j'ai eu 15 ans, en fait, elle a fait une récidive beaucoup plus grave que la première. Parallèlement à ça, elle a rencontré une amie à elle qui lui a proposé de venir découvrir un petit peu sa façon de vivre la foi, sa façon de connaître Dieu, comme elle disait. Et donc, elle l'a amenée à ce moment-là dans une église pour découvrir un petit peu ce qui s'y passait. Et puis, bien sûr, elle a proposé à mon papa et à moi-même de l'accompagner. Je trouvais ça sympa, mais pour autant, j'y allais pas spécialement pour quelque chose de spirituel. C'était plus un bon moment à passer. Elle-même s'est beaucoup rapprochée dans une relation personnelle avec Dieu. Elle a cheminé spirituellement. Et quand j'ai eu 17 ans, en fait, un soir, mon papa est venu m'annoncer qu'elle était décédée et que sa maladie, en fait, avait vaincu, en quelque sorte. Alors, à ce moment-là, moi qui commençais doucement à me poser des questions par rapport à la foi, la religion, Dieu, à ce moment-là, j'ai été un peu révolté contre Dieu en me disant que, finalement, c'était assez injuste de reprendre quelqu'un qui, de prime abord, était pas du tout quelqu'un de vilain, de méchant, que, au contraire, elle venait à l'église, qu'elle avait envie de s'engager dans une démarche de foi, et du coup, je pouvais pas comprendre que Dieu décide de la reprendre. Et je me suis un peu révolté, et je me souviens même avoir un soir fait la promesse de jamais remettre les pieds dans une église. J'avais plus le goût à rien parce que je vivais à ce moment-là le plus gros drame de ma vie. Je me parlais à moi-même et puis je me disais mais s'il y avait vraiment un Dieu qui existe, alors je ne comprends pas comment je pourrais être dans cette situation. Ce jour-là, il n'y a pas eu un éclair, une foudre, un truc qui s'est produit. Mais petit à petit, j'ai vraiment ressenti au fond de mon cœur que il y avait vraiment un Dieu qui existait et que finalement, pour ma maman qui avait fait cette démarche de s'engager dans la foi, il n'y avait pas plus beau cadeau que de pouvoir quitter ce monde où elle souffrait terriblement et de pouvoir enfin partir tranquillement et puis retrouver Dieu là où il se trouve. Donc j'ai commencé à réfléchir autour de ça, à la vie, à la mort, à ce qu'il pourrait y avoir après la mort. Et de plus en plus, j'ai reçu une conviction. Alors encore une fois, je peux pas expliquer comment que ça s'est passé, mais au fond de mon cœur, j'ai ressenti une chose importante, quelque chose qui me faisait vraiment penser que finalement on était sur cette terre pour une seule chose, c'était de préparer notre départ. Et puis je me suis dit mais c'est vrai, aujourd'hui maman est partie, mais au final elle s'était préparée à ce départ, elle s'était préparée à la suite, alors que moi à cet âge-là, je vivais ma vie comme je le voulais, je faisais tout et n'importe quoi. J'étais un peu dans la philosophie carpe diem, c'est-à-dire vis l'instant présent, te préoccupe pas du reste, te préoccupe pas de la suite. Je me suis rendu compte que effectivement, si je devais partir ce jour-là, j'avais pas du tout un seul moment réfléchi à ce qui pouvait se passer après. J'ai compris à ce moment-là, et c'est finalement presque le décès de ma maman qui m'a fait comprendre qu'il fallait que je me prépare pour la suite. Que la vie sur Terre, c'était qu'un petit passage, et qu'il fallait que je me prépare pour aller plus loin. Et une nouvelle annonce est venue un petit peu me tomber dessus, puisque mon papa, un mois après l'enterrement de ma maman, est venu avec une nouvelle femme à la maison. En gros, le choix était vite fait, c'était soit tu l'acceptes, soit tu te casses. À cet âge-là, en tout cas, 17 ans, je venais d'enterrer ma mère. Pour moi, c'était inconcevable d'imaginer ça. Du coup, j'ai pris la décision de partir. Et à 17 ans, j'ai claqué la porte de chez mon père, j'ai arrêté les études parce que du coup j'ai pris un appartement, j'ai cherché du travail. La plus grosse déception pour moi, c'était d'arrêter les études. C'était de me dire que finalement tous ces rêves que j'avais pu avoir, ils allaient s'arrêter. Le temps a passé, des petits boulots, je suis devenu animateur, et de animateur, je suis devenu éducateur, et puis j'ai suivi des formations, et puis je suis devenu chef de service, et puis j'ai continué à suivre des formations, et au final, aujourd'hui, je suis directeur d'une association qui travaille dans l'action sociale et qui aide les personnes en difficulté. Tout ça, pour moi,
c'est l'œuvre de Dieu qui a pas, à un moment donné, fait un truc, mais qui, tout au long de mon cheminement, m'a accompagné, était présent. Je sais que à chaque fois que j'allais pas bien, je pouvais me tourner vers Dieu finalement en me priant, quelquefois même simplement en parlant naturellement. Et à chaque fois, j'ai ressenti qu'il y avait une espèce de paix qui venait et qui me disait « T'inquiète pas, vas-y, avance, je suis avec toi, t'es pas tout seul ». Et aujourd'hui, je sais que c'est sur ce Dieu-là que j'ai pu compter à n'importe quel moment de ma vie. Et je sais que c'est ce Dieu-là qui m'a permis aussi d'effacer toutes mes déceptions et aujourd'hui finalement arriver à une vie tellement épanouie, tellement heureux. Dans la Bible, dans la parole de Dieu, il y a un passage qui dit « Cherchez le royaume de Dieu premièrement et toutes les choses vous seront données en plus ». Et c'est vraiment ce que je crois. Je crois que si, dans notre vie en premier, on cherche à fond de pouvoir nous approcher de Dieu, je suis persuadé que tout ce qui gravite autour de nous, bah du coup, nous sera donné en plus et ça sera que du bonheur. Je veux juste t'encourager dans ce que j'ai vécu et dans ce que peut-être toi tu vis, en te disant que vraiment derrière l'obstacle, il y a quelque chose de plus beau encore.

Chacun connaît ou devrait connaître par cœur l'admirable prière que Jésus nous enseigna et qui commence par ces mots « Notre Père qui es aux cieux ». Toute notre sécurité, toute notre espérance est contenue dans ces deux mots « Notre Père ». Jésus-Christ est venu sur la terre, il a souffert, il est mort afin de pouvoir établir entre Dieu et nous des relations filiales. Parce que le sacrifice du Christ a eu lieu. Dieu n'est plus un juge, mais un père qui aime ses enfants et qui veut leur bonheur. Pensons-y. L'être suprême, la toute-puissante sagesse, est un père aimant pour chacun, pour chacune de ses créatures. Pensons-y. L'être suprême, la toute-puissante sagesse, est un Père aimant pour chacune de ses créatures. Nous pouvons tout lui dire, il nous comprendra. Nous pouvons tout lui demander, si nos demandes contribuent à notre bien, il nous le donnera. Nous pouvons tout lui remettre, il fera en toutes choses, au-delà de tout ce que nous espérons et pensons. Si seulement notre pensée s'imprégnait de cette réalité, nous avons par Jésus-Christ un Père, et ce Père, c'est Dieu. Tout le négatif de notre vie se dissiperait. Mais n'oublions pas que Jésus a dit un jour à ses interlocuteurs, « Si Dieu était votre Père, vous m'aimeriez. » C'est dans la mesure où nous aimons Jésus que nous prenons conscience de la paternité de Dieu.

0: quel que soit ce qui est et ce qui sera, tout contribuera à la gloire de Dieu.
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Merci, c'était donc le groupe Visa. Et sans tarder, nous allons retrouver nos amis ou notre ami le pasteur Kayayan, perspective réformée.

Chers auditeurs, Perspective Réformée vous présente des récits bibliques au sujet du baptême et de la tentation de Jésus. Jésus vint de la Galilée au Jourdain vers Jean pour être baptisé par lui. Mais Jean s'y opposait en disant, « C'est moi qui ai besoin d'être baptisé par toi et tu viens à moi. » Jésus répondit, « Laisse faire pour le moment car il est convenable que nous accomplissions ainsi toute justice. » Alors Jean le laissa faire. Dès qu'il eut été baptisé, Jésus sortit de l'eau et à l'instant les cieux furent ouverts et il vit l'Esprit de Dieu descendre comme une colombe et s'arrêter sur lui. Aussitôt, une voix se fit entendre des cieux disant « Celui-ci est mon Fils bien-aimé en qui j'ai mis toute mon affection. » Alors Jésus fut amené par l'Esprit dans le désert pour être tenté par le diable. Il jeûna 40 jours et 40 nuits et après cela il eut faim. Le tentateur s'approchant lui dit « Si tu es le Fils de Dieu, dis que ces pierres deviennent des pains. » Jésus répondit, « Il est écrit, l'homme ne vivra pas seulement de pain, mais de toute parole qui sort de la bouche de Dieu. » Alors le diable le transporta dans la ville sainte et le mit sur la fête du temple et lui dit, « Si tu es le Fils de Dieu, jette-toi en bas, car il est écrit, il ordonnera à ses anges de veiller sur toi et ils te porteront dans leurs mains, de peur que ton pied ne heurte contre quelque pierre. » Jésus dit, « Il est aussi écrit, tu ne tenteras point le Seigneur, ton Dieu. » Le diable le transporta encore sur une montagne très haute et il lui montra ses royaumes du monde et leur gloire et lui dit, « Je te donnerai toutes ces choses si tu, prosternant devant moi, tu m'adores. » Alors Jésus lui dit, « Retire-toi, Satan, car il est écrit, tu adoreras le Seigneur, ton Dieu, et tu ne rendras de culte qu'à lui seul. » Le diable, ayant achevé de le tenter de toute manière, se retira de lui jusqu'à une autre occasion. Et voici, des anges s'approchèrent et ils le servaient. Prions Dieu. Seigneur Jésus, donne-nous de nous souvenir dans toutes les tentations où nous sommes si souvent vaincus que nous avons un souverain sacrificateur miséricordieux et compatissant qui lutte avec nous dans tous nos combats et qui, vainqueur de toutes les tentations, veut nous rendre participants de sa victoire. Amen.

Mes chers auditeurs, c'est le pasteur Kaye Yang de l'émission Perspective Réformée qui s'adresse à vous. Il s'adresse à vous chaque jour dans un programme différent. Le programme que vous venez d'entendre constitue une brève méditation et elle s'appelle L'Esprit et la Parole. Mais outre celui-ci, comme vous savez, nous avons un programme varié pour chaque jour. Ainsi, si vous êtes à l'écoute régulièrement de nos émissions, les dimanches, nous avons un programme dit liturgique, c'est-à-dire un programme qui comporte de la lecture biblique, des prières, ainsi que des chants ou de la musique religieuse. Après cela, vous avez, et sans doute vous avez été intéressé, si ce n'est passionné, par notre programme d'histoire biblique. C'est-à-dire, nous avons commencé une longue série qui va du livre de la Genèse, du premier livre de la Bible, jusqu'à la fin de l'Ancien Testament, et qui explique toute l'histoire de la relation de Dieu avec un peuple, le peuple d'Israël, afin qu'à partir de ce peuple d'Israël, il prépare l'avènement de son Fils et la constitution de son Église. Il y a également la longue et passionnante série de l'histoire de l'Église, l'Église au cours de l'histoire. Nous avons des cours de catéchisme, nous avons des sujets qui traitent de la morale biblique et chrétienne, nous avons des messages d'évangélisation et d'autres sujets qui enrichissent la vie chrétienne, qui fortifient la foi et qui éclairent donc notre vie afin que nous puissions vivre sous le regard de Dieu pour sa gloire et en son honneur. Si vous avez des questions à nous poser au sujet de ces programmes, n'hésitez pas à nous écrire. Prenez note bien régulièrement de nos adresses, il vous sera donné tout à l'heure, et écrivez-nous clairement votre nom et votre adresse, et nous nous ferons un grand plaisir de vous envoyer nos textes, nos méditations, toutes nos publications. J'espère que vous serez à l'écoute de notre prochaine émission, et que vous écouterez aussi la suite de l'émission d'aujourd'hui.

Dans la série Aujourd'hui devant Dieu, Perspective Réformée vous propose une brève méditation concernant l'arche de Noé. Voici un bref texte biblique tout d'abord. Le Seigneur dit à Noé, entre dans l'arche, toi et toute ta famille. Dans l'un de ses livres, l'auteur américain Heinrich von Loon écrivait que les gens vivant à l'époque de Noé auraient pu être rassemblés dans une caisse géante d'un kilomètre carré. Cette affirmation nous semble invraisemblable, mais l'auteur insiste pour dire que la chose peut se prouver mathématiquement. Il suggère alors que la boîte géante soit transportée au sommet d'un précipice pièce par pièce sur le Grand Canyon, par exemple, aux États-Unis, au fond duquel coulerait un torrent impétueux. On pousserait la caisse dans le vide et elle serait emportée par le courant et tout ce monde serait noyé sans que personne ne puisse y échapper. Cela aurait été la fin de l'humanité. Mais chose étonnante, l'univers, lui, continuerait à tourner sur ses gonds comme si rien ne s'était passé. Personne ne regretterait l'homme et son absence dans le reste de la création. Mais Dieu a une autre idée au sujet du monde. Quand il décida de le purifier au moyen du déluge, il mit à part un homme et sa famille, les plaçant dans un abri, l'arche, qui fut construite à cet effet. Il n'y aurait eu aucun sens à voir le monde poursuivre ses évolutions sans que les êtres humains l'habitassent. Aussi mit-il un homme et sa famille dans l'arche avec un choix de spécimens d'animaux en vue de recommencer le monde avec eux. Cet homme ne fut pas choisi par hasard, comme les lots dans une loterie. Il fut choisi parce qu'à ce moment-là de l'histoire, il était le seul homme à marcher avec Dieu. Tout l'espoir de survie de l'humanité reposait sur ses épaules. S'il n'avait pas été là, Dieu n'aurait pas vu la nécessité de l'arche ni même du monde. À ceux qui marchent dans la foi véritable, Jésus-Christ leur dit « Vous êtes le sel de la terre, la lumière du monde ». Oui, c'est une responsabilité dépassant toute mesure et toute imagination que celle qui décide de marcher régulièrement avec Dieu, dans le monde et dans le temps présent. Voulez-vous prier Dieu et décider de marcher avec lui? Ô Dieu de grâce, nous te remercions pour l'arche du salut que tu as préparée en Jésus-Christ pour ceux qui marchent avec toi. Mais avant que ne s'abatte sur notre monde le déluge de ton saint jugement, aide-nous à vivre comme des fils de lumière qui rachètent le temps parce que les jours sont mauvais. Au nom du Christ. Amen.

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Dans l'attente de notre prochaine émission, nous vous disons au revoir et à Dieu seul la gloire.

Sur Radio Bonne Nouvelle, c'était nos six superbes voix. Take six. If we ever needed the Lord before, we need him now. Si nous avions jamais eu besoin du Seigneur, c'est bien maintenant qu'on en a besoin. Et nous en avons besoin chaque heure, chaque jour, chaque minute.

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0: tout de suite, nous allons retrouver nos amis de la Voix de l'Évangile avec Monsieur Alain Choquier comme invité.
1: 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Bonjour à vous, chers amis à l'écoute. Nous voici de nouveau réunis pour passer ensemble quelques instants autour de la Bible, ce qui est de loin la meilleure part. Et nous recevons aujourd'hui Alain Choquier, qui est, je le rappelle, prédicateur et conférencier itinérant et auteur de quelques livres sur la foi chrétienne. Mais avant de le rejoindre, je vous propose d'écouter Christine, qui chante « Viens dans ma vie ».

Dans l'évangile selon Jean, au chapitre 5 et des versets 1 à 9, Jésus entre dans une maison appelée Bethesda, qui veut dire en hébreu la maison de la miséricorde. Il y avait là une piscine, mais laissons les textes nous rapporter l'événement. Après cela, est-il écrit, il y eut une fête des Juifs et Jésus monta à Jérusalem. Or, à Jérusalem, près de la porte des brebis, il y avait une piscine qui s'appelle en hébreu Bethesda et qui a 5 portiques. Sous ces portiques étaient couchés en grand nombre des malades, des aveugles, des boiteux, des paralytiques qui attendaient le mouvement de l'eau, car un ange descendait de temps en temps dans la piscine et agitait l'eau, et celui qui y descendait le premier, après que l'eau avait été agitée, était guéri, quelle que fût sa maladie. Là se trouvait un homme malade depuis 38 ans. Jésus, l'ayant vu coucher et sachant qu'il était déjà malade depuis longtemps, lui dit « Veux-tu être guéri ?» Ce malade répondit « Seigneur, je n'ai personne pour me jeter à l'eau dans la piscine quand l'eau est agitée. Et pendant que j'y vais, un autre descend avant moi. Lève-toi, lui dit Jésus, prends ton lit et marche. » Aussitôt cet homme fut guéri et marcha. Au verset 14, Jésus lui dit encore, « Voici, tu as été guéri, ne pêche plus. » À l'occasion d'une fête des Juifs, Jésus monta à Jérusalem. Et que de monde pour l'occasion! Beaucoup étaient venus avec leurs malades, aveugles, sourds, boiteux, paralytiques, et d'autres encore, d'où le verset 3, sous ces portiques étaient couchés en grand nombre des malades, près de cette piscine appelée en hébreu Bethesda. Le Christ, très sensible à la souffrance des hommes, des femmes, se rendit vers eux, et quel triste spectacle que ce lieu de peine, de souffrance, de douleur. Ce lieu, ami auditeur, est une image de notre humanité actuelle, elle aussi plongée dans la souffrance, l'épreuve, la peine, d'autant que ces malades en grand nombre se situaient sous 5 portiques, lesquels peuvent figurer les 5 continents de notre terre d'aujourd'hui, avec toutefois cette différence que notre monde n'est pas une piscine, mais un océan de souffrance, de larmes et de douleurs. Un grand homme de lettres a dit il y a peu de temps, « Notre humanité appelle au secours, mais elle ne sait pas qui appeler. » Nos sourds aujourd'hui sont, dit la Bible, ceux qui ont des oreilles et n'entendent pas. Les aveugles, ceux qui ont des yeux et ne voient point. Les boiteux, ceux qui clochent des deux pieds, ceux dont l'existence est bancale. Les paralytiques, ceux qui, comme tous, ont un corps, mais un corps qui ne leur sert de rien. Et la Bible dit qu'au plan spirituel, nous en sommes tous là. Nous avons des oreilles, mais restons sourds à la voix de Dieu qui est une parole d'amour, de grâce, de salut. Malgré cet appel des Saintes Écritures, écoutez et votre âme vivra. Nous avons des yeux aussi et restons aveugles, simplement que la foi nous manque pour voir dans le but d'être au clair sur nous-mêmes. Sur nos origines, sur le sens à donner à l'existence, sur notre destinée, en même temps que dans le but de voir Dieu des yeux du cœur, c'est-à-dire des yeux de la foi. Que de souffrances résultant du fait que nous sommes atteints de cécité au plan spirituel. Nos existences vont aussi cas à cas, clochant des deux pieds sur des voies très incertaines, tandis que Jésus a dit « Je suis le chemin » pour que nos pas soient sûrs

0: Le péché est ce qui nous empêche de faire le bien. Il est ce qui nous rend inutiles pour Dieu, tandis que nous nous dépensons souvent dans mille et une directions, en même temps que dans mille et une choses. Ce même péché en nous est source de souffrance et d'ennui, de peine et de mort. La Bible dit que tous ont péché et sont privés de la gloire de Dieu. Il est certes vrai que nous pouvons être plus ou moins atteints par le péché, que certains peuvent être plus grands pécheurs que d'autres. Mais voyez-vous, il en est de même du péché comme d'un poison mortel. Qu'il soit pris à plus ou moins forte dose, le résultat est le même. La mort à plus ou moins longue échéance. Le péché est mortel, dit la Bible. L'âme qui pèche est celle qui mourra. L'alcoolique est souvent quelqu'un qui n'est jamais ivre, mais qui a besoin chaque jour de sa petite dose d'alcool qui le tue à petit feu. Il peut paraître bien, mais il est rongé par ce mal intérieurement. Ainsi en est-il de nous, amis, au plan spirituel. Nous n'avons jamais tué, jamais volé. C'est l'argument couramment entendu un peu partout, mais chaque jour, nous avons notre petite dose de mensonge, d'envie, de jalousie, de haine, d'adultère, d'orgueil, d'égoïsme, notre dose de corruption, en d'autres termes, notre dose de poison qui nous tue et dont nous ne pouvons pas nous passer. Que de souffrances résultant de cela! Notre mensonge nous fait clocher des deux pieds, notre orgueil nous aveugle sur nous-mêmes, notre corruption nous paralyse alors que nous pourrions être utiles à Dieu, et nous voilà en route pour la perdition. Quel dommage! Le salaire du péché, c'est la mort, dit la Bible. Mais heureusement qu'elle dit encore, le don gratuit de Dieu, c'est la vie éternelle en Jésus-Christ, notre Sauveur. Il y eut un événement pour notre paralytique au jour où le Christ le visita à Bethesda. Sur un ordre de Jésus, ce paralytique se leva, prit son lit et marcha, délivré de son mal. Il ne l'espérait plus. C'est tout de même arrivé dans le jour où le Christ le visita. Il se peut que vous n'espériez plus rien, amis auditeurs, pour que votre vie change. Sans le Christ, c'est vrai. Mais en lui et avec lui, tout est possible, car tout est possible à celui qui croit, a-t-il dit lui-même dans l'Évangile. Il y a donc un espoir de guérison, un formidable espoir, même si votre péché est énorme. S'il vous aveugle, s'il vous paralyse, la Bible dit « Christ est mort pour nos péchés, afin de nous en guérir ». C'est là la bonne nouvelle de l'Évangile. À saisir dans la foi, aujourd'hui même. Saisissez-la, amis auditeurs.
1: Merci Alain Choquier pour cette réflexion sur l'Évangile de Jean. Nous vous retrouverons la semaine prochaine avec plaisir pour la suite de cette méditation. Avant de rendre l'antenne, je rappelle qu'il est possible et même utile de nous écrire pour nous faire part soit de vos questions, soit de vos remarques, soit encore pour nous demander un exemplaire de notre étude biblique par correspondance, une étude biblique qui est, je le signale, entièrement gratuite. 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

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Dans quelques minutes, nous recevrons Monsieur Marc Hatché qui nous parlera de l'amour. Aimez-vous.

C'était un... Pardon, c'était un petit extrait de, du Messie de Handel. Tout de suite après quelques notes avec un air irlandais, nous retrouverons Monsieur Mark Etchee qui va nous parler de l'amour les uns pour les autres. Aimez-vous.

0: Mais notre invité, c'est Monsieur Marc Hatché. Monsieur Marc Hatché, je lui passe le micro tout de suite.
1: Aimez-vous les uns les autres est vraiment la grande loi de l'humanité, reconnaissent volontiers la grosse majorité de nos contemporains, mais il semble que l'application de cette règle d'or des relations humaines varie notablement avec les individus et même les groupes sociaux, ethniques ou religieux. Je n'en veux pour preuve que l'impossibilité où beaucoup de gens se trouvent de pardonner à leur prochain. Il doit payer, et tout de suite. Cet homme qui m'a injurié, ce commerçant qui n'a pas été honnête, même s'il le reconnaît, cet individu qui a l'outrecuidance de m'avoir pris une place que je convoitais, d'une façon plus terre-à-terre, cet automobiliste qui m'a fait une queue de poisson. Peut-être faudrait-il être plus précis. Il va me le payer, cet homme qui colporte des calomnies à mon sujet. Elle va me le payer, cette épouse qui m'a trompé. Oh, on pourrait allonger la liste noire de nos rancœurs et de nos haines, de nos orgueils blessés, de nos égoïsmes lésés. Il est bien certain que nous n'aimons pas que notre moi souffre. Il faut que quelqu'un paye. Et si le responsable ne peut pas payer, eh bien, qu'à cela ne tienne, ce sera un autre qui payera pour lui, mais ce ne sera pas moi. De l'enfant au vieillard, c'est la même attitude. Ce ne sera pas moi qui payerai, et si je dois payer, il y en aura d'autres qui payeront avec moi. Est-il nécessaire de vous rappeler que tant d'hommes sont tombés parce qu'il fallait des otages à l'injustice des puissants du moment ? La rancune et la haine de l'homme se manifestent dans ses désirs de vengeance, qui, plus ils sont injustes, plus ils sont horribles. Il est si facile de généraliser. Si ce n'est toi, c'est donc quelqu'un des tiens. Vous êtes tous les mêmes. Ils sont tous méprisables, mauvais. Devrais-je vous citer cette phrase que j'ai entendue un jour dans un pays en proie à la guerre civile ? Par l'un des membres d'une communauté parlant de l'autre communauté, il faudrait tous les tuer. Il faut qu'ils payent. Je ne veux pas souffrir. Je ne veux pas être dans l'insécurité matérielle. Je ne veux pas qu'on dise du mal de moi. Je ne veux pas m'abaisser. Est-il possible que de telles attitudes se rencontrent chez nous qui portons le nom de chrétiens ? Vous savez que oui, mes amis. Et probablement sans penser à tel ou tel, mais d'abord à vous-même. Ainsi l'orgueil a conduit à la haine à la vengeance, et l'on est passé complètement à côté de ce que Dieu nous demande si clairement dans sa parole. Lorsque l'apôtre Pierre demandait à Jésus « Pardonnerai-je jusqu'à sept fois ?» Jésus lui répondit « Je ne te dis pas jusqu'à sept fois, mais jusqu'à 77 fois sept fois. » Et l'on n'a pas compris encore qu'il y a deux façons de réduire un adversaire. Soit le détruire par tous les moyens possibles, soit s'en faire un ami. Et c'est cette dernière méthode qui est celle du Christ. Mais comment est-ce possible? Il y a un secret. Il tient dans un mot, dans une personne plus exactement. Jésus. Jésus, c'est celui qui a donné sa vie pour qu'un jour je puisse recevoir le pardon. C'est celui qui a été appelé l'homme de douleur, pour que j'aie un jour la victoire dans la souffrance. C'est celui qui a crié son épouvantable angoisse sur une croix. « mon Dieu, pourquoi m'as-tu abandonné ?» Pour que je n'aie jamais à poser cette question à mon Père Céleste. Il a rempli toutes les conditions pour que Dieu puisse pardonner. Il a tout payé, pour moi et pour les autres. Et je voudrais, moi, faire payer aux autres ? Oh, mes amis, quand cesserons-nous de prendre notre personne pour le centre de notre intérêt? Quand cesserons-nous de vivre comme s'il n'était pas venu? Nous ne pouvons pas nous servir nous-mêmes et le servir en même temps. Sans doute me direz-vous, pour pardonner, il faut encore qu'on nous demande pardon. C'est vrai, mes amis. Mais voyez-vous, il faut être prêt à pardonner, et pour cela il faut aimer. Ce n'est que dans l'humiliation devant mon Seigneur que je découvre l'amour. Et c'est seulement ainsi que je suis rendu capable de pardonner. Pensez à la découverte de la prostituée qui n'a pu au pied de son Seigneur que sangloter. Oh, elle n'était pas venue pour cela, mais elle n'a pas pu faire autrement que cela. Comme elles ont dû être précieuses au cœur du Seigneur, ces larmes de repentir et d'amour. Ne dira-t-il pas lui-même à son propos, elle a beaucoup aimé. Au pied de ce maître-là, on découvre la route du pardon. Ainsi, si l'orgueil conduit à la haine, et la haine à la vengeance, l'humiliation conduit à l'amour, et l'amour au pardon. Permettez-moi de vous citer maintenant une histoire vécue. En 1943, je fus condamné à mort par un tribunal militaire nazi. Ainsi parlait doucement, presque sur un ton d'excuse, un homme grisonnant qui donnait son témoignage au cours d'une réunion de l'armée du salut tenue à Rome. J'avais une femme et 4 enfants, de sorte que ma peine fut commuée en longue détention dans un camp de concentration. 9 mois plus tard, je pesais moins de 40 kilos. Mon corps n'était plus que plaie et bosse. Et une fracture au bras gauche venait d'être reboutée de la façon la plus sommaire, sans aucune assistance médicale. La veille de Noël, je me trouvais avec d'autres hommes dans un baraquement, lorsque le chef de camp me fit chercher. Je le trouvais assis à une table généreusement servie. Il me fit garder la position de garde à vous pendant tout le repas, qui dura l'affaire d'une heure. Et il m'abreuva de sarcasmes sur mes convictions chrétiennes que je m'efforçais de faire partager à mes camarades prisonniers. Le diable me tenta très fort. « D'Apozzo, me souffla-t-il, crois-tu encore au psaume 23 ?» Je priai Dieu et fus capable de répondre « Oui, certainement. » Une ordonnance apporta du café. Le commandant attaqua son dessert de bel appétit. « Votre femme est bonne cuisinière, d'Apozzo, fit-il soudain. Je ne comprenais pas. « Mais oui, expliqua-t-il, voilà 7 mois qu'elle vous envoie périodiquement un paquet de cakes et de biscuits. Je les ai mangés, et ma foi, ils étaient excellents. » Alors la tentation se fit presque irrésistible. Je savais que ma femme et mes enfants avaient tout juste le nécessaire, et j'appris là que sur ses maigres rations, elle avait péniblement économisé de la farine, de la graisse et du sucre pour m'envoyer quelques gâteries. Cet homme mangeait la nourriture de mes enfants. Le diable me dit, « Déteste-le, d'Apozzo. » De nouveau, j'élevai mon âme à Dieu, et tout sentiment de haine fut éloigné de mon cœur. J'aurais voulu recevoir rien qu'un petit morceau de biscuit, non pour le manger, mais seulement pour le regarder et envoyer une pensée à mes bambins. Cependant, il dévora tout et me couvrit d'injures. « Vous êtes un pauvre homme, commandant, lui dis-je. Quant à moi, je suis riche parce que je crois en Dieu, et que je suis sauvé par le sang de Jésus-Christ. » Il se fâcha tout rouge et me renvoya au baraquement. Quand la guerre fut finie, je me mis à la recherche de cet homme. La plupart des surveillants de camps de concentration avaient été fusillés, mais lui s'était échappé quelque part. Je le cherchai pendant 10 ans, et finis par le découvrir. J'allais le voir en compagnie d'un pasteur. Il ne me reconnut pas. « Je suis le numéro 175, dis-je. » « Vous rappelez-vous la veille de Noël 1943 ?» Alors il prit peur, ainsi que sa femme qui se trouvait auprès de lui. « Vous êtes venu pour vous venger, » dit-il d'un air sombre. « Oui. » J'ouvris un paquet. Un volumineux biscuit apparut. Je priai la femme de l'ex-commandant de bien vouloir nous faire du café, puis tous 4 nous nous mîmes à boire et à manger. Mon ancien persécuteur fondit en larmes et implora mon pardon. « Je vous ai déjà pardonné pour l'amour de Jésus-Christ. » Un an plus tard, cet homme et cette femme cherchèrent le salut, et aujourd'hui tous deux sont des chrétiens pratiquants. Voulons-nous suivre, mes amis, cette route-là? Voulons-nous tout simplement suivre celui qui l'a tracée pour nous? Certainement, elle n'est pas facile, mais il ne nous a pas promis qu'elle le serait. Jésus a seulement promis d'être avec nous. Certainement, cette route ne conduit pas aux honneurs, mais il ne nous a pas promis qu'elle y conduirait. Il nous a seulement promis d'aller nous préparer une place dans la maison de son Père. Certainement, elle aboutit à une croix. Elle est toute marquée par cette croix, mais il ne nous a pas promis qu'il en serait autrement. Il nous a seulement promis une résurrection. Amis à l'écoute, Voulez-vous suivre cette route-là? Voulez-vous prendre cette décision pour Jésus-Christ ?

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1: Il franchit cette porte en bois, en forme de croix, et se trouva enfin de l'autre côté de la montagne, au magnifique pays de la paix, là où coule victoire et assurance en abondance.

0: Bonjour Isabelle, c'est une joie de vous avoir aujourd'hui sur les ondes de Radio Bonne Nouvelle.
1: Pour moi aussi, par la grâce de Dieu, de pouvoir donner ce témoignage, c'est pour moi rendre la gloire à Dieu.
0: Alors, vous avez parlé d'un témoignage, ça veut dire qu'aujourd'hui, vous considérez que la vie que vous vivez, la joie que vous avez, n'est pas venue et n'est pas là au hasard.
1: Ah non, ça c'est sûr, elle n'est pas là au hasard. C'est Dieu qui me la donne chaque jour. Et je pense que Dieu me connaissait d'avant le ventre de ma mère et qu'il m'avait consacré à lui.
0: Alors, est-ce que vous avez toujours pensé cela ?
1: Toujours, non. J'ai connu Dieu parce que j'allais dans des écoles catholiques, églises, forcément. J'avais un missel, mais ça m'énervait parce que je comprenais rien. Donc, jusqu'à l'âge de 37 ans, je savais qu'il existait, mais c'est tout.
0: Qu'est-ce qui s'est passé à cette époque-là qui a fait que, finalement, d'un Dieu lointain,
1: oui,
0: qui n'intervenait pas dans votre vie, Dieu est devenu celui qui vous donne la vie chaque jour?
1: En fait, j'ai déménagé sur Bayonne et j'étais dans un studio en face d'une église évangélique. Dieu est très grand. Et je les entendais prier, je les entendais louer et je me disais, mais ils sont fous, ils sont complètement fous, c'est une secte que j'ai à côté. J'avais mon fils en maternelle.
0: Il avait un ami.
1: Et avec sa mère, on faisait des marionnettes. Et elle m'a proposé de faire les marionnettes chez moi. Et donc elle est venue et elle m'a dit... est-ce que tu crois en Dieu ? Je lui ai dit bien sûr et j'ai des pendules. Je lui ai répondu. Donc elle m'a dit, tu sais que Dieu, c'est interdit. J'ai dit, tant qu'on ne fait pas de mal, c'est pas grave. Et elle m'a dit, est-ce que tu veux venir à l'église ? Alors je lui ai dit, écoute-moi, les églises catholiques, j'en ai assez saucé. Et elle m'a dit, c'est pas une église catholique, viens, tu verras. Donc je suis rentrée, c'est une petite église, c'était un pasteur, c'était une femme. Et quand je suis rentrée dans cette église, ben, c'est pas difficile. À partir de ce moment-là, j'ai été envahie de l'amour de Jésus. Une sœur m'a prêté une Bible pour enfants, moi qui n'aimais pas lire. J'ai commencé à feuilleter, à lire, à pleurer. Et je me disais, mais pourquoi on a fait ça à Jésus, lui qui était si gentil? Et de ce moment-là, ben, voilà, je continue avec Jésus.
0: Donc vous avez été étonné de voir ce récit de Jésus, lui qui était bon, qui faisait des miracles, aimait aider son prochain, et qui finit sur une croix crucifié par ceux qui l'essayaient d'aider.
1: Oui, on l'a torturé, quoi. Ça a été affreux, c'est affreux de penser que c'est nous qui aurions dû être sur cette croix. Mais par amour, il est venu, il s'est laissé insulter, flageller, torturé, parce que quand même des clous dans les mains, il faut pouvoir le supporter. C'est la chair. Et lui, par amour, par obéissance au Père, il a accepté. Il a accepté. Et c'est un amour vrai. C'est un amour vrai.
0: Du coup, cet amour, ce sacrifice, a changé des choses dans votre vie aujourd'hui au XXIe siècle?
1: Aujourd'hui, oui, ça a changé beaucoup, beaucoup, beaucoup de choses. Disons que quand je reviens de toute façon en arrière sur ma vie, je sais que même si je priais pas, même si j'étais pas dans les voies du Seigneur, mais le Seigneur était là avec moi. Et ça depuis que je suis née, quoi. D'ailleurs, j'ai eu le baptême de repentance et quand j'ai réalisé tout ce que Jésus avait, m'a protégée, si vous voulez, et j'avais les larmes qui coulaient parce que je me suis dit, mais c'est pas possible.
0: Alors, vous avez dit que quand cette dame est arrivée chez vous, vous lui avez dit oui, ben je crois en Dieu parce que j'ai des pendules.
1: C'est ça.
0: Qu'est-ce que vous faisiez avec ces pendules?
1: Alors, je voyais beaucoup, beaucoup, beaucoup de voyantes, pour savoir, comme beaucoup, pour savoir ce qu'allait devenir ma vie. J'étais très, très mal, j'étais pas bien du tout. Donc, je voyais les voyantes. Ce qu'il faut savoir, c'est que plus vous voyez des voyantes, déjà plus elles vous connaissent, et plus vous en avez besoin. C'est un cercle infernal. Et donc, une voyante, je crois, m'avait dit d'acheter un pendule. Donc, j'avais un pendule. J'ai interrogé le pendule sur ma vie. Voilà. Et du moment, quand j'étais au fin fond des ténèbres. Je dirais, moi, personnellement, Si j'avais continué comme ça, je serais allée encore plus dans la noirceur. Parce que bon, quand on en arrive à aller voir des voyantes pour savoir ce qui va nous arriver, savoir si on va rencontrer l'homme de sa vie, et etc., etc.
0: Et maintenant, est-ce que vous savez, qu'est-ce que va devenir votre vie ?
1: Ben, ma vie, je la remets entre les mains de Jésus. Ce que je lui dis tous les jours, aide-moi à faire ta volonté. Et je sais que Jésus me dirige. Il me dirige par sa parole, il me dirige par... Il y a des fois, il me parle en songe, il y a des fois, j'entends une parole dans mon cœur. Voilà, je m'inquiète pas, moi, du lendemain. Je fais ma part, bien sûr, mais je m'inquiète pas. Parce que j'ai jamais manqué de rien, ni de travail, ni d'argent, ni à manger. Il a toujours, toujours, toujours subvenu à mes besoins. C'est comme ça, et c'est pour tous les enfants de Dieu d'ailleurs, c'est pas que pour moi, heureusement.
0: Si je comprends bien, avant vous vous inquiétez du lendemain.
1: Oui.
0: Du coup, vous alliez voir des voyantes, vous faisiez du pendule pour un peu savoir
1: ouais.
0: Qu'est-ce qui va se passer,
1: ouais, ouais, ouais.
0: Qu'est-ce qui vous attendait.
1: Oui.
0: Aujourd'hui, vous vous riez du lendemain, vous ne savez pas ce qui va se passer. Cela ne vous importe peu.
1: Ça n'a pas d'importance pour moi parce que j'ai ma vie entre les mains de Jésus. Et donc, je ne m'inquiète pas. Il a dit lui-même, ce que vous demandez à mon nom, vous l'aurez. Donc, voilà, je crois que ce que je lui demande, je l'ai. Il a dit, mon Père nourrit les oiseaux du ciel à plus forte raison. Il vous nourrira. Donc, je ne m'inquiète pas.
0: Ce sont des belles paroles de dire que Dieu s'occupe de nos besoins, qu'on l'a peut-être souvent entendu, mais des fois, on a besoin d'exemples concrets. Est-ce que vous en aurez d'exemples où Dieu a pourvu à vos besoins ?
1: Oui, bien sûr. C'était en 2010. J'ai épousé quelqu'un. C'était pas la volonté de Dieu. Du coup, je me suis retrouvée dans des dettes, 30 000 euros de dettes. Le Seigneur m'a envoyé quelqu'un pour faire un dossier de surendettement, mais enfin, je me suis retrouvée, parce que cette personne, mon mari, mon ex-mari, ne m'aidait pas du tout. Donc, je me suis retrouvée un jour, parce que je trouve ce témoignage très beau, je marchais dans la rue, parce que je marchais beaucoup pour plus penser, pour... Et je dis au Seigneur, je lève les yeux au ciel, je lui dis, Seigneur, j'ai tellement faim. Si tu pouvais me donner une baguette de pain, du pain, voilà. Et le pain, on sait que c'est le corps du Christ. Je baisse les yeux, j'avance un peu, je baisse les yeux et je vois quoi sur le trottoir ? Une baguette de pain qui venait de sortir de chez le boulanger. Voilà, quand je demandais à Dieu, je disais, Seigneur, j'ai faim. Une fois, j'ai trouvé une poche derrière un arbre où il y avait des sandwichs. C'est miraculeux. Oui, c'est miraculeux, c'est Dieu. J'ai eu un accident de voiture, je devrais pas être là aujourd'hui. Mais le Seigneur a posé sa main sur la voiture, même les gendarmes l'ont dit, vous devriez être morte. Mmh. Et j'avais juste la trace de la ceinture. Enfin, j'aurais 10 000 choses à raconter, depuis ma naissance d'ailleurs, depuis que je suis née. Un jour, mon fils m'a demandé, tu aimes qui plus, moi ou Dieu ? Et je lui ai dit, le premier c'est Dieu. Et pourtant, il était petit, mon fils. Et ensuite, c'est toi. Alors, je lui ai expliqué, Dieu, c'est un amour spirituel et toi, c'est un amour maternel. Mais c'est Dieu qui t'a donné la vie.
0: C'est très beau de voir et d'entendre, en fait, la fidélité de Dieu qu'il a manifestée envers vous. Mm. Je suis sûr que plein d'auditeurs de la radio ont des histoires, ont des témoignages qui vont dans le même sens.
1: Oui.
0: D'accidents où ils ont été protégés. De moments où ils avaient besoin d'argent, ils avaient besoin de choses concrètes et que Dieu a pourvu. Mais ça arrive aussi des fois qu'on a des êtres chers qui meurent dans des accidents.
1: Oui.
0: On a aussi des manques et qu'on ne voit pas la provision arriver.
1: Oui.
0: Est-ce que ça vous est arrivé et,
1: Oui.
0: Pour vous, qu'est-ce que ça témoigne ?
1: J'ai perdu ma mère adoptive, enfin, qui est ma mère, justement. Je peux dire maintenant, Dieu me l'avait donné parce que, en fait, la petite histoire, je suis née, j'ai été à la DAS, mais j'étais anorexique, je ne parlais pas, je ne marchais pas, j'avais 18 mois. Et cette dame, donc Claude, est arrivée et je suis persuadée, c'est le Seigneur, il avait sa main sur moi, un bébé ne peut pas vivre sans manger, sans... Et c'était son chemin à elle, de me venir en aide. J'ai eu une adolescence, on était comme ça, quoi, avec ma mère, elle était croyante. est tombée malade, elle a eu un cancer. Et elle m'a dit cette chose, elle m'a dit, ne perds jamais ta foi. Alors je l'ai perdue à l'âge de 18 ans. Bon, je connaissais pas Dieu comme je le connais aujourd'hui. J'en ai beaucoup souffert, j'ai voulu me suicider, je priais, je disais c'est elle, voilà, c'est je priais pour elle, je veux qu'elle vienne, que et puis après voilà, c'est après tout ça, Dieu est venu et puis il m'a montré que cet amour, c'est mon père, c'est un amour immense qu'il a pour moi. Elle est morte, elle a fait son temps, et elle est auprès de lui, ça, par contre, j'en suis persuadée. Aujourd'hui, je prie mon père, voilà. Et de toute façon, je me dis qu'on a un temps pour venir au monde, un temps pour partir. C'est Dieu qui décide, c'est pas nous. Et l'essentiel, c'est qu'il y a deux camps. Il y a le camp, le bien et le mal. Pour moi, l'essentiel, c'est le jour où je fermerai les yeux, c'est de voir Jésus. Voilà, c'est tout. Et je souhaite ça à tous les gens que j'aime, et même à ceux que je n'aime pas, puisqu'il faut bénir ceux que l'on n'aime pas, enfin, ou ceux qui nous ont fait du mal. C'est ça, l'essentiel.
0: Finalement, des fois, Dieu permet que, effectivement, des gens partent plutôt que l'on voilà. aimerait, il est aussi celui qui vient nous consoler.
1: Tout à fait, c'est un consolateur, l'esprit de consolation. Oui.
0: Et qui vient nous donner de pouvoir être le père de ceux qui perdent leur père, l'amant de ceux qui perdent ceux qu'ils aiment. Il n'y a pas forcément d'explication, finalement, de pourquoi Dieu n'intervient pas, des fois.
1: Non, il n'y a pas. C'est sa volonté. C'est... voilà, moi je dis qu'on est, et à partir de notre naissance, nos jours sont comptés. Et Dieu sait pourquoi. Dieu, il sait pourquoi on doit partir. Mais c'est eux, qui, finalement, ceux qui sont à côté de Dieu, à côté de Jésus, c'est eux qui ont la meilleure place. Voilà. Mais bon, il faut tenir bon jusqu'au bout, avec Dieu, la main dans la main. Et il ne nous abandonnera pas, même si on chute, même si on tombe, même si des fois, ça m'est arrivé de pas prier, de pas lire la Bible, parce que j'étais fatiguée, parce que j'en pouvais plus. Mais petit à petit, comme j'écoutais des louanges, j'écoute toujours des louanges, quand je vais pas bien, que j'arrive pas à prier, j'écoute des louanges. Bon, mais le Seigneur relève, mais il vous abandonne pas. Il abandonne pas ses enfants. Et c'est pas un homme qui ment, Dieu. Moi, il m'avait fait une promesse, il a réalisé. Donc c'est... C'est merveilleux d'être avec Dieu. Il n'y a pas plus merveilleux.
0: Merci beaucoup pour ce beau témoignage, la joie aussi que vous avez de vous donner.
1: Ouais. Par contre, je voudrais juste rajouter un petit truc. C'est vous donner ce témoignage parce qu'il y a des gens, je suis sûre que ça encouragerait. Dieu m'a donné une promesse il y a 4 ans de ça pour mon fils. Il m'a dit, ton fils, je t'ai donné ton fils pour un temps, mais ce n'est pas ton fils, c'est le mien. Et je lui dis, prends-le, dirige-le. Et mon fils était violent, il travaillait, alors à l'école il n'y avait rien à en tirer. Et je l'ai mis en 3e pro, Dieu s'en est occupé. Là il a eu son bac avec mention, assez bien. Et il m'a téléphoné il y a un mois, il m'a dit, tu sais maman, tu es quelqu'un de formidable. J'ai dit, bon, je t'arrive quoi? Il m'a dit, tu avais raison. Et il a commencé à lire la Bible, enfin écouter la Bible. Et quand je lui ai demandé, mais comment? Parce que depuis des années, je te dis, je te répète, tu me dis, ouais, bon. Et en fait, il était sur son lit, il pensait à Dieu, et il me dit, je me suis sentie dans une paix royale. Voilà. Donc Dieu tient ses promesses.
0: Amen. Je suis sûr que ça encouragera beaucoup d'auditeurs et d'auditrices. Ça. Belle journée à vous Isabelle,
1: merci.
0: Belle journée à vous chers auditeurs et à très bientôt sur les ondes de Radio Bonne Nouvelle.

Et maintenant, c'est votre méditation quotidienne. Christ est mort aussi pour vous. Jésus dit : Réjouissez-vous avec moi, car j'ai trouvé ma brebis, celle qui était perdue. Je vous dis qu'ainsi, il y aura de la joie au ciel pour un seul pécheur qui se repent, plus que pour 99 justes qui n'ont pas besoin de repentance. Luc 15, versets 6 à 7. Dans le cimetière du village, on enterre un homme âgé qui a demandé d'éviter tout service religieux. Le cercueil mis en place, un silence pesant s'installe. Il semble impossible de quitter ce lieu sans un mot de consolation et d'adieu. Le silence devient vite oppressant. Un ami s'avance et demande à la famille s'il peut dire quelques mots. Il ouvre sa Bible et lit ce verset de l'Évangile. « Dieu a tant aimé le monde qu'il a donné son Fils unique, afin que quiconque croit en lui ne périsse pas, mais qu'il ait la vie éternelle. » Puis il pria et remit toutes les personnes présentes ainsi que la famille à la miséricorde de Dieu. Un peu plus tard, le jardinier du cimetière s'approche de ce chrétien et demande « Excusez-moi, vous êtes le prêtre, le pasteur ?»« Non, non, je ne suis ni l'un ni l'autre, je suis simplement un chrétien, parce que j'ai cru que Jésus-Christ est mort pour moi sur la croix. » Le jardinier eut soudain les larmes aux yeux. « Ne pleurez pas, Christ est mort aussi pour vous. » »« Je le sais maintenant. » Devant une tombe ouverte, la parole de Dieu a montré une fois de plus sa puissance vivifiante. Une personne est née de nouveau. C'est un sujet de joie au ciel. Et c'est le bonheur de celui qui se sait pardonner. Voici les paroles d'un chant. Quelle joie éclate dans le ciel quand un homme répond à l'appel du Sauveur qui l'invite. Tous ses péchés sont ôtés à jamais. Jésus lui donne et la vie et la paix. Et son cœur l'abrite.

On n'a qu'une vie, on est bien d'accord? Pas question de la gâcher, de la brûler. Pourtant, c'est ce que j'ai failli faire au sortir de l'adolescence. Je me rendais bien compte que ça clochait dans ma vie. Alors j'ai essayé le yoga. Mais derrière la paix égoïste et factice que ça me procurait, j'étais toujours bourré d'orgueil. Alors j'ai essayé la drogue. Ça m'a amené à flirter avec la folie. Je me suis inscrit à l'université. Oh, je remplissais ma tête, mais mon cœur était toujours aussi vide. La psychothérapie, ça m'a appris à tourner autour de mon nombril. Depuis longtemps aussi, j'avais pris l'habitude de passer mes vacances à voyager en stop. Je voulais revenir aux sources. Partir en Afrique, là voilà la solution. Les gens là-bas, eux au moins, ils sont libres, heureux. C'est ce que je me suis dit. Alors pendant près d'une année, j'allais en stop ou à pied, à travers l'Afrique noire, de tribu en tribu, de village en village. Mais quand on a des problèmes, des contradictions, des obsessions qui nous collent à la peau, on peut aller à l'autre bout du monde, ça nous collera toujours à la peau. Pourtant, par deux fois, je me suis enfoncé dans la jungle pour rejoindre des pygmées coupés de toute autre civilisation. J'ai vite déchanté. L'envers du décor, il est différent de celui de nos pays, mais il n'en existe pas moins. Là-bas aussi, les gens ont recours à l'alcool, à la drogue, à l'occultisme, pour se donner une contenance, pour oublier. Et puis si vraiment les gens là-bas avaient été heureux, eh bien je serais resté avec eux. Alors je suis revenu vers l'Afrique du Nord. J'ai même passé plusieurs jours à marcher, seul, seul en plein Sahara, en plein désert, seul avec le ciel, seul avec le sable, le silence, avec cette chaleur torride. Rien que la nature à l'état pur. Pas un pot d'échappement. Et pourtant là-bas aussi ça sentait mauvais. Et j'ai dû me rendre à l'évidence. J'étais pollué de l'intérieur. Un jour des chrétiens m'ont accueilli. Des chrétiens, ou bien ce sont des bonnes poires, ou des refoulés, ou des hypocrites. Ah, j'en avais des a priori. J'aimais bien savoir à qui j'ai affaire. Alors ces chrétiens, je les ai regardés vivre. Et le doigt accusateur que je m'apprêtais à pointer vers eux, c'est vers moi que j'ai dû le tourner. C'est de mon côté que les failles se trouvaient. Eux, ils faisaient preuve de simplicité, d'amour, de franchise. Et tout ce que j'avais à leur donner en retour, c'était mon amertume. Alors je me suis mis à lire l'Évangile. Après tout, c'est le livre le plus lu au monde, c'est le best-seller depuis des siècles. Et ça m'a frappé. Je me suis dit, de deux choses l'une. Ou c'est vrai, ou bien c'est faux. Mais si c'est vrai, je ne veux pas passer à côté. Alors j'ai commencé à me confier en Dieu. Et puis un jour j'ai capitulé. Il lisait tellement dans mon cœur. Je ne voulais plus me cacher. Mon cœur était une vraie poubelle. J'étais écœuré de mon péché. J'avais soif d'être propre, de débuter une vie nouvelle sur des bases claires, solides. Il y a bientôt 8 ans, j'ai donné ma vie à Dieu. Jamais, jamais je n'ai eu à le regretter. Pour rien au monde, je ne voudrais changer de vie. Mais le plus merveilleux, c'est ça. C'est à la portée de tous. Dieu, dans son amour, se met à la portée de chacun, quel qu'il soit. Il est là, à la distance d'une prière vraie, à la distance d'un cri du cœur. Dieu est là, et il ne demande qu'à révolutionner votre vie. C'est vraiment lui qui a le mode d'emploi de l'amour, de la paix, de la vie, de la liberté, la vraie.

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2: Bonjour à toutes et à tous. Que ces quelques minutes passées autour du proverbe 29, puisque nous sommes le 29 août, vous encouragent et vous fassent du bien. Merci Déborah de nous faire la lecture de ce chapitre.
3: Proverbe chapitre 29. Celui qui se raidit contre les reproches sera brisé soudainement et ne s'en remettra pas. Quand les justes deviennent nombreux, le peuple se réjouit, mais quand les méchants dominent, le peuple gémit. Qui aime la sagesse fait la joie de son père, mais qui fréquente les prostituées dilapide sa fortune. Un roi qui gouverne selon la justice donne de la stabilité à son pays, mais celui qui multiplie les impôts le ruine. Celui qui flatte son prochain tend un piège sous ses pas. Le méchant est pris au piège de son propre péché, alors que les gens droits exultent et se réjouissent. Le juste reconnaît le droit des pauvres, mais le méchant ne s'en préoccupe pas. Les moqueurs jettent des brandons de discorde dans une ville, mais les sages apaisent la colère. Si un homme sage entre en procès avec un sot, celui-ci ne sait que se fâcher ou ricaner, et l'on n'en finit pas. Les criminels haïssent l'homme intègre, mais les gens droits prennent soin de sa vie. Le sot donne libre cours à toutes ses passions, mais le sage les retient et les calme. Quand un souverain prête attention aux mensonges, tous ses ministres se pervertissent. Le pauvre et le fourbe ont ceci en commun. C'est de l'Éternel que les yeux de l'un et de l'autre reçoivent la lumière. Quand un roi rend justice aux pauvres sans partialité, son trône est affermi à jamais. Les coups de bâton et les réprimandes produisent la sagesse, mais un enfant livré à lui-même fera la honte de sa mère. Quand les méchants se multiplient, les crimes abondent, mais les justes seront témoins de leur chute. Corrige ton enfant et tu auras lieu d'être sans inquiétude. Il fera les délices de ton cœur. Quand il n'y a plus de révélation divine, le peuple se laisse aller. Heureux celui qui obéit à la loi de Dieu. Ce n'est pas avec des paroles que l'on corrige un serviteur. Si même il comprend ce qu'on lui dit, il n'en tiendra pas compte. As-tu déjà vu un homme qui parle sans réfléchir? Il y a plus à espérer d'un sot que de lui. Si l'on dorlote un serviteur dès son jeune âge, on finit par en faire un mollasson. L'homme prompt à la colère, provoque des querelles, et celui qui s'emporte facilement commet beaucoup de fautes. L'orgueil de l'homme le mène à l'humiliation, mais la modestie obtient les honneurs. Celui qui partage avec un voleur se hait lui-même. Il entend la malédiction appelée contre ceux qui tairaient le nom du coupable, mais il ne le dénonce pas. La crainte que vous avez des hommes tend un piège sous vos pas, mais l'Éternel protège celui qui se confie en lui. Nombreux sont ceux qui recherchent la faveur du chef, mais c'est l'Éternel qui fait droit à chacun. Les justes ont en horreur l'homme malhonnête, tout comme le méchant a en horreur l'homme dont la conduite est droite.

J'aime beaucoup le verset 25. La crainte que vous avez des hommes tend un piège sous vos pas, mais l'Éternel protège celui qui se confie en lui. William Gurnall, un écrivain anglais du XVIIe siècle, écrivit « Nous craignons d'autant plus les hommes que nous craignons moins Dieu. » La crainte des hommes est un piège. C'est par crainte des hommes, que Pierre a renié son Seigneur. Il a voulu ressembler à Monsieur Tout-le-Monde et a cru éviter un danger. Il a eu peur parce qu'il a oublié de regarder à Dieu dans un moment difficile. Mais cela l'a plongé dans une souffrance profonde et une grande tristesse. Mais il nous donne aussi un bel exemple de repentance parce qu'il ne s'est pas laissé écraser par le remords, mais il a su saisir le pardon de Jésus lui-même. Chercher à plaire aux hommes avant tout nous expose au danger de renier même notre Seigneur. Il y a différentes façons de renier Jésus. Par nos paroles, bien sûr, mais aussi par nos actes. Je crois que tous, nous pouvons nous souvenir d'occasions où nous avons parlé et agi comme ceux qui vivent en dehors de la crainte de Dieu, tout simplement parce que nous avons eu peur de nous démarquer, d'affronter l'opposition ou la moquerie. Il est très important qu'un chrétien garde continuellement en mémoire que Dieu est là. Il nous voit, il nous entend et il connaît même nos pensées les plus secrètes. Il est toujours prêt à nous bénir et à nous protéger. Le péché a produit beaucoup de confusion, mais c'est notre amour pour Dieu qui va nous aider à y voir clair et à régler tous les détails de notre conduite d'une manière qui lui soit agréable. Alors veillons à garder notre cœur dans la reconnaissance envers notre Seigneur Jésus qui a donné sa vie pour nous racheter de la mort éternelle, pour nous ouvrir la route du ciel, c'est-à-dire de la glorieuse présence de Dieu. La crainte de Dieu, c'est prendre toujours plus conscience de sa grâce manifestée à notre égard. La grâce de Dieu est infinie. Elle n'est limitée ni par l'importance de notre faute, ni par notre situation sociale, ni par notre couleur de peau, notre sexe ou autre. Sa grâce a été manifestée dans le don de son Fils unique et bien-aimé, Jésus. Il ne nous demande rien pour pouvoir participer à sa grâce et à son pardon, si ce n'est de mettre notre foi, notre confiance entière en lui. Mais quand nous avons saisi cela, que nous sommes devenus enfants de Dieu, il est normal de tout faire pour lui être agréable et pour cela, il nous demande de nous éloigner du mal et de la confusion que cela produit. Faire confiance aux hommes plus qu'à Dieu, c'est un grand danger. L'être humain, aussi haut placé soit-il, peut toujours faillir dans un point ou un autre. Mais Dieu demeure éternellement fidèle et il invite ses enfants à lui faire confiance dans toutes les circonstances de leur vie, dans les grandes lignes comme dans le détail. Jésus vous aime, il prend soin de vous. Que Dieu vous bénisse, au revoir et à demain.

Eh bien oui, nous arrivons à la fin de cette émission Graines de Vie. Vous pouvez contacter Edith, demander la prière. Pour cela, vous le notez dans votre courrier. Adresse Edith Pet, Tremplin, boîte postale 21, 30310, Vergèze, ça s'écrit V-E-R-G-E-Z-E, Vergèze, France. Par courriel, edith.tremplin@gmail.com. Je répète, edith.tremplin@gmail.com. Faites connaître cette émission autour de vous. Que Dieu vous bénisse et rendez-vous demain. Au revoir.

jamais vu. Des journalistes du monde entier se retrouvent autour du feu. Le Porge, Biscarros, l'avant après saisissant des incendies dévastateurs en Gironde et dans les Landes. Ce sont des titres d'articles qui sont sortis dans la presse alors que des incendies ont provoqué le départ de 220 000 personnes et détruit des dizaines de milliers d'hectares ainsi que des centaines de maisons dans les Landes et en Gironde en juillet 2026. Certains sont rentrés chez eux et ont trouvé leur maison en ruine, réduite en cendres. Alors comment trouver l'espoir au milieu de la détresse ? Radio Bonne Nouvelle apporte des paroles de réconfort puisées dans la Bible avec le podcast « Renaître des cendres ». Si Dieu existe, pourquoi y a-t-il autant de mal dans le monde ? Voici une question qu'on a posée à ma maman, alors qu'elle se remettait d'une rupture d'anévrisme. Après avoir passé plusieurs semaines dans un état second, elle est finalement revenue à elle-même. C'est dans ces instants de lucidité qu'elle a répondu par une autre question. Et pourquoi y a-t-il autant de bien dans le monde ? Cette phrase me fait encore réfléchir. Sommes-nous en danger de perdre espoir ou confiance en Dieu au cœur de nos épreuves ? Ou sommes-nous préparés à nous souvenir que Dieu est bon et que toute bonne chose vient de ses mains, même si nous ne comprenons pas tout ? Cette réflexion me fait penser à la réponse apportée par Dieu à un homme qui a connu beaucoup de souffrances et dont l'histoire est écrite dans la Bible, dans le livre de Job. On y découvre donc l'histoire d'un homme qui a beaucoup souffert. Il s'appelait Job. On le décrivait comme le plus important de tous les nomades de l'Est, tant sa richesse était grande. Il avait aussi une grande famille. Puis du jour au lendemain, il fait face à la ruine, au deuil, par des pillards et des catastrophes naturelles, puis à une maladie de la peau chronique et douloureuse. Il se retrouve seul, malade et incompris. Le texte nous apprend que cet homme était remarquable par son intégrité et sa droiture, qu'il craignait Dieu et se détournait du mal. Au début, Job réagit d'une façon exemplaire dans sa fidélité à Dieu, bien que la souffrance l'amène à maudire le jour de sa naissance. Face aux commentaires injustes de ses amis, il commence alors à demander un procès avec Dieu où il exige qu'il lui fournisse une explication détaillée de ses voies. Lorsque Dieu répond à Job, il ne répond pas au pourquoi de sa souffrance, même si le texte nous explique que Job a beaucoup souffert en raison de la méchanceté de Satan. La réponse de Dieu l'invite plutôt à réorienter son regard vers qui il est. Il est l'Éternel qui est aux commandes de l'univers. C'est une invitation à nous souvenir de notre finitude et à placer notre confiance dans la toute-puissance de Dieu, même au cœur de la tourmente. Et comment nourrir cette espérance ? En regardant à la création. C'est une invitation à nous souvenir de notre finitude et à placer notre confiance dans la toute-puissance de Dieu, même au cœur de la tourmente. Et comment nous

nous lisons « Je reconnais que tout est possible pour toi et que rien ne peut s'opposer à tes projets ». Le texte nous apprend que Dieu bénit la dernière partie de la vie de Job beaucoup plus que la première. Il mourut âgé et rassasié de jours. Alors, au cœur de nos souffrances, allons-nous choisir la révolte, l'auto-justification, ou accepterions-nous d'observer le bien qui nous entoure, un signe fort de la présence d'un Dieu bon et fidèle, prêt à consoler, restaurer et guérir? 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

guise de concert de musique classique, cette fois-ci, Albert William Kettleby, compositeur anglais, d'origine danoise, d'origine lointaine danoise, mais son nom vient de ses origines continentales. Albert Kettleby, 1875-1959. Il se fit remarquer à l'âge de 11 ans par une sonate pour piano qu'il joua devant le grand compositeur Sir Edward Elgar, le plus grand compositeur de l'époque victorienne en Angleterre. Celui-ci l'encouragea à poursuivre ses études musicales. Il devint boursier de la reine Victoria et à l'âge de 16 ans, il fut nommé organiste titulaire des orgues de St. John's Church à Wimbledon. La passion de la direction d'orchestre lui fit diriger de très nombreuses comédies musicales, en parallèle à ses fonctions d'organiste. Kettleby, homme ouvert sur les techniques de son temps, fut également directeur d'une société prestigieuse de production, la Columbia Gramophone Company. Le thème du voyage domine dans l'œuvre du musicien. Ses carnets d'esquisses ne sont pas le fruit de ses propres expéditions. Il ne fait qu'imaginer les paysages, les rites et les folklores. Ce sont souvent des musiques que l'on qualifierait aujourd'hui de kitsch, alors qu'elles n'ont que la prétention de l'exotisme et du rêve. Partons en voyage avec Albert Kettleby. Sur un marché persan, vous reconnaîtrez les thèmes, suivis de « Dans les jardins d'un monastère » et « Dans le jardin d'un temple chinois ». Oui, des images épiques. 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

Cette superbe musique imagée, c'est celle d'Albert Kettleby, ce compositeur anglais qui a vécu dans la fin du 19e siècle et surtout au 20e siècle, dans le jardin d'un temple chinois, précédé de dans les jardins d'un monastère. Nous continuerons votre concert de musique classique sur Radio Bonne Nouvelle avec les pharaons, l'Égypte mystique, Albert Kettleby, The New Symphony Orchestra de Londres, Robert Sharples à la baguette.

0: Radio Manouvelle, votre concert de musique classique, c'était donc imaginé par Albert Ketelby, l'Égypte mystique. Nous continuerons tout de suite après ce petit message inspiré de la Bible avec quelques autres tableaux d'Albert Ketelby, ce superbe compositeur du XXe siècle.
1: Vous connaissez sans doute, et peut-être presque par cœur, le psaume 23, qui dit ceci, celui, donc, ce psaume qui commence par ces mots, « Je ne manquerai de rien, car l'Éternel est mon berger. » Ce psaume est vrai. Par conséquent, vous ne manquerez pas de repos, car Dieu, votre berger, vous fait reposer dans de verts pâturages, si vous êtes sa brebis. Vous ne manquerez pas de satisfaction non plus, car il vous mène près des eaux paisibles. Vous ne manquerez pas de direction, de conseil, car il vous conduit dans des sentiers, est-il dit, des sentiers de justice. Vous ne manquerez pas non plus de compagnie, car il sera avec vous jusque dans la vallée de l'ombre de la mort. Vous ne manquerez pas de réconfort, car sa houlette et son bâton vous rassurent. Vous ne manquerez pas de nourriture, puisqu'il dresse devant vous une table garnie. Vous ne manquerez pas de joie, car il oint votre tête d'huile. Vous ne manquerez pas d'abondance, puisque votre coupe déborde. Vous ne manquerez de rien, ici-bas, puisque le bonheur et la grâce vous accompagneront tous les jours de votre vie. Et vous ne manquerez de rien, même pas dans l'éternité, puisque vous habiterez pour toujours dans la maison de votre Dieu. Tenez pour vrai ces affirmations de la parole de Dieu. Tenez-les pour vrai, car dans le cas contraire, vous manqueriez alors de tout.

Radio Bonne Nouvelle, votre concert de musique classique. C'était d'Albert Ketelby, la mélodie fantôme. Nous continuerons de voyager avec ce superbe compositeur anglais, avec le sanctuaire du cœur et les eaux bleues d'Hawaï.

Nouvelle, votre concert de musique classique, c'était The New Symphony Orchestra, à la baguette Stanford Robinson, Albert Kettleby, toujours dans son style très imagé, c'était le sanctuaire du cœur suivi des eaux bleues d'Hawaï. Oui, de la musique qui nous transporte loin, au-delà des montagnes. Nous continuerons, toujours d'Albert Kettleby. Le laboureur solitaire regagne sa demeure d'un pas fatigué, suivi d'orage un jour d'été. Ce superbe compositeur du XXe siècle, Albert Kettleby.

bonne nouvelle, votre concert de musique classique, c'était d'Albert Ketelby. Le laboureur, solitaire, regagne ses demeures d'un pas fatigué, suivi d'orage, un jour d'été. Des tableaux bien réalistes et superbement composés. Nous continuerons, pour finir votre concert de musique classique, dans un style un peu moins exotique, la fermeture des banques, imaginée par Ketelby.

Contre toute attente, une émission présentée par Francis. À toutes et à tous, salut. Il est des existences chrétiennes qui, par souci de justice et de paix, tentent de refléter certaines dimensions de la vie de leur maître. Martin Luther King, assassiné le 4 avril 1968, compte parmi les disciples du Christ les plus fascinants du XXe siècle. Même si la vie de Martin Luther King n'est pas sans zone d'ombre, ce pasteur baptiste noir américain a permis une avancée de la condition de ceux de sa race aux États-Unis. Un peu comme le Josué de la Bible, il a entraîné son peuple à la conquête de la terre promise.

0: Mahalia Jackson interprétait Joshua Fit the Battle of Jericho, un classique du patrimoine négro-spirituel. Il n'y a pas de plus grand amour que de donner sa vie pour ses amis. Cette parole de Jésus-Christ, Martin Luther King a tenté de la vivre. Il a incarné dans son combat un amour intense de l'ennemi, lié à un souci aigu de la justice. En guise de prise de contact avec Martin Luther King, voici un extrait de son discours le plus célèbre, « I have a dream », « Je fais un rêve ». Après cet extrait, vous entendrez le pasteur Serge Mola, auteur d'une thèse sur Martin Luther King. Il raconte à Serge Carrel la vie mouvementée de ce pasteur noir américain.
1: So even though we face the difficulties of today and tomorrow,
2: même si nous devons affronter des difficultés aujourd'hui et demain, je fais pourtant un rêve. C'est un rêve profondément ancré dans le rêve américain. Je rêve qu'un jour, notre pays se lèvera et vivra pleinement la véritable réalité de son credo. Nous tenons ces vérités pour évidentes par elles-mêmes, que tous les hommes sont créés égaux. Je rêve qu'un jour, sur les rouges collines de Géorgie, les fils des anciens esclaves et les fils des anciens propriétaires d'esclaves pourront s'asseoir ensemble à la table de la fraternité. Je rêve qu'un jour, l'État du Mississippi lui-même, tout brûlant des feux de l'injustice, tout brûlant des feux de l'oppression, se transformera en oasis de liberté et de justice. Je rêve que mes quatre petits-enfants vivront un jour dans un pays où on ne les jugera pas à la couleur de leur peau, mais à la nature de leur caractère. Je fais aujourd'hui un rêve. Je rêve qu'un jour, même en Alabama où le racisme est vicieux, où le gouverneur a la bouche pleine des mots interposition et nullification, un jour, justement en Alabama, les petits garçons et les petites filles noires, les petits garçons et les petites filles blancs pourront tous se prendre par la main comme frères et sœurs. Je fais aujourd'hui un rêve. Je rêve qu'un jour tout vallon sera relevé, toute montagne et toute colline seront rabaissées, tout éperon deviendra une plaine, tout mamelon une trouée, et la gloire du Seigneur sera révélée à tous les êtres faits de chair tout à la fois. Telle est mon espérance, telle est la foi que je remporterai dans le Sud. Avec une telle foi, nous serons capables de distinguer dans des montagnes de désespoir un caillou d'espérance. Avec une telle foi, nous serons capables de transformer la cacophonie de notre nation discordante en une merveilleuse symphonie de fraternité. Avec une telle foi, nous serons capables de travailler ensemble, de prier ensemble, de lutter ensemble, d'aller en prison ensemble, de nous dresser ensemble pour la liberté, en sachant que nous serons libres un jour. Ce sera le jour où tous les enfants de Dieu pourront chanter ensemble cet hymne auquel ils donneront une signification nouvelle. Mon pays, c'est toi, douce terre de liberté. C'est toi que je chante, pays où reposent nos pères, orgueil du pèlerin, au flanc de chaque montagne que sonne la cloche de la liberté. Et si l'Amérique doit être une grande nation, il faut qu'il en soit ainsi. Aussi, faites sonner la cloche de la liberté sur les prodigieux sommets du New Hampshire.
3: Serge Mola, qu'est-ce qu'on est en train d'entendre là?
4: Alors c'est donc la fin du célèbre discours prononcé par Martin Luther King le 28 août 1963, à l'occasion de l'immense marche qui a conduit Noirs et Blancs à Washington pour fêter le centenaire de l'abolition de l'esclavage.
3: Donc Martin Luther King est en train de prononcer là l'un des discours phares de sa carrière de prédicateur. Quel est le contenu de ce discours ?
4: Peut-être juste avant de préciser cela, je dirais que King est l'un des orateurs et pas le seul orateur, parce que c'est le seul dont on a retenu le nom, mais il y en a bien d'autres avant lui et même après lui. Et ce dont on se souvient, c'est véritablement de la fin de son discours, justement lorsqu'il va prononcer ces mots « I have a dream », « Je fais un rêve profondément ancré dans le rêve américain », c'est-à-dire qu'il va à la fois reprendre une image très très forte aux États-Unis, celle du rêve américain, du pays où tout est possible, et la lier, l'ancrer d'une certaine façon dans une vision, faut-il dire théologique, ou en tout cas du royaume presque.
3: Et quel est ce rêve de Martin Luther King au niveau du contenu ?
4: C'est le rêve d'un pays où la ségrégation n'aura plus place, où les êtres seront respectés pour ce qu'ils sont et non pas selon la couleur de leur peau. C'est un rêve où chacun est reconnu comme enfant de Dieu, comme être ayant une valeur inestimable, quelle que soit sa condition, quelle que soit son origine, quel que soit son sexe, etc.
3: Ce discours « I have a dream » est l'aboutissement d'une démarche. Est-ce que vous pourriez nous présenter, Serge Mollat, cette démarche ?
4: Il faut pour cela remonter quelques années en arrière, se souvenir que le mouvement des droits civiques, qui voit certainement son apogée autour de cette marche, et peut-être encore jusqu'à 1965, débute d'une certaine manière avec le refus d'une femme à Montgomery de se lever dans un bus où, comme noire, elle doit céder sa place à un blanc. C'est le 1er décembre 1955. Cette femme s'appelle Rosa Parks. Et suite à son refus, quelques jours plus tard, un boycott s'organise. Une organisation prend place et Martin Luther King, jeune pasteur dans cette ville, en devient le porte-parole. Ce boycott est limité à la ville de Montgomery en Alabama, mais il durera 381 jours et fera basculer les réglementations liées au service public des bus dans cette ville et par conséquent dans d'autres villes.
3: Oui, parce qu'il y a un élément qui est important de préciser là, c'est que à cette époque-là, les États-Unis vivent une ségrégation très intense entre noirs et blancs.
4: Oui, surtout dans le sud des États-Unis où effectivement la vie est régie selon la couleur de votre peau et au fond presque tout ce qui permet la vie, dans laquelle la vie se manifeste, à sa catégorie blanche ou sa catégorie noire, ainsi les écoles, il y a des écoles pour blancs, des écoles pour noirs, les églises sont pour blancs ou pour noirs, les magasins, les lieux publics, et parfois même si les noirs fréquentent les mêmes restaurants que les blancs, ils ne sont pas dans la même partie de la salle, ils ne sont pas servis de la même manière, les facilités publiques ne sont pas les mêmes, etc.
3: Donc là, concrètement, on peut même dire que les toilettes étaient ségrégées.
4: Absolument.
3: Il y avait d'un côté les toilettes des noirs et de l'autre celles des blancs.
4: Absolument, absolument. Donc ce boycott, au fond, ça c'est concrètement sur le terrain. Les noirs, l'immense majorité, le 100% des noirs de Montgomery n'emploient plus les bus et vont à pied. Peu à peu s'organiseront un tout petit peu avec celles et ceux qui ont des voitures, mais c'est l'infime minorité à cette époque. Et parallèlement à cela, un combat juridique s'organise, et c'est ce qui conduira 381 jours plus tard à une décision de la Cour suprême des États-Unis déclarant anticonstitutionnelle les lois appliquant la ségrégation dans les bus à Montgomery.
3: Alors est-ce que cette décision va faire basculer les États-Unis tout de suite dans une sorte de société non ségrégée ?
4: Non, bien sûr que non, parce que là on a touché à une chose qui est les bus, la fréquentation des bus dans une ville bien particulière. Mais à partir du moment où cela a réussi à Montgomery, dans d'autres villes, immédiatement des petits boycotts démarrent, qui s'arrêtent tout de suite parce que tout de suite les autres villes lâchent sur ce point, sachant que si la loi est anticonstitutionnelle à Montgomery, elle le sera déclarée anticonstitutionnelle ailleurs aussi. Maintenant, suite à cette grande réussite, il y a là, les églises noires reprennent le devant de la scène. Martin Luther King en est l'un des porte-paroles éloquents et il va passer d'église en église, de paroisse en paroisse avec les siens pour raconter cela et du coup donner un grand élan d'espérance et que d'autres combats pourraient être menés et vont être menés dans les années qui suivent.
3: Donc là, on est en 1957. Pendant la fin des années 50, quels vont être les grands combats de Martin Luther King?
4: Je citerai pas forcément de grands événements dans la fin des années 50, si ce n'est que d'abord il y a un grand effort d'information. King va également voyager à l'étranger, mais il y a une impulsion qui est donnée, il y a une espérance qui est donnée. C'est peu à peu que d'autres événements vont se mettre en place, et notamment on pourrait citer dès février 1960 des jeunes, quatre jeunes qui occupent un restaurant où on ne sert que normalement que des blancs. On refuse de les servir, ils seront bien sûr emprisonnés très vite, mais remplacés dès le lendemain par quatre autres jeunes, et ainsi de suite, et très vite, les prisons locales seront remplies.
3: Et là, ces jeunes sollicitent Martin Luther King pour qu'il leur vienne en aide.
4: Martin Luther King, en tout cas, de suite vient manifester son soutien, d'autant plus qu'il est impressionné par le fait que ces événements, comme ceux de Montgomery, se passent sans violence. Et d'ailleurs, on verra beaucoup de ces jeunes lire Gandhi, lire tel ou tel extrait de discours de King. Donc, il y a tout une réflexion intense autour de la violence, de la non-violence et de la façon d'appliquer, de mettre en place des tactiques, des stratégies non-violentes.
3: Donc on discerne là l'une des sources d'inspiration de Martin Luther King. Il s'agit de la pensée non-violente de Gandhi.
4: Oui, certainement. C'est-à-dire que Martin Luther King avait rencontré la pensée de Gandhi pendant ses études. Il avait assisté à une ou deux conférences, et notamment à celle d'un noir américain qui lui-même avait rencontré Gandhi et préconisait les stratégies non-violentes aux États-Unis. Un ami de la famille de King connaissait bien Gandhi, il s'agit de Howard Thurman. Il avait été lui-même rencontré Gandhi en Inde et avait espéré une fois pouvoir inviter Gandhi aux États-Unis. Donc il y avait déjà, je dirais en amont de Martin Luther King, un intérêt parmi certains leaders ou intellectuels noirs pour la pensée de Gandhi, avec même des visées sur l'utilisation des stratégies de Gandhi aux États-Unis.
3: Donc là, on est en 1960, et en 1960, Martin Luther King a déjà fait un voyage en Inde sur invitation de Nehru.
4: C'est-à-dire qu'effectivement, en 1958, King, après être devenu quelqu'un de très connu, qui est au fond le leader du mouvement naissant, King est invité en Inde et rencontre Nehru, discute longuement avec lui, justement des questions de non-violence, de stratégie non-violente, de spiritualité liée à la non-violence, etc.

0: Au travers de cette chanson de U2, Bono, le chanteur vedette du groupe, rendait hommage à Martin Luther King. Nous reprenons maintenant le fil de cette vie hors du commun. En compagnie de Serge Mola, il est interrogé par Serge Carrel.
1: Donc on l'a dit tout à l'heure, on est actuellement en 1960, dans le cadre de cette manifestation en Caroline du Nord avec ses étudiants qui revendiquent la déségrégation de restaurants. Quelles vont être les actions majeures de King avant 1963 ?
2: King, dans ce début des années 60, soutient fortement ses actions estudiantines. Maintenant, les étudiants vont former leur propre organisation. Donc King ne sera pas le président de celle-ci, il dirige une autre. Mais dès 61, 62, d'autres actions commencent, une action sur les transports publics inter-État, menée notamment là encore par des jeunes, cette fois blancs et noirs, et King soutiendra également très fortement ce type de manifestation. Manifestation également dans une ville comme Albany, où là les résultats seront mitigés parce que l'organisation de King, qui est très présente, a peut-être insuffisamment pensé les objectifs, ils sont trop larges, et sous-estimé la qualité de l'adversaire, c'est-à-dire que le responsable local de la police est un homme qui a très bien compris la stratégie d'action non violente de King et qui a formé ses policiers à agir d'eux-mêmes, c'est-à-dire à ne jamais sombrer dans la violence, mais à faire régner l'ordre au plus près. Et c'est bien gardé d'emprisonner les Noirs dans les prisons locales pour toujours garder de la place localement. Et au fond, si Albany se terminera sur une demi-réussite ou demi-échec, selon le regard que l'on porte, ce sera une étape extrêmement importante pour une ville cible suivante, Birmingham, où King et son organisation vont revendiquer la déségrégation, notamment des magasins. Et cette ville est choisie parce que, justement, celui qui la dirige, le maire, qui est en même temps le chef de la police locale, est un raciste reconnu, détestant les Noirs, et certainement qu'il réagira à la moindre manifestation. Donc, si, suite à une stratégie bien pensée, on arrive à faire monter la pression, sans violence du côté des Noirs, eh bien, la réaction des responsables locaux, je veux dire blancs locaux, permettra de révéler la ségrégation, le racisme et l'inévitable changement.
1: Cette manifestation à Birmingham, elle intervient en quelle année ?
2: Alors, on est en 1963, et au fond, la marche de Washington dont nous parlions précédemment avec le fameux discours à Have a Dream se situe à peu près au milieu de toutes ces manifestations qui durent plusieurs mois hein, à Birmingham. Maintenant, peut-être que les plus importantes ont lieu autour de Pâques, puisque là, il y a un fait assez intéressant, c'est que King a promis, alors qu'il y a déjà des arrestations importantes de Noirs, King a promis de lui aussi se faire arrêter par solidarité avec toutes celles et ceux qui sont arrêtés. La difficulté, c'est que à ce moment-là, on est juste avant Pâques, il n'y a plus d'argent dans les caisses de l'organisation, presque plus. Or, il est extrêmement important qu'il y ait de l'argent pour pouvoir payer les cautions afin que ceux qui sont arrêtés puissent être relâchés en attendant un jugement. Sinon, ils risqueraient de perdre leur travail, etc. Or, celui qui génère le plus d'argent, c'est King, par les conférences et les meetings auxquels il participe et qui permettent de ramener de l'argent dans le mouvement. Donc, si il se fait arrêter, on ne pourra pas faire sortir les gens de prison, et s'il ne se fait pas arrêter, il ne manifeste pas sa solidarité. Donc il y a là un dilemme auquel il est confronté avec son équipe, et King décide malgré tout d'aller en prison, alors que ses proches lui déconseillent. Il y va, et il se passera la chose étonnante, c'est que pour une des premières fois, il est emprisonné seul, ce qu'il n'aime pas, alors qu'habituellement il l'est toujours avec Ralph Abernathy et ses collègues, et il n'a avec lui qu'un journal local, sa Bible, et il se met à lire le journal local dans lequel il découvre une lettre ouverte de quatre ecclésiastiques blancs à son endroit, déclarant qu'il trouve bien l'action de King, mais que Monsieur Martin Luther King, malgré tout, comme pasteur, se montre extrémiste. Et King commence en prison à répondre, lui aussi, par une sous forme de lettre.
1: Et là, c'est la fameuse lettre de prison de Birmingham.
2: Exactement, c'est cette fameuse lettre qui va devenir immensément célèbre, toujours imprimée aujourd'hui. Elle est tout à fait étonnante parce que King va répondre au fond à la question de l'extrémisme de la façon suivante, en disant la question n'est pas d'être extrémiste ou de ne pas l'être, la question est plutôt de savoir quel genre d'extrémiste l'on sera. Sera-t-on donc un extrémiste de la violence ou de l'amour ? Et cette lettre qu'il va donner à ceux qui viennent le voir en prison va être multicopiée de très très nombreuses fois, distribuée à la sortie des églises, peu à peu publiée, et elle va rapporter financièrement ce qu'aucun meeting et collecte n'a jamais rapporté.
1: Qu'est-ce qui va conduire King à Washington, ce lieu, cet endroit où il prononce ce fameux discours « I have a dream » ?
2: Donc on le soulignait tout à l'heure, c'est le 28 août 63, on fête le centenaire de l'abolition de l'esclavage, 1863-1963. Et donc là, à Washington, se rassemblent toutes les organisations noires, les organisations travaillant pour les droits civiques, pour venir fêter cet événement. Alors, est-ce une fête ou est-ce un moment de militance ? Il y a débat là-dessus. C'était probablement une fête, mais à cause de ce discours, ça va devenir davantage.
1: Finalement, ce fameux 28 août 1963, une fabuleuse espérance est en train de se dire.
2: Oui, et c'est probablement pour cela que la terminologie même du rêve porte tellement. Il y a là 250 000 à 300 000 personnes, noires, majorité noire, mais également quelques milliers de blancs. Et au fond, l'espérance est presque palpable dans l'air, dans les chants, dans le discours, dans la joie. Et on croit qu'on y est presque. Il y a encore juste quelques petites retouches et effectivement, la ségrégation sera balayée. Bon, ça c'est le 28 août 1963. C'est vraiment le rêve. Trois semaines plus tard, une bombe explose à Birmingham. Trois fillettes dans une église meurent. Le 22 novembre 1963, John Fitzgerald Kennedy est assassiné à Dallas.
1: Donc finalement là, le rêve s'étiole.
2: Le rêve, non seulement s'étiole, mais ce sont plutôt les paroles à ce moment-là de Malcolm X qui deviennent vraies, c'est-à-dire que le rêve américain est un cauchemar.

0: Vous écoutez Contre toute attente, Francis vous conduit dans une évocation de la vie de Martin Luther King en compagnie de Serge Mola. Serge Mola a publié un ouvrage sur ce prix Nobel de la paix. Ce livre s'intitule « Les idées noires de Martin Luther King ». Il est publié aux éditions Labor et Fides à Genève. La communauté noire américaine a fait de Martin Luther King son Josué, du nom de cette figure biblique qui a permis au peuple d'Israël de conquérir la terre promise. Certains l'ont même associé à Moïse, un autre personnage biblique, le grand leader qui fit sortir d'Égypte le peuple d'Israël. Une évocation de cet appel adressé à Moïse nous est proposée par Louis Armstrong.
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0: Serge Mola, nous venons d'évoquer ensemble le fameux « I have a dream », le discours de Martin Luther King à Washington le 28 août 1963. Vous venez de nous le dire en évoquant différentes péripéties qui ont suivi cette période assez euphorique. En fait, le rêve de Martin Luther King à ce moment-là tourne rapidement au cauchemar. Pourquoi ?
1: Si le « I have a dream » speech est... Cette période marque d'une certaine manière l'apogée. Les mois qui suivent sont néanmoins très difficiles. Il y a eu notamment la mort du président Kennedy, l'attentat de Birmingham, mais il y aura encore la mort de jeunes participants au mouvement, et cela pendant l'année 64, où Martin Luther King reste la figure connu nationalement, internationalement, connu et reconnu, écouté, invité régulièrement à la Maison Blanche, alors même que les difficultés pour inscrire les Noirs afin qu'ils puissent voter sont toujours énormes, et que tous ceux qui peuvent entraver le mouvement en faveur des droits civiques le font.
0: Mais là, Lyndon Johnson, qui prend la succession de John Fitzgerald Kennedy, assassiné, va quand même permettre à Martin Luther King de voir sa revendication en faveur de l'exercice des droits civiques couronnée de succès.
1: 1964, King et son organisation, liée aux autres organisations d'ailleurs, mettent l'accent particulièrement sur cette question du vote, 1964 et 65. 64, c'est aussi l'année où King va être le récipiendaire du prix Nobel. Il est donc important d'écouter cet homme que le monde entier, ou en tout cas que les grands, écoutent. C'est dans la ville de Selma que la plupart des opérations liées au droit de vote vont se dérouler. Selma en Alabama, où vont se succéder manifestations, campagnes pour inscrire les Noirs sur les listes électorales. Et après des mois de travail et d'occupation de cette ville par l'organisation de King et les autres affiliés, effectivement, le président Lyndon Johnson signera un texte qui réaffirme solennellement, officiellement, le droit de vote des Noirs.
0: Dans votre livre, lorsque vous parlez de la vie de Martin Luther King, vous avez une nouvelle période qui commence. Vous parlez de ces années qui courent de 1965 à 1968 comme des années de crise. Pourquoi ?
1: Suite à cette grande campagne de Selma, qui est au fond couronnée de succès vu la signature par le président Johnson, le pays estime en avoir terminé avec ce qu'on appelle à l'époque le problème noir, qui est d'ailleurs plus un problème blanc qu'un problème noir. Il pense en avoir terminé puisque tout ce qui organisait, sous-tendait la ségrégation, tous les signes visibles de la ségrégation, que ce soit dans les lieux publics, que ce soit dans les transports, les questions de vote, tout cela a été réglé. Donc, officiellement, extérieurement, le problème est réglé. Néanmoins, bien sûr, le racisme occupe d'autres espaces que les espaces immédiatement visibles, et ce sont les espaces de la pauvreté et du travail, voire de la place des Noirs au cœur de la société américaine.
0: Donc on voit là Martin Luther King quelque part reprofiler un peu son action, non plus en faveur des droits civiques, puisque la question semble en tout cas pour le moins résolue, mais plutôt en faveur d'une militance pour plus d'équité au sein de la société américaine.
1: C'est cela, dès 66, King va pour la première fois s'installer dans le Nord, à Chicago, pour souligner les demandes de son organisation concernant le logement, l'emploi et l'intégration scolaire dans cette ville.
0: Donc là, Martin Luther King déménage et prend un logement dans un quartier très pauvre de Chicago.
1: Exactement. Mais il découvre très vite que la situation du Nord est extrêmement différente de celle du Sud. Il la connaît moins et l'impact de l'église ou des églises noires dans le Nord est tout autre que dans le Sud.
0: Donc là, il y a véritablement une sorte de fossé culturel entre un Sud très marqué par la foi chrétienne et un Nord qui est beaucoup plus industrialisé, qui connaît beaucoup plus des tensions sociales au niveau d'une certaine pauvreté, d'une certaine exclusion.
1: Oui, il faut dire aussi que les églises noires n'ont pas joué le même rôle dans le Nord, car si dans le Sud elles étaient le seul lieu autogéré pour les Noirs, dans le Nord il en est quand même tout autrement. Par ailleurs, à côté de ce problème lancinant de la pauvreté auquel s'attaque Martin Luther King, il y a une question qui préoccupe beaucoup King dès 65, même s'il en parle d'abord uniquement à ses proches et peut-être dans quelques prédications, mais peu officiellement, c'est la présence américaine au Vietnam.
0: Donc là, Martin Luther King va prendre publiquement position contre l'intervention des États-Unis au Vietnam.
1: Oui, c'est-à-dire que peu à peu, il est très touché, très sensibilisé à cette question. Il se rend compte aussi que si les Noirs peuvent mourir ensemble au Vietnam, et c'est vrai que l'armée est un lieu d'intégration fort, leurs corps ne peuvent pas être enterrés ensemble dans le même cimetière, par exemple. Et non seulement il va en venir à dénoncer la présence militaire américaine au Vietnam, mais il va même lier peu à peu ces deux combats, celui contre la pauvreté et celui contre le militarisme.
0: Et là, on peut dire que dans la vie de Martin Luther King, cette prise de position hostile à l'intervention des États-Unis au Vietnam va quelque part le rendre plus marginal, va ternir son image. Si tant est qu'il soit préoccupé par son image, bien entendu. Mais en tout cas, on a l'impression que Martin Luther King connaît à partir de cette prise de position hostile à la guerre du Vietnam une certaine éclipse.
1: Je l'ai dit, dès 65. Pour beaucoup d'officiels, le problème noir est réglé. Donc King est de toute façon beaucoup moins consulté, beaucoup moins invité à la Maison Blanche. Et tout cela redouble lorsqu'il ose proférer quelques critiques concernant l'image de son pays à l'étranger. Cela atteindra son comble lors d'une conférence à propos de la guerre du Vietnam. Il déclarera une année jour pour jour avant son assassinat, c'est-à-dire le 4 avril 1967, il déclarera « Mon pays est le plus grand pourvoyeur de violence en ce monde ». La phrase sera imprimée en caractère gras dans les journaux le lendemain et les télégrammes et lettres afflueront sur son bureau et sur celui de son organisation pour dénoncer cette phrase, pour dénoncer cette prise de position et pour surtout ne plus soutenir son organisation et notamment financièrement.
0: Ce désengagement de pas mal de gens à l'endroit de Martin Luther King nuira à son action ?
1: C'est-à-dire que ces vives critiques ne viennent pas seulement de ceux qui lui ont toujours été hostiles, ils viennent vraiment maintenant beaucoup plus largement. Ce sont même ceux qui l'ont soutenu, par exemple, et soutenu énormément, par exemple, les milieux, certains milieux financiers américains, une partie de la communauté juive américaine et même certaines organisations noires vont dénoncer King, se démarquer de lui en lui disant « si tu touches à l'image des États-Unis à l'étranger, c'est tout le mouvement qui va y passer. Donc il faut surtout pas parler de cela » et il se démarque de lui pour dire « nous, on ne fait pas comme ça, donc continuez à nous soutenir ». Alors que King, lui, ne cesse de répéter « Moi, je ne peux pas instaurer, installer une ségrégation au sein de mon propre esprit ».

0: Après ce splendide Set Me Free du groupe A Cappella, nous retrouvons Serge Mola et Serge Carrel. Ils s'entretiennent de la vie de Martin Luther King, assassiné, rappelons-le, le 4 avril 1968.
1: En 1967, Martin Luther King se lance dans une campagne pour les pauvres.
2: Le contexte, c'est qu'il y a cette guerre au Vietnam, il y a un début de montée du pacifisme, il y a des problèmes de pauvreté très graves, il y a encore des problèmes d'inscription pour pouvoir voter, et il y a des émeutes dans le Nord, assez fréquentes et graves également. Donc la situation est de plus en plus critique, et c'est dans ce contexte-là que King et son organisation se disent qu'il faut proposer, lancer une action de grande envergure. Et cette action sera la campagne en faveur des pauvres. Pauvres, non pas pauvres noirs, ni pauvres blancs, mais pauvres de façon générale. C'est-à-dire qu'elle rassemblera noirs, blancs, hispaniques, Chicanos, indiens, donc toutes les franges de la société atteintes, touchées par la pauvreté.
1: Martin Luther King va vraiment élargir le champ de sa militance.
2: Il a une autorité suffisante pour pouvoir rassembler avec lui, autour de lui, différentes communautés dont les intérêts sont au fond divers. Et c'est sous son autorité que cette campagne s'organise peu à peu au fil des mois. L'idée, c'est de conduire à une manifestation importante où toutes ces communautés seront rassemblées à Washington, camperont à Washington, jusqu'à ce que des fonds pour lutter contre la pauvreté soient débloqués. King ne verra jamais cela puisqu'il sera assassiné en avril, avant que cette campagne ait lieu.
1: Martin Luther King est assassiné à Memphis. Qu'est-ce qu'il fait à Memphis en avril 1968 ?
2: Depuis des mois, il prépare cette campagne. Mais en même temps, il reste attentif aux problèmes locaux. Et fin mars, il se rend à Memphis pour diriger une marche de protestation en faveur des éboueurs noirs de la ville. La manifestation est préparée à la hâte, trop vite, et elle sombre dans la violence. Au point que King se voit obligé de revenir pour une nouvelle manifestation afin d'effacer ce qui pourrait être préjudiciable à la campagne. Donc il revient début avril pour participer à une manifestation cette fois bien orchestrée, bien préparée, à Memphis. Il sera assassiné la veille.
1: Il y a toute une série de spéculations qui tournent autour de cet assassinat. Quelle est votre hypothèse ?
2: Depuis une trentaine d'années, un homme, James Earle, se trouve en prison après avoir été condamné pour l'assassinat de Martin Luther King. Contre lui, des empreintes sur une carabine qui a effectivement servi à cet assassinat. Cet homme a toujours nié, disant qu'il avait voulu acheter cette carabine et que c'est la raison pour laquelle ces empreintes se trouvaient dessus. Il n'a effectivement pas été arrêté dans les minutes qui ont suivi, mais quelques heures plus tard, et sa thèse, difficile de la vérifier. Maintenant, je crois qu'il faut surtout se rappeler qu'énormément de gens avait intérêt à ce que King meure. King dérange à cette période. Il est en train de faire monter la vague pacifiste avec d'autres. Il s'oppose à l'image de son pays à l'étranger. Il réclame et organise une importante campagne en faveur des pauvres, qui pourrait coûter très cher en termes d'impôts, par exemple. Donc, il dérange. Donc, il s'agit de l'éliminer. Maintenant, qui a orchestré la chose, il est bien difficile de le dire. J'ai envie de dire que on pourrait peut-être répondre au pluriel à cette question. Il est probable que le FBI, le Bureau fédéral d'investigation, savait un certain nombre de choses. Maintenant, les divulguera-t-il ?
1: Tout comme pour l'assassinat de John Fitzgerald Kennedy, il y a toute une série d'hypothèses qui tournent autour de l'assassinat de Martin Luther King, et certains voient dans le FBI l'instigateur de cet assassinat. Qu'est-ce que vous en pensez, Serge Mola?
2: Non, je ne crois pas que le FBI est l'instigateur. Je crois que peut-être il sait un certain nombre de choses sur cet assassinat possible, mais je ne crois pas que Edgar Hoover, qui dirigeait ce bureau, malgré sa haine de Martin Luther King, sa haine des Noirs, je ne crois pas qu'il aurait franchi un tel pas. En revanche, ce qui est connu aujourd'hui, c'est que le FBI s'est intéressé à King depuis 1955 et qu'il a essayé de le déstabiliser de diverses manières. Tout d'abord en montrant que King était très fortement influencé par un ex-communiste blanc, donc cela portait le soupçon de communisme sur l'ensemble de l'organisation de King. Il a essayé de déstabiliser King d'un point de vue moral en critiquant sa vie et notamment sa vie personnelle et conjugale, et en montrant enfin ses options radicales à comprendre de gauche au niveau politique. Et ce qui est intéressant peut-être à noter, c'est que dès les années 60, King est sur écoute et que c'est Robert Kennedy qui signe l'autorisation de mettre Martin Luther King sur écoute.
1: Ce qui frappe lorsque l'on lit les prédications de cette période, donc de 1967-68, c'est que à plusieurs reprises, Martin Luther King revient sur certains indices ou certaines indications presque prémonitoires concernant sa propre mort, son propre assassinat. Comment est-ce que vous percevez cela?
2: Les regards à ce sujet peuvent varier. Certains lisent chez King l'amorce d'une dépression, par exemple. Effectivement, il mentionne à plusieurs fois sa mort, il dit ce qu'il aimerait entendre. Non pas qu'il a reçu le prix Nobel ou de nombreux prix, mais qu'il a essayé d'être le tambour majeur de la justice, par exemple. Il évoque sa mort, il se compare d'une certaine manière à Moïse, et notamment la veille de sa mort, dans une petite église de Memphis. Il se compare à Moïse en disant: j'ai vu la terre promise, il se peut que je n'y pénètre pas avec vous, mais je veux vous faire savoir ce soir que notre peuple atteindra la terre promise. Donc il anticipe, il annonce, tout en disant bien que lui n'ira pas avec son peuple d'une certaine manière. Prémonition diront les uns, hasard diront les autres. Je crois que la situation est depuis des mois très difficile, les pressions énormes, les menaces constantes. King sait tout cela, il a perçu que cela faisait partie de l'étroitesse du chemin sur lequel il s'est engagé des années auparavant.

les Edwin Hawkins Singers dans I Heard the Voice of Jesus. Vous venez d'entendre Serge Mola évoquer la vie de Martin Luther King au micro de Serge Carrel. Serge Mola est l'auteur d'un livre qui s'intitule « Les idées noires de Martin Luther King ». Il est paru aux éditions Labor et Fides à Genève. Pour aujourd'hui, contre toute attente, c'est terminé, mais il y aura une suite à cette évocation de la vie de Martin Luther King. Ce sera pour le prochain contre toute attente. Francis vous salue et vous dit à bientôt. Bye bye.

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c'est Monsieur Marcacci qui viendra nous parler tout à l'heure, qui viendra nous parler du pardon. Nous aurons aussi nos amis de la Voix de l'Évangile et dans quelques instants, votre ami le pasteur Kayayan, Perspective Réformée. Mais tout de suite, Samuel Efthian, L'autre nuit.

Mes chers auditeurs, c'est l'heure de Perspectives réformées. C'est votre ami le pasteur Kayeyan qui s'adresse à vous et vous invite à participer à cette grande aventure spirituelle qu'est l'histoire de l'Église. Aujourd'hui, le titre de mon exposé, l'Église cherche à s'émanciper. Mais quelques mots seulement pour résumer les quatre grandes étapes de l'Église romaine. D'abord, nous avons vu que l'Église romaine commençait à occuper une place importante dans la vie occidentale. Ensuite, nous voyons l'apparition progressive de la papauté qui était originaire de Rome. Troisièmement, durant le Xe et XIe siècle, la papauté s'est asservie à l'État et elle fut terriblement corrompue. Et enfin, en réaction à ce déclin spirituel et ecclésiastique, un mouvement de réforme surgit en l'an 910, c'est celui de Cluny, dont nous avons déjà dit quelques mots lors de notre dernier exposé. Les réformateurs de Cluny reçoivent l'assistance d'Henri III, l'empereur allemand. Le mouvement de Cluny cherchait la réforme de la vie du clergé, celle de l'Église et surtout de la papauté. Il prenait une extension au-delà de toute attente. Il atteignit les monastères dans l'Europe occidentale. Des milliers de prêtres et de laïcs étaient gagnés à ses idées. En fait, c'était un laïc, le duc d'Aquitaine, qui avait fondé Cluny. Il est intéressant d'apprendre que Cluny allait exercer une forte influence, voire contrôler jusque la papauté. Grâce à ses efforts, cette dernière put rompre des chaînes qui l'attachaient à la noblesse italienne. Cependant, le mouvement n'a réussi que partiellement cette œuvre d'émancipation vis-à-vis des empereurs allemands. Souvenons-nous qu'à un moment donné, trois papes se réclamaient de la souveraineté pontificale. L'un d'eux avait été le pire des personnages du pontificat romain. Bénédicte IX accédait au trône papal à l'âge de 12 ans. Il avait plus tard cherché à vendre au prix d'argent sa charge d'évêque suprême. Pour mettre fin à ce scandale, l'empereur allemand, chef du Saint-Empire romain, fut appelé aux rescousses par les gens de Cluny. Fort heureusement, Henri III était de ceux qui avaient subi une forte et positive influence du mouvement réformateur. Il était pieux, au bon sens du mot. Un synode parvint à déposer le pape Sylvestre III, obligeant Grégoire VI à démissionner. L'empereur le bannit alors en Allemagne. Un autre synode déposa Bénédicte IX car il ne pouvait exister simultanément trois papes occupant le siège apostolique. Pour empêcher aussi que la corruption des nobles italiens ne se fasse sentir jusque sur la cour pontificale, Henri nomma Clément II, homme de son choix, comme nouveau pape. Malheureusement, peu après son accession au trône, il mourait. Alors, Henri III désigna son cousin Brion, évêque de Toul, sous le nom de Léon IX. Le pape Léon IX a franchi l'Église de la tutelle italienne. Devenu pape entre 1049 et 1054, Léon IX apporta son soutien au mouvement de réforme de Cluny. L'une de ses premières entreprises fut le changement qu'il apporta aux charges des cardinaux. Depuis déjà fort longtemps, il existait à Rome des supérieurs appelés cardinaux, de même que des prêtres et des diacres cardinaux. Cette triple différenciation existe encore, elle est toujours en vigueur. Les cardinaux sont des assistants personnels du pape. À plusieurs égards, le collège des cardinaux rappelle le gouvernement et les ministres réunis autour d'un souverain ou d'un président. Devenu pape, Léon IX pensa que le collège des cardinaux était composé exclusivement d'Italiens, tous représentant des familles de la noblesse et contrôlant et corrompant la papauté. En outre, les cardinaux n'avaient, ou plutôt n'éprouvaient aucune sympathie envers Cluny. Léon désigna des nouveaux cardinaux sympathisants de la réforme. Ils avaient à cœur de combattre la corruption de l'Église et ils étaient désireux d'entreprendre sa réforme. Il s'entoura de conseillers jouissant de sa confiance et représentant d'autres parties de l'Église que la seule ville de Rome ou les familles exclusivement des nobles italiens. Il voyagea à travers la France, l'Allemagne, il convoqua des synodes et partout il renforça l'autorité papale. Hugo, abbé de Cluny, lui accorda une précieuse collaboration. Hugo
et c'est lui qui entreprit pour la première fois de diviser la Bible en chapitres. Parmi d'autres mesures, mentionnons les trois suivantes. L'interdiction du mariage des prêtres, celle de l'achat ou de vente d'une charge ecclésiastique, l'accord préalable du clergé et des laïcs pour l'accession à un poste ecclésiastique. Cependant, la papauté commençait avec des débuts si brillants de Léon IX se termina par une fin lamentable. Quoique depuis déjà des siècles, les églises orientales grecques et les églises occidentales latines étaient pratiquement séparées, néanmoins, formellement ou apparemment, elles représentaient l'église universelle. Léon IX entra en conflit avec Michel Cérularius, patriarche de Constantinople. En 1054, il envoya des ambassadeurs chargé d'une lettre auprès de celui-ci et qu'ils la déposèrent sur l'autel de l'église Sainte-Sophie. Dans cette lettre, Léon IX excommuniait le patriarche. À son tour, Michel Cérularius excommuniait le pape. C'est ainsi que survint le schisme, c'est-à-dire la séparation et la rupture définitive entre les deux grandes branches de l'église universelle. Rappelons-nous qu'en ce moment, les Normands s'étaient rendus maîtres du sud de l'Italie. À présent, Léon réclama pour la papauté cette terre et pour pouvoir la reconquérir, il leur déclara la guerre. Mais l'armée papale subit une défaite écrasante et le pape fut fait prisonnier. Bien que rapidement relâché, il n'a pas survécu à sa mésaventure et il mourait peu après le schisme en l'an 1054. Cluny se trouve face à un dilemme. Henri III désigna un nouveau pape d'origine allemande. Victor II mourait aussi peu après avoir accédé au siège pontifical. L'empereur le suivait de peu. Victor avait été partisan de Cluny et proche de l'empereur. Au moment de la mort de l'empereur, son fils et héritier n'avait qu'à peine 10 ans. Victor réussit à faire admettre cette succession sous la régence de l'impératrice mère Agnès. Mais Cluny s'est trouvé en présence d'un dilemme. Il avait réussi à briser la tutelle italienne et ce grâce à l'assistance de l'empereur allemand. Or, en réalité, la papauté n'avait fait que de changer de maître. Pour deux raisons, Cluny avait toléré la suprématie allemande. Afin de briser le joug italien auquel il préférait l'empire, les papes avaient toujours été des dupes des conflits entre les familles italiennes et celles-ci étaient responsables de la corruption de la papauté et de l'Église. Certes, Henri, l'empereur nommé à présent, comme l'avaient fait avant lui des nobles italiens, les papes de Rome. Mais les Italiens étaient résolument hostiles au mouvement de la réforme, tandis que l'empereur l'encourageait de toutes ses forces. À présent, à la tête de l'Empire se trouvait une femme faible, Agnès, la régente. Son fils n'était qu'un enfant. Ainsi, les partisans de Cluny prirent la décision de libérer la papauté de la tutelle des empereurs allemands et de rompre la dernière chaîne de leur joug. À ce moment donc, jusque dans la cour de Rome, c'était le parti de la réforme qui dominait l'Église. Cluny fit élire un nouveau pape sous le nom d'Étienne IX, sans même consulter la régente mère. Étienne IX se montrant un grand réformateur. Il décida que les offices ecclésiastiques, pour qu'ils soient valables, devraient être déclarés par le clergé et non par des laïcs. Il désapprouvait ainsi l'investiture dite laïque. Or, le pouvoir de l'empereur consistait en grande partie dans son droit de choisir et de désigner un évêque qui lui fût favorable. Une fois de droit enlevé, son autorité allait très sérieusement être affectée. On s'attendait donc à l'opposition de l'empereur. Si le pape mettait en pratique sa nouvelle politique ecclésiastique, il allait déclencher un sévère conflit entre la papauté et l'Empire. Or, Étienne IX était le frère du duc de Lorraine-Godefroy. Celui-ci avait pris pour femme Béatrice, comtesse de Toscane. Cette alliance faisait de lui le prince le plus puissant de l'Italie du Nord. En outre, Godefroy était l'ennemi juré de la famille impériale. On s'est trouvé dans une situation chargée d'explosifs. Le pape, en principe, s'opposait à l'investiture des laïcs. Néanmoins, il avait en pratique recours à leurs forces temporelles. Heureusement, l'explosif ne prit pas feu et le conflit n'aboutit pas à une issue fatale et désastreuse. Bien au contraire, le pape consulta le régent pour l'approbation de son choix. Peu après l'avoir obtenu, il mourait. Mais derrière le pouvoir papal se trouve une grande figure,
celle de Hildebrand. À la mort d'Étienne, Cluny s'est trouvé face à une situation extrêmement délicate. Les nobles romains tentèrent de regagner leur pouvoir sur la papauté. Une semaine à peine après le décès du pape, ils élirent un homme de leur choix, Bénédicte X. Les cardinaux partisans de Cluny durent abandonner Rome et s'enfuir à toutes jambes. Les perspectives pour leur parti étaient sombres. Il semblait que la situation qui avait été celle de Bénédicte IX allait revenir. Mais l'aide vint d'une manière inattendue. Avant d'accéder au trône, Léon IX avait accompli un geste à l'époque totalement inaperçu. Lorsque Grégoire avait été banni en Allemagne, il s'était fait accompagner d'un jeune homme nommé Hildebrand. Quand Léon fut choisi comme pape, il prit avec lui ce jeune Hildebrand et il l'amena à Rome. Là, il le sacra diacre et il le mit à la tête des affaires financières. C'est précisément Hildebrand qui, au moment le plus critique, intervint pour sauver la papauté. Pour commencer, il chercha une sympathie de Cluny pour le faire élire pape. Il plaça son choix sur l'évêque de Florence. Ensuite, il réussit à obtenir le soutien du duc de Toscane et du peuple de Rome. Et quoique une petite minorité seulement le soutint, cependant, un représentant de ce parti réussit à gagner le consentement de la régente pour l'élection du candidat choisi par Hildebrand. Ensuite, il réunit les cardinaux partisans de la réforme qui avaient fui Rome et tous choisirent et nommèrent Nicolas II. L'armée de Godefroy des Toscanes firent de nouveau pape le maître de Rome et l'établirent solidement. Mais à partir de maintenant, le pouvoir véritable se trouvait entre les mains de Hildebrand.

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Dans l'attente de notre prochaine émission, nous vous disons au revoir et à Dieu seul la gloire.

m'as aimé en premier, Seigneur, aide-moi à t'aimer. Tu m'as rendu libre, libre de vivre dans la vérité. Je suis libre, Seigneur, je rends gloire à toi. Quelques paroles de ce chant en anglais avec un petit air des îles.

0: Et sans attendre, sur Radio Bonne Nouvelle, nous allons retrouver nos amis de la voix de l'Évangile.
1: C'est la voix de l'Évangile. Une émission présentée par Bruno Godelet, réalisée par Ray Corbeau à la technique. Bonjour à vous, chers amis à l'écoute. Merci de nous rejoindre et de demeurer avec nous pour ces quelques minutes autour de la Bible. Et nous recevons aujourd'hui le pasteur Jacques Lauzet de Nîmes pour une réflexion basée sur le 50e chapitre du livre d'Ésaïe. Mais avant tout, place à la musique, nous écoutons le groupe Promesse qui chante « Si minuscule ».

Reconnaissons-le, amis à l'écoute, il ne nous est pas facile de nous exprimer en termes clairs et précis à propos de Dieu. En effet, comment les êtres finis que nous sommes pourraient-ils concevoir un Dieu absolu, infini dans toutes ses caractéristiques ? C'est impossible. Il en résulte que nos discours sur Dieu trahissent cette limitation qui est la marque de notre humanité. Aussi sommes-nous attentifs à tous les signes que renferme la parole de Dieu, la Bible, susceptible de nous donner une meilleure perception de ce Dieu que nous recherchons, qui nous intrigue peut-être, au sujet duquel en tout cas, nous ne cessons de nous interroger. Amis auditeurs, qui que vous soyez, qui que nous soyons, nous rentrons dans une de ces catégories d'hommes et de femmes, nous voudrions en savoir plus sur Dieu, et un écran opaque se dresse entre lui et nous. Abandonnerions-nous la recherche parce que elle s'avère trop difficile, vouée à l'échec? Nous n'aurions pas d'autre recours si nous n'avions pas la Bible. Heureusement, elle est là. J'en tiens une entre les mains et je n'ai qu'à l'ouvrir, à chercher dans ses nombreuses pages pour découvrir ce qu'il m'est nécessaire de savoir afin de progresser dans cette connaissance de Dieu. Et voilà que je lis ici, chapitre 57 du prophète Ésaïe. À partir du verset 15, je lis ces quelques lignes qui, venant de Dieu, m'aident à le mieux connaître. Je lis. « Ainsi parle le Très-Haut, dont la demeure est éternelle et dont le nom est saint. Je demeure dans les lieux élevés et dans la sainteté, mais aussi avec l'opprimé et celui qui est humilié dans son esprit, afin de ranimer les esprits humiliés, afin de ranimer les cœurs opprimés. » Merveilleuse parole de Dieu, ne trouvez-vous pas, qui se propose à l'homme pour que celui-ci découvre en quelques lignes, en quelques mots, les aspects multiples du Dieu que nous pouvons cerner pour nous le rendre à la fois plus proche de nous et aussi plus digne de notre adoration. Nous le redisons ici pour vous, amis à l'écoute. Ce n'est que par l'écriture, la lecture et aussi l'approfondissement des textes de la Bible que les humbles créatures que nous sommes pouvons discerner les aspects étonnants, insaisissables sans cela, de l'infinie grandeur de ce Dieu qui veut devenir notre Dieu. Parce que lui-même lève le voile pour que nous le contemplions. Retenons ici ces trois caractéristiques qu'il nous offre de lui. D'abord, il est doté d'attributs qui sont bien au-delà de notre nature humaine. Le Très-Haut. Il est saint. Il demeure dans les lieux et dans la sainteté. Voilà la seule image que beaucoup d'hommes, loin de nier l'existence de Dieu, emporte de lui. Un Dieu tellement au-dessus de nous qu'il est inaccessible. Et la seule attitude que nous puissions avoir devant lui est celle du saisissement, de la crainte. Peut-être que parmi vous, amis auditeurs à l'écoute, il en est qui en sont restés à ce point de vue. Il ne peut pas y avoir de communication possible avec un Dieu aussi lointain. Mais un tout petit mot, dans le même texte, fait que Dieu descend à notre niveau. Je lis, je demeure dans les lieux élevés et dans la sainteté, mais aussi avec l'opprimé, avec l'humilié. Ici, plus d'un se reconnaît sans doute dans ses désespoirs, dans ses insatisfactions, ses insuffisances dont il mesure chaque jour les conséquences pour sa vie. Et au sein de cette souffrance, le Dieu saint, qui demeure dans les lieux élevés, vient lui dire qu'il est aussi avec lui. Quel merveilleux encouragement que cette conjonction du ciel et de la terre, de ce Dieu très haut qui accepte de s'abaisser
jusqu'à nous.

0: Mais notre découverte va aller plus loin encore. Et c'est un autre tout petit mot qui nous place devant cette transformation que le Dieu Tout-Puissant seul est capable d'opérer dans une existence humaine. Je lis toujours chapitre 57 d'Ésaïe, la fin du verset 15. « Afin de ranimer les esprits humiliés, afin de ranimer les cœurs opprimés. » Le but de cette venue de Dieu avec les hommes au milieu d'eux, c'est pour ranimer, c'est-à-dire pour donner un autre souffle, un nouvel élan, une nouvelle vie à des créatures ayant perdu l'espérance, le goût de vivre, à des hommes qui sont arrivés au bout de l'échec et qui se sentent humiliés, enchaînés et entraînés dans un processus de mort. Ces morts vivants, combien sont-ils de nos jours encore errants, accablés par leur infortune, ignorant peut-être jusqu'à ce jour, jusqu'à cet instant, que le Dieu très haut et saint, dont ils pensent ne pouvoir rien espérer, est pourtant avec eux. En Jésus-Christ, le Fils unique de Dieu, il est venu sur cette terre et dans notre condition humaine, afin de ranimer, de réanimer des morts vivants pour leur donner la vraie vie en lui. Trois petits mots, voyez-vous, porteurs d'une immense espérance. C'est ce message d'espoir que, au nom de Jésus-Christ, toujours vivant, nous voulons vous adresser aujourd'hui de lui. Accepter cette remise en route, en lui remettant pleinement votre vie. Laissez-vous, en cet instant, envelopper par la promesse du Dieu dont la demeure est au ciel. Mais il est venu séjourner parmi les hommes en Jésus-Christ, voici 2000 ans, et aujourd'hui encore, par son Saint-Esprit, il nous dit qu'il fait toutes choses nouvelles. Voulez-vous répondre à son invitation pour être animé désormais d'une vie nouvelle en lui, en Jésus-Christ? C'est bien ce qu'il vous propose, amis à l'écoute.
1: Merci, pasteur Jacques Lauzet, pour vos paroles et vos exhortations. C'est toujours un plaisir de vous retrouver sur notre antenne. Eh bien, avant de rendre cette antenne, je rappelle qu'il est possible et même utile de nous écrire pour nous faire part soit de vos questions, soit de vos remarques, soit encore pour nous demander le premier exemplaire de notre étude biblique par correspondance, une étude biblique qui est, je le signale, entièrement gratuite et sans engagement de votre part. Voici donc notre adresse, La Voix de l'Évangile, 13202 Marseille. La Voix de l'Évangile, 13202 Marseille. Vous pouvez aussi nous téléphoner aux heures de bureau au 42 22 43 55. 42 22 43 55. Eh bien, l'heure de la douloureuse séparation est arrivée. Je vous donne donc rendez-vous pour une prochaine émission. D'ici là, portez-vous bien. À très bientôt à tous. Au revoir.
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Oui, c'était nos six superbes voix, Take Six, qui nous chantaient le jour où ils verront Dieu le Père et Dieu le Fils Jésus. Radio Bonne Nouvelle, dans quelques minutes, Monsieur Marc Hatché qui va nous parler aujourd'hui du pardon.

0: allons maintenant retrouver Monsieur Marc Hatché. Monsieur Marc Hatché qui va nous parler du pardon. 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
1: D'un péché qui a pour Dieu une particulière gravité, parce qu'il témoigne d'une bien mauvaise compréhension de l'amour de Dieu. Ce péché ne devrait jamais exister entre chrétiens, et pourtant il existe. Eh bien, amis à l'écoute, permettez-moi de vous dire que ce péché-là entraînera la perdition de plus d'un homme qui a l'assurance de son salut. La Bible dit pourtant bien « Crois au Seigneur Jésus et tu seras sauvé ». Oui, mais croire, c'est obéir. Vous pouvez croire au Seigneur Jésus, à son existence historique, à sa mort expiatoire sur la croix, à sa résurrection. Vous pouvez être convaincu que c'est pour vous personnellement qu'il a subi tout cela et être à jamais perdu. L'assurance du salut n'est pas le salut. Le péché dont je veux parler aujourd'hui fermera la porte de l'amour de Dieu, la porte du royaume de Dieu, aussi sûrement que l'incroyance. Ce péché est une forme de reniement. Et n'oublions jamais ces paroles de l'apôtre Paul à Timothée, si nous le renions, lui aussi nous reniera. On cite, à vrai dire plus volontiers, si nous sommes infidèles, il demeure fidèle, car il ne peut se renier lui-même. Ce péché qui est un reniement, qui est un refus de l'amour de Dieu, c'est tout simplement le refus de pardonner.

Jésus-Christ a dit « Si vous ne pardonnez pas aux hommes leurs offenses, votre Père céleste ne vous pardonnera pas non plus vos offenses. Et si Dieu ne pardonne pas, il ne reçoit pas non plus en sa présence. » Jésus-Christ a répondu à Pierre l'apôtre « Je ne te dis pas de pardonner jusqu'à 7 fois, mais jusqu'à 77 fois 7 fois. » Les techniciens religieux de ce temps, permettez-moi cette expression, aller jusqu'à 3 fois. Jésus-Christ prêche, lui, l'infini du pardon. Jésus-Christ a jugé bon de nous rapporter une parabole à ce sujet. Le royaume des cieux est semblable à un roi qui voulut faire rendre compte à ses serviteurs. Quand il se mit à compter, on lui en amena un qui devait 10 000 talents. Comme il n'avait pas de quoi payer, son maître ordonna qu'il fût vendu, lui, sa femme, ses enfants, tout ce qu'il avait, et que la dette fût acquittée. Le serviteur, se jetant à terre, se prosterna devant lui et dit « Seigneur, aie patience envers moi, je te paierai tout. » Ému de compassion, le maître de ce serviteur le laissa aller et lui remit la dette. Après qu'il fut sorti, ce serviteur rencontra un de ses compagnons qui lui devait 100 deniers. Il le saisit et l'étranglait en disant « Paie ce que tu me dois. » Son compagnon, se jetant à terre, le suppliait, disant « Aie patience envers moi, je te paierai. » Mais l'autre ne voulut pas et il alla le jeter en prison jusqu'à ce qu'il eût payé ce qu'il devait. Ses compagnons, ayant vu ce qui était arrivé, furent profondément attristés, et ils allèrent raconter à leur maître tout ce qui s'était passé. Alors le maître fit appeler ce serviteur et lui dit « Méchant serviteur, je t'avais remis en entier ta dette parce que tu m'en avais supplié. Ne devais-tu pas aussi avoir pitié de ton compagnon comme j'ai eu pitié de toi ?» Et son maître irrité le livra au bourreau jusqu'à ce qu'il eût payé tout ce qu'il devait. « C'est ainsi que mon Père céleste vous traitera, si chacun de vous ne pardonne à son frère de tout son cœur. » Au fond, cette dette, elle ne paraît pas si extraordinaire. Il y a tout de même un moyen d'en sortir, d'échapper en payant ce qu'on doit, n'est-ce pas? Mais venons-en au texte. 10 000 talents d'un côté, 100 deniers de l'autre. Si nous considérons que le denier peut représenter le prix d'une journée de travail, l'Évangile nous dit que c'était le cas. La petite dette représente 100 jours de travail. Mais la grande dette vaut, écoutez bien, 60 millions de journées de travail, soit environ 16 438 ans de travail, 164 siècles, sans s'arrêter un seul jour. Le talent vaut 60 mines et la mine vaut 100 deniers. La grande dette est donc 600 000 fois plus grande que la petite. Elle est impayable. Et dire qu'il est livré à la justice jusqu'à ce qu'il ait tout payé, c'est dire qu'il n'en sortira jamais. C'est une condamnation à la mort. Mais ne faudrait-il pas ajouter que le roi dont il est question ressemble étrangement au roi du ciel? Il remet la dette, mais ne tolère pas qu'on se moque de lui en refusant de remettre les dettes aux autres. Le faire, c'est prouver que l'on n'a rien compris à son amour, à sa grâce, et qu'il ne reste que le châtiment de sa justice. Mais sans doute remarquerez-vous avec juste raison que l'on ne peut pardonner que s'il y a demande du pardon. Examinons plus avant ce que la Bible nous dit. Deux cas se présentent. J'ai quelque chose contre un frère. Dans ce cas-là, je dois aller le voir seul à seul pour le reprendre et remettre les choses en ordre. Dieu n'aime pas que traînent dans nos cœurs des amertumes et des rancœurs. Relisez à ce sujet Matthieu chapitre 18 verset 15. Deuxième possibilité, un frère a quelque chose contre moi, un grief quelconque, justifié ou non. Avant d'aller à l'autel, je dois aller trouver mon frère et me réconcilier avec lui. Ceci nous est rappelé dans Matthieu 5 verset 23. Dans les deux cas, que j'ai quelque chose contre lui ou lui contre moi, je dois aller. Il doit y avoir autant qu'il est possible réconciliation et paix, suivant la parole de l'apôtre « Pardonnez-vous les uns les autres comme Dieu vous a pardonné en Christ. » Pourquoi est-il si difficile de pardonner ou de demander pardon? Parce que nous sommes orgueilleux et que l'orgueil blessé conduit à la haine, mais en tout cas pas à l'amour. Comment arriverons-nous à pardonner? C'est uniquement en nous humiliant. L'humiliation est sœur de l'amour et mère du pardon. Elle ne nous est pas naturelle. Elle ne découle que du contact avec Jésus-Christ. Laissez-moi vous raconter une histoire.

C'est l'histoire d'un père de famille arménien qui, pendant les atroces massacres de la guerre mondiale, celle de 14, se vit soudain dépouillé de tout ce qu'il avait de plus précieux au monde. Sa femme et ses 10 enfants furent capturés par les Turcs et brûlés vifs sous ses yeux sur la place du village. Mais la flamme du bûcher destructeur ne fit qu'attiser en lui celle de l'amour vainqueur, triomphant du désespoir et de tout sentiment de vengeance. « Ma vie serait pour moi sans valeur, dit-il, si je ne pouvais la consacrer à proclamer aux Turcs l'évangile de Jésus-Christ. » Et c'est ce qu'il fit dès lors avec un zèle infatigable. Habitant un petit village situé sur la frontière turque, son humble demeure vidée de ses habitants se remplit bientôt d'âmes assoiffées, venant écouter le message de cet amour divin qui est plus fort que la mort. Ce qu'aucun missionnaire étranger n'aurait pu accomplir, Dieu le fit par le moyen de cet humble disciple, faible et ignorant, mais dont le cœur était consumé par l'amour. L'amour qui aime en tout temps, qui aime encore ses ennemis les plus irréconciliables. Et des larmes de repentance ont coulé dans ce petit sanctuaire par le moyen de cet humble disciple, faible et ignorant, mais dont le cœur était consumé par l'amour. L'amour qui aime en tout temps, qui aime encore ses ennemis les plus irréconciliables. Et des larmes de repentance ont coulé dans ce petit sanctuaire, et des âmes souillées par le péché ont trouvé la réconciliation et le salut par Jésus-Christ. »

Voulons-nous la réconciliation ou la satisfaction d'être celui ou celle qui reste dans son splendide isolement? Si Jésus était resté dans l'isolement, nous n'aurions aucun espoir. Voulons-nous que l'autre paye ou croyons-nous que Jésus a tout payé? Avons-nous les marques de l'amour ou non? Si nous avons ces marques de l'amour, nous serons gardés du pessimisme, car l'amour espère tout. Nous serons aussi gardés de toute généralisation, car l'amour ne s'enfle pas d'orgueil et ne se réjouit pas de l'injustice. Mais je n'en resterai pas là. Peut-être, vous qui m'écoutez, n'êtes-vous pas sûr du pardon de Dieu? Vous êtes dans la situation du serviteur de la parabole. Que faut-il faire? Premièrement, confessez votre péché à Dieu, c'est votre dette. Deuxièmement, confessez votre incapacité à payer cette dette. Et troisièmement, demandez grâce. Et prenez position ensuite aux côtés du Dieu qui pardonne, et pardonnez vous-même aux autres. Mettez votre confiance en Jésus-Christ. La Bible dit, « Quiconque croit en lui reçoit le pardon des péchés. »

du jamais vu. Des journalistes du monde entier se retrouvent autour du feu. Le Porge, Biscarros, l'avant après saisissant des incendies dévastateurs en Gironde et dans les Landes. Ce sont des titres d'articles qui sont sortis dans la presse alors que des incendies ont provoqué le départ de 220 000 personnes et détruit des dizaines de milliers d'hectares ainsi que des centaines de maisons dans les Landes et en Gironde en juillet 2026. Certains sont rentrés chez eux et ont trouvé leur maison en ruine, réduite en cendres. Alors comment trouver l'espoir au milieu de la détresse ? 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Si Dieu existe, pourquoi y a-t-il autant de mal dans le monde ? Voici une question qu'on a posée à ma maman alors qu'elle se remettait d'une rupture d'anévrisme. Après avoir passé plusieurs semaines dans un état second, elle est finalement revenue à elle-même. C'est dans ces instants de lucidité qu'elle a répondu par une autre question. Et pourquoi y a-t-il autant de bien dans le monde ? Cette phrase me fait encore réfléchir. Sommes-nous en danger de perdre espoir ou confiance en Dieu au cœur de nos épreuves ? Ou sommes-nous préparés à nous souvenir que Dieu est bon et que toute bonne chose vient de ses mains, même si nous ne comprenons pas tout ? Cette réflexion me fait penser à la réponse apportée par Dieu à un homme qui a connu beaucoup de souffrances et dont l'histoire est écrite dans la Bible, dans le livre de Job. On y découvre donc l'histoire d'un homme qui a beaucoup souffert. Il s'appelait Job. On le décrivait comme le plus important de tous les nomades de l'Est, tant sa richesse était grande. Il avait aussi une grande famille. Puis du jour au lendemain, il fait face à la ruine, au deuil, par des pillards et des catastrophes naturelles, puis à une maladie de la peau chronique et douloureuse. Il se retrouve seul, malade et incompris. Le texte nous apprend que cet homme était remarquable par son intégrité et sa droiture, qu'il craignait Dieu et se détournait du mal. Au début, Job réagit d'une façon exemplaire dans sa fidélité à Dieu, bien que la souffrance l'amène à maudire le jour de sa naissance. Face aux commentaires injustes de ses amis, il commence alors à demander un procès avec Dieu où il exige qu'il lui fournisse une explication détaillée de ses voies. Lorsque Dieu répond à Job, il ne répond pas au pourquoi de sa souffrance, même si le texte nous explique que Job a beaucoup souffert en raison de la méchanceté de Satan. La réponse de Dieu l'invite plutôt à réorienter son regard vers qui il est. Il est l'Éternel qui est aux commandes de l'univers. C'est une invitation à nous souvenir de notre finitude et à placer notre confiance dans la toute-puissance de Dieu, même au cœur de la tourmente. Et comment nourrir cette espérance ? En regardant à la création, à l'océan qu'il a fondé, aux étoiles qu'il a ordonnées, ou encore aux biches qui mettent bas. Job, après avoir entendu Dieu parler d'un animal extrêmement puissant qu'il a créé et qu'aucun être humain ne peut dompter, reconnaît devant Dieu ne pas tout comprendre et lui demande pardon. Nous lisons « Je reconnais que tout est possible pour toi et que rien ne peut s'opposer à tes projets. » Le texte nous apprend que Dieu bénit la dernière partie de la vie de Job beaucoup plus que la première. Il mourut âgé et rassasié de jours. Alors au cœur de nos souffrances, allons-nous choisir la révolte, l'auto-justification, ou accepterions-nous d'observer le bien qui nous entoure, un signe fort de la présence d'un Dieu bon et fidèle, prêt à consoler, restaurer et guérir. 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

0: Sur Radio Bonne Nouvelle, bienvenue à votre conférence biblique. C'est l'évangéliste Fernand Legrand qui parle aujourd'hui de l'homme qui prit la clé des champs et qui la rapporta. Cette intervention est spécialement pour les jeunes. Les jeunes, les moins jeunes, tous ceux qui sont jeunes de cœur. Tout de suite, après ce petit intermède musical.
1: Je suis particulièrement heureux d'être l'invité pour cette réunion spéciale pour jeunes. Heureux parce que il n'y a pas si longtemps que j'étais encore jeune. C'est vrai que les années passent rapidement, mais on se sent rajeunir à votre contact. Et tant de jeunes, dont quelques-uns n'ont plus trouvé de place et sont assis par terre. Alors aujourd'hui, nous irons en Turquie d'Asie, qui était autrefois l'Asie mineure. Nous irons au-delà du Bosphore, en passant par Istanbul, qui résonne encore des noms de Constantinople, de Byzance, puis nous mettrons le cap sur Rome. Je vais vous lire une lettre, ça vous étonnera, qui a été écrite il y a plus de 1900 ans, presque 2000 ans, et qui nous a été conservée et traduite en français. C'est la lettre d'un prisonnier à Rome, sous le règne de Néron. Paul, c'est son nom, a écrit ce billet à son ami Philémon qui habitait la ville de Colosse, en Asie mineure, donc en Turquie. Et cette courte missive constitue

0: un des 66 livres de la Bible. J'en sélectionne un extrait pour ne pas allonger indûment. Et je vous lis. C'est pourquoi, dit Paul, ou écrit Paul, bien que j'ai toute liberté de te prescrire ce qui est convenable, c'est de préférence au nom de l'amour que je t'adresse une prière. Étant ce que je suis, Paul, vieillard, et de plus maintenant prisonnier de Jésus-Christ, je fais une parenthèse, remarquez qu'il ne dit pas prisonnier de Néron, bien qu'il le soit, mais il s'élève d'un cran et il dit prisonnier de Jésus-Christ. Donc je t'écris et je te prie pour mon enfant que j'ai engendré étant dans les chaînes, mon enfant qui s'appelle Onésime et qui autrefois t'a été inutile et qui maintenant est utile et à toi et à moi. Je te le renvoie, lui, une partie de moi-même, une autre version dit « mes propres entrailles ». J'aurais désiré le retenir auprès de moi pour qu'il me serve à ta place pendant que je suis dans les chaînes pour l'Évangile. Toutefois, je n'ai rien voulu faire sans ton avis, afin que ton bienfait ne soit pas comme forcé, mais qu'il soit volontaire. Peut-être, Onésime a-t-il été séparé de toi pour un temps, afin que tu le retrouves pour l'éternité, non plus comme un esclave, mais comme supérieur à un esclave, comme un frère bien-aimé, de moi particulièrement, de toi à plus forte raison, soit dans la chair, soit dans le Seigneur. Si donc tu me tiens pour ton ami, reçois-le comme moi-même. Et s'il t'a fait quelque tort, ou s'il te doit quelque chose, mets-le sur mon compte. Moi, Paul, je l'écris de ma propre main, je paierai. Pour ne pas te dire que tu te dois toi-même à moi. Oui, frère. Que j'obtienne de toi cet avantage dans le Seigneur, tranquillise mon cœur en Christ. Et c'est en comptant sur ton obéissance que je t'écris, sachant que tu feras au-delà de ce que je dis. Nous sommes donc en Asie mineure, c'est-à-dire la Turquie d'aujourd'hui, dans une ville appelée Colosse, ville qui existe toujours. Il y avait un homme riche, de noble caractère, qui s'appelait Philémon. Il se distinguait de ses contemporains en ce qu'il avait abandonné les idoles du paganisme et qu'il avait embrassé la foi chrétienne qui vivait intensément dans sa vie de tous les jours. L'Écriture nous le présente comme un homme aimé, aimable, ayant une parole de réconfort pour tous. L'Église naissante ne se réunissait pas dans des cathédrales imposantes aux richesses fabuleuses qui sont comme un camouflet dans la figure de celui qui est né pauvre dans une étable. L'Église se réunissait n'importe où, dans une clairière ou dans la maison d'un chrétien, et ici, dans la maison, j'allais dire dans le salon de Philémon. Dans cette communauté chrétienne, on pouvait y voir la population la plus cosmopolite qui soit, des blancs, des gens de couleur, des hommes libres et des esclaves. Les distinctions et les classes étaient bannies de ce lieu où l'Évangile avait pénétré. Philémon, qui avait des esclaves, comme aujourd'hui un chef d'entreprise a des ouvriers, veillait, j'en suis sûr, à ce que ses serviteurs soit présent aux réunions de l'Église qui se tenait chez lui. Lui-même avait fait la prodigieuse expérience spirituelle que la Bible appelle la conversion ou la nouvelle naissance. Spirituellement parlant, il avait rencontré le Seigneur, il avait fait la paix avec Dieu, il était sauvé, il le savait, il en avait la certitude. Philémon voulait que le plus grand nombre de ces gens qu'il invitait fassent la même découverte et soient sauvés. Parmi ceux qui venaient écouter la prédication de l'Évangile, il y avait de ses serviteurs, parmi ses serviteurs, un jeune homme appelé Onésime. C'était un caractère ombrageux, marginal et révolté. Il avait intérieurement décidé de secouer le joug du meilleur des maîtres qu'il pouvait avoir. Pour avoir la liberté et pour assurer sa subsistance, il avait décidé de se faire voleur, de puiser, comme on dit, dans la caisse du patron. Il allait ainsi faire d'une pierre deux coups. Avec l'argent qui ne lui appartenait pas, il allait mener grand train de vie, et il allait aussi se soustraire à la prédication de l'Évangile qu'il entendait bien malgré lui. Quand il assistait aux réunions, je me le représente, s'arrangeant toujours pour être au dernier rang, je n'ai rien pour ceux d'entre vous qui sont au dernier rang, mais au dernier rang, cela lui permettait, à lui, en se courbant un peu, de se cacher derrière la tête de celui qui était devant. Contre son gré, il entendait parler de Dieu, de la paix du cœur, du ciel, de l'enfer, du jugement, du pardon des péchés par la foi au sang de Jésus-Christ. Il entendait parler d'une vie meilleure, et je me l'imagine murmurant des paroles à soi-même et disant entre ses dents « une vie meilleure, c'est bon pour ce capitaliste de Philémon ». Mais pour moi qui ne suis qu'un esclave, qu'est-ce que l'Évangile peut m'apporter? Eh bien, cette vie meilleure, dont cet hypocrite de Philémon parle tant, je vais me l'offrir à moi-même sans la recevoir de personne. Ah, que je sorte des limites de mon esclavage et que je voie les lumières de la Rome impériale, alors j'aurai une nouvelle et meilleure vie. Si nous remontons les siècles bien avant ces paroles, dans le psaume 55, nous trouvons non plus un esclave, mais un roi, qui disait déjà « Ah, si j'avais les ailes de la colombe, je m'envolerais bien loin et je trouverais le repos. » Cela exprime l'idée que si seulement les choses étaient différentes, ça irait mieux. Si nos circonstances n'étaient pas ce qu'elles sont, alors nous serions heureux. Si notre travail était différent, nous en jouirions. Ah, si nous pouvions vivre dans une société mieux adaptée à nos besoins, la vie serait un délice. Si nous pouvions échapper aux anxiétés qui hantent nos jours et nos nuits, alors nous serions heureux et satisfaits. Si seulement j'avais les ailes de la colombe, ah, si je pouvais aller vivre à Rome. La vérité, c'est qu'un changement de circonstance ou un changement géographique ne peut pas nous apporter le repos, la paix et la satisfaction. Les hommes travaillent en vue d'obtenir position, honneur, renom, argent, dans l'espoir que ces choses vont leur apporter le bonheur. Certes, j'admets qu'il y a une certaine satisfaction à poursuivre un but et à l'atteindre. Mais combien souvent, quand le but est atteint, les promesses de bonheur ne s'y trouvent pas. L'erreur, c'est d'attendre des choses qui passent la satisfaction de besoins durables et profonds. Un jour, Un homme âgé a demandé à un enfant, « Dis-moi, mon petit, quand est-ce qu'un homme est assez riche pour être heureux ?» L'enfant a répondu, « Oh ben, quand il est millionnaire. » Il secoua la tête négativement. L'enfant reprit, « Ben, quand il l'est 5 fois ou 10 fois ?» Non. L'enfant a dit, « Je donne ma langue au chat. » Et l'homme a répondu, « Un homme est assez riche pour être heureux quand il a un peu plus que ce qu'il a déjà, c'est-à-dire jamais. Non, un homme n'est jamais assez riche pour être heureux. » Alors, revenons à Onésime. Onésime n'a pas d'argent, qu'à cela ne tienne, il va puiser dans la caisse. Pour lui, la fin justifie les moyens. Onésime n'a pas la liberté, eh bien, il la prend. Il s'embarque pour le premier voilier en partance pour Rome et vogue la galère. Vacances romaines. Et il y arrive. Il a changé de circonstance, c'est vrai. Il est à Rome, tout éblouissante des fastes impériales. Il s'amuse comme un fou. Il vit à fond la caisse. Il vit dangereusement. Il brûle la chandelle par les deux bouts. Mais est-ce qu'il est heureux? Je pose une question. Est-il heureux? Et je réponds non, sans hésitation. Il n'est plus l'esclave de Philémon, mais il est resté l'esclave de ses passions. Il a pu fuir Philémon, mais il ne pourra pas fuir ses péchés. Il les emporte avec lui. Et c'est le grand homme anglais Winston Churchill qui a dit un jour « L'homme a appris à maîtriser des forces qui le dépassent, mais il n'a pas encore appris à maîtriser son propre cœur. » Et en quittant Colosse, Onésime a emporté avec lui son mauvais cœur, et dans ces nouvelles circonstances, il y a mis ses anciens péchés. Vous l'aurez compris, l'argent de Philémon n'a pas duré ad vitam aeternam. Un beau jour, la chaussette était vide. Alors, comme il l'avait remplie si facilement, il a recommencé à voler. C'était si simple. Jusqu'au jour où, pour parler un langage moderne, il a senti la main d'un inspecteur de police qui se posait sur son épaule et où il a entendu une voix qui lui disait « Jeune homme, suivez-moi au poste ». Et c'est ainsi qu'il s'est retrouvé en prison. Pauvre Onésime, il n'a vraiment pas de chance. Quelle poisse! Lui qui ne supportait pas les réunions chrétiennes. Lui qui détestait entendre le chant des cantiques. Lui qui fuyait cette musique. Arrivé à Rome, on le met au violon. Bien sûr, le mot violon n'est pas écrit, mais l'expression « dans les chaînes » s'y trouve. À Rome, en prison, il se retrouve à côté de, devinez qui, mais de l'apôtre Paul. Et il suffit de connaître un peu l'apôtre Paul pour savoir que se retrouver à côté de lui, c'était se trouver en face de l'Évangile. Tout chez Paul irradiait une vie livrée à Jésus-Christ. Tout dans sa vie parlait de l'Évangile jusqu'à ses chaînes, car il était dans les chaînes à cause de l'Évangile. Et c'est ici qu'on découvre l'amour de Dieu. Quand Onésime quitte Colosse, il tourne le dos à Dieu. Quand il arrive à Rome, Dieu lui tend les bras. Et c'est toujours vrai, Dieu aime le pécheur. Dieu n'aime pas notre péché, mais il nous aime. Dieu aimait Onésime. Il le suivait à la trace depuis toujours. Il avait le regard sur lui et il s'arrange pour que ce jeune homme qui lui tourne le dos se trouve en face de lui à Rome. Il y a bien quelques années de cela, un jeune chauffeur de taxi londonien avait une maman chrétienne qui lui parlait souvent de l'Évangile, de la nécessité de se convertir à Jésus-Christ et d'être sauvé. Et cela a fini par le faire mousser. Il ne supportait plus l'idée d'entendre sa mère lui parler de son âme et de son salut, et un jour il lui a dit « Maman, écoute, je ne veux plus que tu me parles de l'Évangile. Si tu m'en parles encore une seule fois, je te promets que je fais ma valise, je m'en irai et je ne reviendrai plus. » Et sa mère lui a répondu « Mon fils, tant que j'aurai une langue, personne ne m'empêchera de te parler de Dieu et de lui parler de toi. » Et il a fait sa valise sur le champ. Et il est parti avec l'intention de ne plus jamais revenir. Il est monté en Écosse, à Glasgow, à quelques, je suppose, 800 kilomètres de là, où il a trouvé assez chanceusement une place de chauffeur dans une entreprise. Le premier jour où il a pris du service, il a sorti la voiture dans la cour. Son nouveau patron, au lieu de s'asseoir à l'arrière, s'est assis à côté de lui. Et intérieurement, il s'est dit, Il veut savoir de quel bois je me chauffe. Et il s'est apprêté à lui faire une démonstration de ses capacités au volant. Passé la grille, son patron se tourne vers lui et lui dit « Jeune homme, je voudrais vous poser une question. Est-ce que vous connaissez Jésus-Christ comme votre sauveur personnel ?» Il était tombé sur un patron non seulement chrétien, mais engagé, comme on dit. Le choc a été terrible et sa première pensée a été « Dieu m'a suivi en Écosse ». Il en est tombé malade au point de devoir s'aliter. Et chaque jour, son patron venait à son chevet lui lire la Bible et prier pour lui. Et au bout de quelques jours, n'y tenant plus, il s'est converti. Il s'est donné au Sauveur. Et dans la première lettre à sa mère, il a écrit « Maman, Dieu m'a suivi en Écosse et il a sauvé mon âme ». C'est un peu ça l'aventure d'Onésime. Il était loin de se douter, quand il a quitté Colosse, qu'il y reviendrait en chrétien. Dieu le cherchait, comme il nous cherche au travers de nos circonstances, bonnes ou moins bonnes, au travers d'un accident, au travers d'un abandon, d'un échec, d'une maladie. Onésime n'a pas voulu accepter l'évangile de la part d'un homme libre. Qu'à cela ne tienne, il l'entendra de la part d'un homme enchaîné. À Colosse, il a vu un aspect de la vie chrétienne. Il a vu la vie de Jésus-Christ vécue par un homme riche, et il lui était loisible de penser que c'était facile d'être chrétien quand on est riche. Mais à Rome, il voit un autre aspect de la vie chrétienne. Il voit la vie de Jésus-Christ se reproduire chez un homme qui partage ses circonstances, un homme qui était en prison bien avant lui, enchaîné à un soldat. On change le soldat, mais pas le prisonnier. Et cet homme qui a devant lui l'échéance du tribunal impérial n'a aucune chance d'échapper à l'exécution capitale. Alors, quel est cet homme qu'Onésime rencontre? Ses cheveux sont grisonnants, non parce qu'il est vieux, mais il a vieilli avant l'âge. Sa voix, son regard, sa paix, surtout sa paix, trahissent un quelque chose en plus, ou une série de choses en plus dans sa vie. Onésime n'est pas sans remarquer que Paul écrit de nombreuses lettres. Il a des amis partout, jusque chez les proches de l'empereur, jusqu'en Turquie, jusqu'à Colosse. Et ce prisonnier qui aurait tant besoin que l'on prie pour lui, prie pour les autres. Et dans ses prières, il cite ses amis par leur nom, tant il est vrai qu'on n'oublie jamais le nom de ceux pour qui l'on prie. C'est pourquoi Paul, dans ses lettres, énumérait beaucoup de noms. Onésime n'en croit pas ses oreilles. Parmi ceux pour lesquels l'apôtre prie, il entend le nom de, mais le nom de Philémon. Alors Onésime commence à comprendre que ces deux hommes si différents ont tant de choses en commun. Ce sont les mêmes prières, c'est le même nom qu'ils invoquent, au nom de Jésus-Christ. Ce sont les mêmes cantiques qu'ils fredonnent, ils ont la même espérance, c'est le même feu qui brûle dans leur âme. Mais alors, si le Dieu de Philémon le riche est aussi le Dieu de Paul le prisonnier, pourquoi ne deviendrait-il pas le Dieu d'Onésime?
1: Oui, c'est la conférence biblique sur Radio Bonne Nouvelle. Fernand le Grand nous parle de l'homme qui prit la clé des champs et qui la rapporta. Maintenant, la fin de notre conférence.
0: Et c'est alors que s'élèvent dans son cœur les premiers désirs de se rapprocher de ce Dieu qu'il ne connaît pas encore, que s'élève aussi la barrière de ce que fut sa vie, vie de révolte et de péché. Il ne sait que trop bien que Philémon était un homme juste. Il sait que Paul est d'un calibre supérieur encore, mais lui, Onésime, qu'est-il ? Un mécréant et un voleur. Et tout à coup, comme dans un éclair, illuminé par ce que la Bible appelle le Saint-Esprit, il se voit avec sa triple dette, trois dettes. La première est envers la société. Celle-là, il la purge, il pourra la payer. La deuxième, c'est celle qu'il a envers Philémon, qu'il a volé. Celle-là pourrait encore se régler. Mais il lui reste une troisième dette. Et cette dette-là, il ne pourra jamais la payer. C'est la dette qu'il doit envers la justice éternelle dont Dieu est le garant. Il se découvre être un transgresseur de cette justice. Il a violé la loi de Dieu et celle des hommes. Et la Bible dit que le salaire du péché, c'est la mort. Il voit l'abîme devant lui. Il est perdu et il le sait. Maintenant, il ne regarde plus aux hommes. Il ne regarde plus aux circonstances. Il regarde à Dieu. Il regarde à lui-même. Et il se sent perdu. Et c'est alors que dans son cœur ont dû naître les traditionnelles questions qui s'élèvent en ces moments-là. Comment l'homme sera-t-il juste devant Dieu ? Comment effacer un péché qui accuse ? Comment apaiser une conscience aux abois ? Et là, dans la prison de Rome, il y a eu un cliquetis de chaînes. C'est Paul qui s'approche. Il a deviné la crise et ils se sont parlé. Qu'est-ce que Paul lui a dit ? Cela ne nous est pas rapporté. Nous ne connaissons que le résultat. Mais je suis persuadé qu'il lui a dit cette phrase qu'il nous a laissée dans une autre épître. Onésime, ce que je te dis, c'est une parole entièrement digne d'être reçue, que Jésus-Christ est venu dans le monde pour sauver des pécheurs dont moi, Paul, je suis le premier. Et je me représente Onésime, qui lève la tête d'un air étonné et qui dit « Comment, toi, Paul, le grand apôtre, pourquoi t'appelles-tu le premier des pécheurs ? Paul, tu dois plaisanter, ce n'est pas le moment, je suis dans la détresse. » Pourquoi me dis-tu, toi le prince des apôtres, que tu es le premier des pécheurs ? Et l'apôtre Paul lui a raconté sa conversion. Ce qui va suivre n'est pas écrit textuellement, mais si je vous le dis, c'est parce que je sais que Paul aimait parler de sa conversion. Cela nous est rapporté deux fois par le détail dans ce livre d'aventure que sont les Actes des apôtres. Paul avait quelque chose à dire. Dans sa vie, il y avait un hier et un aujourd'hui. Il y avait un autrefois et un maintenant. Il y avait eu un événement qui avait changé sa vie. Et suspendu aux lèvres de l'apôtre Paul, Onésime sort de la prison et il apprend qu'avant de s'appeler Paul, il s'appelait Saul de Tarse. Qu'il était du parti des pharisiens, fils de pharisiens, avec les honneurs et les avantages qui s'y attachaient. Je haïssais les chrétiens au point de demander aux autorités des lettres de plein pouvoir pour satisfaire contre eux mes idées meurtrières. Je respirais la haine et le meurtre. J'ai cautionné l'exécution d'Étienne, le premier martyr chrétien. Je suis allé jusque dans les villes étrangères pour détruire l'église chrétienne naissante. En route pour Damas, tout à coup, une lumière plus éclatante que celle du soleil m'a plaqué au sol, tandis qu'une voix me disait « Saul, Saul, pourquoi me persécutes-tu ? Mais qui es-tu, Seigneur ? Je suis Jésus que tu persécutes. » Et j'ai été aveugle 3 jours. Je suis resté sans manger, à réfléchir, à penser et à prier. Des vérités que j'avais jusque-là refusé de voir en face ont commencé à s'imposer à moi. la folie de ma vie, l'immensité de mon péché, de mon orgueil de pharisien me sont apparus, mais aussi la magnanimité et l'immense miséricorde de ce Dieu qui pardonne, qui m'a remis ma dette, qui a changé mon cœur de fauve et a mis des sentiments d'amour que je ne connaissais pas. Il a déversé son amour dans mon cœur par le Saint-Esprit qui m'a dicté le plus bel hymne à l'amour qui ait jamais été écrit dans le chapitre 13 de ma première lettre aux Corinthiens, l'amour, l'amour, l'amour. À quelques degrés près, dans cet homme ainsi dépeint, Onésime se retrouve. Savez-vous, mes amis, pourquoi Dieu n'a pas confié la prédication de l'Évangile aux anges ? Les anges parleraient beaucoup mieux que moi. Ils n'auraient pas les hésitations, ni ma syntaxe approximative, ni mes fautes de style, ni mes erreurs de français. Ils pourraient parler avec une puissance que je n'ai pas. Mais les anges ne pourraient pas nous parler de leurs péchés, ni de leur repentance ou de leur conversion. Nous ne pourrions pas nous reconnaître en eux. Si Dieu a confié la prédication de l'Évangile aux hommes, c'est pour que les auditeurs se retrouvent dans celui qui parle, dans celui qui vous parle. Il y a un vis-à-vis, quelqu'un qui est passé par là, qui a péché, qui a transgressé l'ordre de Dieu, quelqu'un que vous voyez qui a tourné le dos à Dieu, qui n'en a pas voulu, quelqu'un qui a gémi, qui a pleuré, mais quelqu'un aussi qui a trouvé la paix. C'est pour cela que la prédication de l'Évangile est confiée aux hommes. L'apôtre Paul a aussi et surtout révélé à Onésime le sens de la croix de Golgotha. Il lui a expliqué et appliqué la signification de la croix. Tout le monde sait que Jésus-Christ est mort sur une croix. Mais tous ceux qui le savent ne sont pas sauvés pour autant. Ils ne connaissent de la croix que le fait historique. Beaucoup n'ont aucune idée des raisons profondes et personnelles de la crucifixion. Une explication lumineuse se trouve dans cette phrase de Paul. En parlant d'Onésime, Paul dit à Philémon, « S'il t'a fait quelque tort ou s'il te doit quelque chose, « mets-le sur mon compte. Moi, Paul, je l'écris de ma propre main, je paierai. » Eh bien ça, cette phrase, c'est l'explication de l'œuvre de la croix. Nous devons à la justice éternelle le paiement de nos dettes. Nous sommes des transgresseurs, je le répète, nous avons violé la loi de Dieu. C'est avec d'autres mots ce que Jésus dit en parlant de vous et de moi. « S'ils te doivent quelque chose, mets-le sur mon compte. Moi, Jésus, je paierai. » C'est ce que confirme la Bible. Il est écrit dans Ésaïe « L'Éternel a mis sur lui, c'est-à-dire à son compte, l'iniquité de nous tous. » Le salaire de notre péché, c'était la mort, mais il est entré dans la mort à notre place. Et l'explication du Christ mis en croix, c'est que Jésus a pris à son compte la mort et la condamnation qu'autrement nous aurions dû payer par une éternité de malheur. Et tandis que devant Onésime se déroule la tragédie du calvaire, une lueur d'espoir naît dans son cœur. Quelqu'un l'avait aimé. Lui qui ne se croyait aimé par personne, tout à coup découvre que quelqu'un qui n'est autre que le Fils de Dieu l'avait aimé jusqu'à donner sa vie pour lui. Cela a dû lui sembler trop beau pour être vrai, c'était un rêve assurément. Et pourtant non. À côté de la croix centrale, il y avait un autre Onésime, il y avait un brigand. Et ce brigand ne s'est pas adressé au Seigneur en vain. Il lui a dit « Seigneur, souviens-toi de moi quand tu viendras dans ton règne. » Et le Seigneur lui a répondu « Aujourd'hui, tu seras avec moi dans le paradis. » Alors si Jésus-Christ est le sauveur de Paul, s'il est le sauveur de Philémon, et qu'il est même le sauveur du brigand, c'est décidé, il sera aussi le sauveur d'Onésime. Onésime ne cherche plus le salut dans la fuite, dans les excuses, dans l'évasion, dans la combine. Onésime trouve son salut en Jésus-Christ. C'est lui qui deviendra son sauveur. Et tandis que dans la prison, les larmes coulent, souvent les conversions sont accompagnées de larmes, Dieu délie dans son ciel des péchés qui viennent d'être déliés sur cette terre. Dieu dans son ciel ratifie l'acte de repentance et de foi qu'Onésime vient de poser. Dieu, de son ciel, accomplit le miracle du salut. Il pardonne Onésime, comme lui seul s'est pardonné. Il lui remet totalement sa dette. Il lui donne le Saint-Esprit qui pénètre dans sa vie. Et Onésime naît de nouveau. Il devient une nouvelle créature. Il devient quelqu'un d'autre. Et silencieusement, mais réellement, le rideau tombe sur sa vie passée. Onésime ne savait pas ce que Dieu allait faire de lui, ni ce qu'il allait lui confier. Il savait simplement qu'à partir de ce jour-là, il ne serait plus le même homme. Je ne sais pas quel est le plan de Dieu pour vous, mes jeunes amis. Cela ne me regarde pas. Je ne sais pas ce qu'il va faire de vous. Sachez seulement que Dieu a un plan pour votre vie et il vous appartiendra de le découvrir. Se fera-t-il de vous un mari, une épouse, des parents chrétiens, ou un missionnaire, un évangéliste, un pasteur, un moniteur d'école du dimanche, une infirmière en Afrique? Je ne sais pas. C'est son affaire à lui et ça deviendra la vôtre. Je sais simplement une chose, que si quelqu'un d'entre vous, comme Onésime, craque devant Dieu, avoue ses transgressions et reçoit Jésus comme son sauveur personnel, je sais que plus jamais, mais alors plus jamais, vous ne serez le même homme, vous ne serez la même femme. La décision vous appartient. Il vous appartient de regretter, peut-être de pleurer, ou de lui dire, « Seigneur, j'ai péché, je t'ai tourné le dos. » Je ne t'ai pas voulu dans ma vie, dans mes sentiments, dans mes affaires. Je ne t'ai voulu nulle part. Lui dire, Seigneur, j'ai voulu vivre à ma guise. J'ai voulu prendre la fuite. Je suis parti loin de toi. Dites-lui maintenant, mais Seigneur, je reviens aujourd'hui et je t'accepte cet après-midi de dimanche. Maintenant, je t'accepte dans mon cœur, comme mon sauveur personnel, mon sauveur bien à moi. Seigneur, je t'invite dans ma vie, maintenant. Mes jeunes amis, que Dieu vous bénisse. Nous pouvons rester recueillis un instant, un peu dans le silence, et vous lui direz vous-même ces paroles que je viens de dire, que je peux même répéter lentement et brièvement. Répétez après moi intérieurement, dites-le à Dieu, oubliant ceux qui sont à côté de vous, dites-lui, Seigneur, eh bien oui, je me décide pour toi aujourd'hui. Je pleure sur mon passé, je regrette, je te demande pardon, et je veux vivre pour toi. Dites-le lui, je veux vivre pour toi qui es mort pour moi. Merci de tout mon cœur. Amen, Seigneur.

0: Hello, I'm Jane.
1: Bonjour, je m'appelle Jane.
0: I grew up in a religious family.
1: Moi, j'ai grandi dans une famille religieuse.
0: We would sometimes go to church.
1: Alors, de temps en temps, on allait à l'église.
0: On important days like Christmas and Easter.
1: Pour les grandes dates, Noël, Pâques.
0: But one day, my mother started reading the Bible.
1: Et un jour, ma mère a commencé à lire la Bible.
0: And something happened to her.
1: Et alors, quelque chose a changé dans sa vie.
0: She would go into her room and kneel down at the bed and pray.
1: Alors, elle allait dans sa chambre et s'agenouillait pour prier.
0: She would just speak using normal words to Jesus.
1: Elle parlait tout à fait normalement, mais à Jésus.
0: She would spend many hours just speaking to Jesus.
1: Et elle passait des heures en parlant à Jésus.
0: When she would come out, her face was different.
1: Et quand elle sortait, son visage était tout différent.
0: She had found a very special love.
1: Elle avait trouvé un amour tout particulier.
0: I was only 10 years old.
1: Et j'avais que 10 ans.
0: And so I wanted to have this too.
1: Et alors moi je me suis dit, moi je veux la même chose.
0: It was wonderful when we prayed together.
1: C'était merveilleux quand on pouvait prier tout ensemble.
0: And I would begin to speak to Jesus as well.
1: Et alors, petit à petit, j'ai commencé à parler à Jésus.
0: As I grew up a little older,
1: et quand j'ai grandi,
0: I would then start to doubt a little my faith.
1: Beaucoup de doutes sont venus et ma foi a commencé à faiblir.
0: For a short time, I walked away from God.
1: Pour un court moment, je commençais à marcher loin de Dieu.
0: I was angry at God.
1: J'étais très en colère contre Dieu.
0: He never let me go.
1: Parce qu'il n'a jamais laissé tomber.
0: It was like he was always in the room with me.
1: Quoi que je faisais, il était toujours avec moi dans la chambre.
0: It was very special because I then returned to him.
1: Et alors je suis revenu à lui.
0: And I know he never leaves me or
1: je sais qu'il ne me quittera jamais et qu'il me quitte jamais.

Évangile selon Matthieu, chapitre 20. Car le royaume des cieux est semblable à un maître de maison qui sortit dès le matin afin de louer des ouvriers pour sa vigne. Il convint avec eux d'un denier par jour et les envoya à sa vigne. Ils sortirent vers la troisième heure et il en vit d'autres qui étaient sur la place à ne rien faire. Il leur dit, « Allez aussi à ma vigne et je vous donnerai ce qui sera raisonnable. » Et ils y allèrent. Il sortit de nouveau vers la sixième heure, et vers la neuvième, et il fit de même. Étant sorti vers la onzième heure, il en trouva d'autres qui étaient sur la place, et il leur dit, « Pourquoi vous tenez-vous ici toute la journée sans rien faire ?» Ils lui répondirent, « C'est que personne ne nous a loués. » « Allez aussi à ma vigne, » leur dit-il. Quand le soir fut venu, le maître de la vigne dit à son intendant, « Appelle les ouvriers et paie-leur leur salaire, en allant des derniers aux premiers. » Ceux de la onzième heure vinrent et reçurent chacun un denier. Les premiers vinrent ensuite, croyant recevoir davantage, mais ils reçurent aussi chacun un denier. En le recevant, ils murmurèrent contre le maître de la maison et dirent, « Ces derniers n'ont travaillé qu'une heure, et tu les traites à l'égal de nous, qui avons supporté la fatigue du jour et la chaleur. » Il répondit à l'un d'eux, « Mon ami, je ne te fais pas tort, n'es-tu pas convenu avec moi d'un denier ? Prends ce qui te revient et va-t'en, je veux donner à ce dernier autant qu'à toi. Ne m'est-il pas permis de faire de mon bien ce que je veux ? Ou vois-tu de mauvais œil que je sois bon ? Ainsi, les derniers seront les premiers et les premiers seront les derniers. » Pendant que Jésus montait à Jérusalem, il prit à part les douze disciples, et il leur dit en chemin, « Voici, nous montons à Jérusalem, et le Fils de l'homme sera livré aux principaux sacrificateurs et aux scribes. Ils le condamneront à mort, et ils le livreront aux païens, pour qu'ils se moquent de lui, le battent de verge et le crucifient. Et le troisième jour, il ressuscitera. » Alors la mère des fils de Zébédée s'approcha de Jésus avec ses fils, et se prosterna pour lui faire une demande. Il lui dit, « Que veux-tu ? » « Ordonne, lui dit-elle, que mes deux fils que voici soient assis dans ton royaume, l'un à ta droite et l'autre à ta gauche. » Jésus répondit, « Vous ne savez ce que vous demandez. Pouvez-vous boire la coupe que je dois boire ? » ?»« Nous le pouvons, » dirent-ils. Et il leur répondit, « Il est vrai que vous boirez ma coupe, mais pour ce qui est d'être assis à ma droite et à ma gauche, cela ne dépend pas de moi, et ne sera donné qu'à ceux à qui mon Père l'a réservé. » Les dix, ayant entendu cela, furent indignés contre les deux frères. Jésus les appela et dit, « Vous savez que les chefs des nations les tyrannisent, et que les grands les asservissent. Il n'en sera pas de même au milieu de vous. Mais quiconque veut être grand parmi vous, qu'il soit votre serviteur. Et quiconque veut être le premier parmi vous, qu'il soit votre esclave. C'est ainsi que le Fils de l'homme est venu, non pour être servi, mais pour servir et donner sa vie comme la rançon de plusieurs. » Lorsqu'ils sortirent de Jéricho, une grande foule suivit Jésus. Et voici deux aveugles, assis au bord du chemin, entendirent que Jésus passait et crièrent, « Aie pitié de nous, Seigneur, fils de David !» La foule les reprenait pour les faire taire, mais ils crièrent plus fort, « Aie pitié de nous, Seigneur, fils de David !» Jésus s'arrêta, les appela et dit, « Que voulez-vous que je vous fasse ?» Ils lui dirent, « Seigneur, que nos yeux s'ouvrent !» Ému de compassion, Jésus toucha leurs yeux, et aussitôt ils recouvrèrent la vue et le suivirent.

Les jours se suivent et ne se ressemblent pas, dit-on. Mais toutes nos journées portent l'empreinte, plus ou moins visible, du doigt de Dieu. Dieu a préparé pour aujourd'hui un plan où sont inscrites les bonnes œuvres qu'il veut nous voir pratiquer. Une journée inutile est une journée décevante. Et nous pouvons nous fatiguer à faire beaucoup de choses inutiles. Vous le savez mieux que moi. Ce qui est négatif, ce qui est vain, ce qui provoque de la tristesse, par exemple, du chagrin ou de la souffrance, est inutile. Par contre, ce qui est fait pour Dieu et par amour pour le prochain n'est jamais inutile. Une poignée de main, un sourire, un acte généreux, c'est une semence qui vit, qui, avec le temps, se développera et portera du fruit. À la fin du chapitre 15, par exemple, de la première épître aux Corinthiens, c'est le chapitre de la résurrection, vous l'avez sans doute remarqué, eh bien l'apôtre nous dit tout à la fin, « Demeurez ferme, inébranlable, travaillant de mieux en mieux à l'œuvre du Seigneur, sachant que votre travail ne sera pas vain dans le Seigneur. » Alors réjouissons-nous à la pensée que Dieu bénira au-delà de toute mesure ce que nous pourrons faire en son nom aujourd'hui. Et saisissons les occasions qui se présentent à nous pour faire le bien aujourd'hui.

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0: du jamais vu. Des journalistes du monde entier se retrouvent autour du feu. Le Porge, Biscarrosse, l'avant-après saisissant des incendies dévastateurs en Gironde et dans les Landes. Ce sont des titres d'articles qui sont sortis dans la presse alors que des incendies ont provoqué le départ de 220 000 personnes et détruit des dizaines de milliers d'hectares ainsi que des centaines de maisons dans les Landes et en Gironde en juillet 2026. Certains sont rentrés chez eux et ont trouvé leur maison en ruine, réduite en cendres. Alors comment trouver l'espoir au milieu de la détresse ? Radio Bonne Nouvelle apporte des paroles de réconfort puisées dans la Bible avec le podcast « Renaître des cendres ». Si Dieu existe, pourquoi y a-t-il autant de mal dans le monde ? Voici une question qu'on a posée à ma maman, alors qu'elle se remettait d'une rupture d'anévrisme. Après avoir passé plusieurs semaines dans un état second, elle est finalement revenue à elle-même. C'est dans ces instants de lucidité qu'elle a répondu par une autre question. Et pourquoi y a-t-il autant de bien dans le monde ? Cette phrase me fait encore réfléchir. Sommes-nous en danger de perdre espoir ou confiance en Dieu au cœur de nos épreuves ? Ou sommes-nous préparés à nous souvenir que Dieu est bon et que toute bonne chose vient de ses mains, même si nous ne comprenons pas tout ? Cette réflexion me fait penser à la réponse apportée par Dieu à un homme qui a connu beaucoup de souffrances et dont l'histoire est écrite dans la Bible, dans le livre de Job. On y découvre donc l'histoire d'un homme qui a beaucoup souffert. Il s'appelait Job. On le décrivait comme le plus important de tous les nomades de l'Est, tant sa richesse était grande. Il avait aussi une grande famille. Puis du jour au lendemain, il fait face à la ruine, au deuil, par des pillards et des catastrophes naturelles, puis à une maladie de la peau chronique et douloureuse. Il se retrouve seul, malade et incompris. Le texte nous apprend que cet homme était remarquable par son intégrité et sa droiture, qu'il craignait Dieu et se détournait du mal. Au début, Job réagit d'une façon exemplaire dans sa fidélité à Dieu, bien que la souffrance l'amène à maudire le jour de sa naissance. Face aux commentaires injustes de ses amis, il commence alors à demander un procès avec Dieu où il exige qu'il lui fournisse une explication détaillée de ses voies. Lorsque Dieu répond à Job, il ne répond pas au pourquoi de sa souffrance, même si le texte nous explique que Job a beaucoup souffert en raison de la méchanceté de Satan. La réponse de Dieu l'invite plutôt à réorienter son regard vers qui il est. Il est l'Éternel qui est aux commandes de l'univers. C'est une invitation à nous souvenir de notre finitude et à placer notre confiance dans la toute-puissance de Dieu, même au cœur de la tourmente. Et comment nourrir cette espérance ? En regardant à la création, à l'océan qu'il a fondé, aux étoiles qu'il a ordonnées, ou encore aux biches qui mettent bas. Job, après avoir entendu Dieu parler d'un animal extrêmement puissant qu'il a créé et qu'aucun être humain ne peut dompter, reconnaît devant Dieu ne pas tout comprendre et lui demande pardon. Nous lisons « Je reconnais que tout est possible pour toi et que rien ne peut s'opposer à tes projets. » Le texte nous apprend que Dieu bénit la dernière partie de la vie de Job beaucoup plus que la première. Il mourut âgé et rassasié de jours. Alors au cœur de nos souffrances, allons-nous choisir la révolte, l'auto-justification, ou accepterions-nous d'observer le bien qui nous entoure, un signe fort de la présence d'un Dieu bon et fidèle, prêt à consoler, restaurer et guérir. 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
1: Un jour, Jésus monta à l'écart sur une haute montagne avec trois de ses disciples. Pendant qu'il priait,

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2: Bonjour à toutes et à tous. Que ces quelques minutes passées autour du proverbe 29, puisque nous sommes le 29 août, vous encouragent et vous fassent du bien. Merci Déborah de nous faire la lecture de ce chapitre.
3: Proverbe chapitre 29. Celui qui se raidit contre les reproches sera brisé soudainement et ne s'en remettra pas. Quand les justes deviennent nombreux, le peuple se réjouit, mais quand les méchants dominent, le peuple gémit. Qui aime la sagesse fait la joie de son père, mais qui fréquente les prostituées dilapide sa fortune. Un roi qui gouverne selon la justice donne de la stabilité à son pays, mais celui qui multiplie les impôts le ruine. Celui qui flatte son prochain tend un piège sous ses pas. Le méchant est pris au piège de son propre péché, alors que les gens droits exultent et se réjouissent. Le juste reconnaît le droit des pauvres, mais le méchant ne s'en préoccupe pas. Les moqueurs jettent des brandons de discorde dans une ville, mais les sages apaisent la colère. Si un homme sage entre en procès avec un sot, celui-ci ne sait que se fâcher ou ricaner, et l'on n'en finit pas. Les criminels haïssent l'homme intègre, mais les gens droits prennent soin de sa vie. Le sot donne libre cours à toutes ses passions, mais le sage les retient et les calme. Quand un souverain prête attention aux mensonges, tous ses ministres se pervertissent. Le pauvre et le fourbe ont ceci en commun. C'est de l'Éternel que les yeux de l'un et de l'autre reçoivent la lumière. Quand un roi rend justice aux pauvres sans partialité, son trône est affermi à jamais. Les coups de bâton et les réprimandes produisent la sagesse, mais un enfant livré à lui-même fera la honte de sa mère. Quand les méchants se multiplient, les crimes abondent, mais les justes seront témoins de leur chute. Corrige ton enfant et tu auras lieu d'être sans inquiétude. Il fera les délices de ton cœur. Quand il n'y a plus de révélation divine, le peuple se laisse aller. Heureux celui qui obéit à la loi de Dieu. Ce n'est pas avec des paroles que l'on corrige un serviteur. Si même il comprend ce qu'on lui dit, il n'en tiendra pas compte. As-tu déjà vu un homme qui parle sans réfléchir? Il y a plus à espérer d'un sot que de lui. Si l'on dorlote un serviteur dès son jeune âge, on finit par en faire un mollasson. L'homme prompt à la colère, provoque des querelles, et celui qui s'emporte facilement commet beaucoup de fautes. L'orgueil de l'homme le mène à l'humiliation, mais la modestie obtient les honneurs. Celui qui partage avec un voleur se hait lui-même. Il entend la malédiction.

appelé contre ceux qui tairaient le nom du coupable, mais ils ne le dénoncent pas. La crainte que vous avez des hommes tend un piège sous vos pas, mais l'Éternel protège celui qui se confie en lui. Nombreux sont ceux qui recherchent la faveur du chef, mais c'est l'Éternel qui fait droit à chacun. Les justes ont en horreur l'homme malhonnête, tout comme le méchant a en horreur l'homme dont la conduite est droite. »

J'aime beaucoup le verset 25. La crainte que vous avez des hommes tend un piège sous vos pas, mais l'Éternel protège celui qui se confie en lui. William Gurnall, un écrivain anglais du XVIIe siècle, écrivit « Nous craignons d'autant plus les hommes que nous craignons moins Dieu. » La crainte des hommes est un piège. C'est par crainte des hommes que Pierre a renié son Seigneur. Il a voulu ressembler à Monsieur Tout-le-Monde et a cru éviter un danger. Il a eu peur parce qu'il a oublié de regarder à Dieu dans un moment difficile. Mais cela l'a plongé dans une souffrance profonde et une grande tristesse. Mais il nous donne aussi un bel exemple de repentance parce qu'il ne s'est pas laissé écraser par le remords, mais il a su saisir le pardon de Jésus lui-même. Chercher à plaire aux hommes avant tout nous expose au danger de renier même notre Seigneur. Il y a différentes façons de renier Jésus. Par nos paroles, bien sûr, mais aussi par nos actes. Je crois que tous, nous pouvons nous souvenir d'occasions où nous avons parlé et agi comme ceux qui vivent en dehors de la crainte de Dieu, tout simplement parce que nous avons eu peur de nous démarquer, d'affronter l'opposition ou la moquerie. Il est très important qu'un chrétien garde continuellement en mémoire que Dieu est là. Il nous voit, il nous entend et il connaît même nos pensées les plus secrètes. Il est toujours prêt à nous bénir et à nous protéger. Le péché a produit beaucoup de confusion, mais c'est notre amour pour Dieu qui va nous aider à y voir clair et à régler tous les détails de notre conduite d'une manière qui lui soit agréable. Alors veillons à garder notre cœur dans la reconnaissance envers notre Seigneur Jésus qui a donné sa vie pour nous racheter de la mort éternelle, pour nous ouvrir la route du ciel, c'est-à-dire de la glorieuse présence de Dieu. La crainte de Dieu, c'est prendre toujours plus conscience de sa grâce manifestée à notre égard. La grâce de Dieu est infinie. Elle n'est limitée ni par l'importance de notre faute, ni par notre situation sociale, ni par notre couleur de peau, notre sexe ou autre. Sa grâce a été manifestée dans le don de son Fils unique et bien-aimé, Jésus. Il ne nous demande rien pour pouvoir participer à sa grâce et à son pardon, si ce n'est de mettre notre foi, notre confiance entière en lui. Mais quand nous avons saisi cela, que nous sommes devenus enfants de Dieu, il est normal de tout faire pour lui être agréable et pour cela, il nous demande de nous éloigner du mal et de la confusion que cela produit. Faire confiance aux hommes plus qu'à Dieu, c'est un grand danger. L'être humain, aussi haut placé soit-il, peut toujours faillir dans un point ou un autre. Mais Dieu demeure éternellement fidèle et il invite ses enfants à lui faire confiance dans toutes les circonstances de leur vie, dans les grandes lignes comme dans le détail. Jésus vous aime, il prend soin de vous. Que Dieu vous bénisse, au revoir et à demain.

Eh bien oui, nous arrivons à la fin de cette émission Graines de Vie. Vous pouvez contacter Edith, demander la prière. Pour cela, vous le notez dans votre courrier. Adresse Edith Pet, Tremplin, boîte postale 21, 30310, Vergèze, ça s'écrit V-E-R-G-E-Z-E, Vergèze, France. Par courriel, edith.tremplin@gmail.com. Je répète, edith.tremplin@gmail.com. Faites connaître cette émission autour de vous. Que Dieu vous bénisse et rendez-vous demain. Au revoir.

0: 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Certains sont rentrés chez eux et ont trouvé leur maison en ruine, réduite en cendres. Alors comment trouver l'espoir au milieu de la détresse ? 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Si Dieu existe, pourquoi y a-t-il autant de mal dans le monde ? Voici une question qu'on a posée à ma maman alors qu'elle se remettait d'une rupture d'anévrisme. Après avoir passé plusieurs semaines dans un état second, elle est finalement revenue à elle-même. C'est dans ces instants de lucidité qu'elle a répondu par une autre question. Et pourquoi y a-t-il autant de bien dans le monde ? Cette phrase me fait encore réfléchir. Sommes-nous en danger de perdre espoir ou confiance en Dieu au cœur de nos épreuves ? Ou sommes-nous préparés à nous souvenir que Dieu est bon et que toute bonne chose vient de ses mains ? Même si nous ne comprenons pas tout. Cette réflexion me fait penser à la réponse apportée par Dieu à un homme qui a connu beaucoup de souffrances et dont l'histoire est écrite dans la Bible, dans le livre de Job. On y découvre donc l'histoire d'un homme qui a beaucoup souffert. Il s'appelait Job. On le décrivait comme le plus important de tous les nomades de l'Est, tant sa richesse était grande. Il avait aussi une grande famille. Puis du jour au lendemain, il fait face à la ruine, au deuil, par des pillards et des catastrophes naturelles, puis à une maladie de la peau chronique et douloureuse. Il se retrouve seul, malade et incompris. Le texte nous apprend que cet homme était remarquable par son intégrité et sa droiture, qu'il craignait Dieu et se détournait du mal. Au début, Job réagit d'une façon exemplaire dans sa fidélité à Dieu, bien que la souffrance l'amène à maudire le jour de sa naissance. Face aux commentaires injustes de ses amis, il commence alors à demander un procès avec Dieu où il exige qu'il lui fournisse une explication détaillée de ses voies. Lorsque Dieu répond à Job, il ne répond pas au pourquoi de sa souffrance, même si le texte nous explique que Job a beaucoup souffert en raison de la méchanceté de Satan. La réponse de Dieu l'invite plutôt à réorienter son regard vers qui il est. Il est l'Éternel qui est aux commandes de l'univers. C'est une invitation à nous souvenir de notre finitude et à placer notre confiance dans la toute-puissance de Dieu, même au cœur de la tourmente. Et comment nourrir cette espérance ? En regardant à la création, à l'océan qu'il a fondé, aux étoiles qu'il a ordonnées, ou encore aux biches qui mettent bas. Job, après avoir entendu Dieu parler d'un animal extrêmement puissant qu'il a créé et qu'aucun être humain ne peut dompter, reconnaît devant Dieu ne pas tout comprendre et lui demande pardon. Nous lisons « Je reconnais que tout est possible pour toi et que rien ne peut s'opposer à tes projets. » Le texte nous apprend que Dieu bénit la dernière partie de la vie de Job beaucoup plus que la première. Il mourut âgé et rassasié de jours. Alors au cœur de nos souffrances, allons-nous choisir la révolte, l'auto-justification, ou accepterions-nous d'observer le bien qui nous entoure, un signe fort de la présence d'un Dieu bon et fidèle, prêt à consoler, restaurer et guérir. 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

Je connaissais pas la joie. J'étais triste. J'étais déprimée. J'avais rien dans la vie, rien du tout. Et je savais pas qu'il y avait un Dieu qui était bon. Je savais qu'il y avait un Dieu qui était créateur, qui avait fait la terre, qui avait fait des choses un peu étrangères à moi, parce qu'elles étaient belles, parce qu'elles produisaient la vie, les arbres, les oiseaux, tout ça, c'était bien, c'était beau. Et il était un Dieu créateur. Et puis, il y avait un Dieu qui était un Dieu amour et qui promettait des bonnes choses comme la joie, la paix, le bonheur. Et je savais pas qu'il existait. Et je l'ai rencontré un jour. Je lui ai dit, tu sais Dieu, si vraiment tu existes, ça doit valoir la peine d'essayer. Si vraiment tu existes, si vraiment c'est toi qui as fait des belles choses, si tu peux faire quelque chose pour moi maintenant, alors tu vas le faire parce que c'est très pressé, moi j'attendrai plus. Et quand j'ai fait cette prière, j'étais à genoux par terre et j'étais en psychiatrie depuis plusieurs mois et ça faisait plusieurs séjours que je faisais en psychiatrie et j'étais entièrement détruite, j'avais absolument plus rien. Il y avait personne autour de moi, enfin je le croyais, et je voyais tout détruit dans ma vie, j'avais 20 ans. J'ai dit, écoute Dieu, si vraiment tu existes, alors je veux le savoir. Je suis sortie de psychiatrie moins d'un mois après, et les médecins avaient dit que j'étais irrécupérable, qu'on pouvait rien faire, et que je passerais ma vie dans les asiles. Et je le savais, on me l'avait dit, mais pas le médecin lui-même, et le jour où je suis sortie, à peu près 15 ou 3 semaines après, je suis jamais retournée en psychiatrie. J'avais peur d'y retourner. Je me suis battue, j'ai vraiment essayé de m'approcher de Dieu, mais je suis jamais retournée. Pour moi, c'était formidable. Et j'ai de la joie maintenant parce que c'est fini tout ça, c'est effacé. Et je sais maintenant, je suis entièrement guérie et j'ai une joie dans mon cœur. Et j'ai aussi rencontré un Dieu qui était un Dieu de pardon. J'avais vraiment beaucoup de choses dans ma vie qui n'allaient pas. Et Dieu ne m'a jamais dit, tu sais, tu es méchante, tu sais, tu es vilaine, tu sais, c'est pas bien ce que tu fais. Il m'a dit, tu vois, je t'aime. Et je me suis approchée de lui. Vous pouvez vous approcher de lui aussi. Et Dieu m'avait montré que dans mon cœur, c'était mauvais, c'était noir, il y avait de la haine, il y avait de l'amertume. Il m'a dit, tu sais, tu dois pardonner. Parce que je l'ai vu dans la Bible, j'ai compris que c'est Dieu qui me parlait, qui me disait, dans la Bible, je pardonne, je te pardonne, tu es pardonné, tu dois pardonner. Alors j'ai fait cette expérience du pardon. J'avais beaucoup de haine et j'étais très malade aussi physiquement puisque j'avais une polyarthrite chronique évolutive et j'avais 30 ans à cette époque-là. Je souffrais de toutes les articulations et mes articulations se bloquaient les unes après les autres. Et j'avais déjà 3 enfants et je disais, je sais pas comment je vais m'en sortir. Et à ce moment-là, j'ai vraiment pensé, mais il faut que je pardonne. Alors j'ai crié encore à Dieu et chaque fois que j'ai un problème, je crie à Dieu et chaque fois il me répond. J'ai dit, tu vois Seigneur, j'en veux à cette personne, je la déteste, je ne peux pas lui pardonner. Et je pleurais parce qu'il fallait pardonner et je bataillais, je pouvais pas pardonner. Et quand j'ai dit, écoute Seigneur, maintenant je peux pas pardonner mais je veux lui pardonner. Alors toi fais quelque chose pour moi, je veux maintenant pardonner, je veux obéir à ta Bible, je veux obéir à ta parole. C'est marqué. Et j'ai dit, je veux le faire, mais je peux pas. À ce moment-là, il est entré quelque chose en moi, comme une paix qui entrait en moi. Et le lendemain, toutes mes articulations étaient débloquées. Et Dieu avait fait ce miracle. Parce qu'il avait vu que je voulais le suivre. Et il a dit, obéissez à mes lois, obéissez à mes commandements, et vous vivrez heureux. Il a donné Jésus pour que vous ayez un bonheur parfait. Pour que si vous vous approchez de lui, vous avez une réponse à chaque question, une solution à chaque problème. Dieu est là, il a quelque chose pour vous, et il a fait de grandes choses, et il n'a pas fini d'en faire.

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0: Jesucristo les ama.
1: Jésus-Christ vous aime.
0: Quiere cambiar sus vidas.
1: Il veut changer votre vie.
0: Que quiere cambiar sus corazones.
1: Il veut changer votre cœur.
0: Que quiere transformar la forma de vida.
1: Il veut changer votre mode de vie.
0: A una vida nueva y llena.
1: Pour une vie nouvelle et pleine.
0: A una vida segura.
1: Dans une vie sûre.
0: Y es lo que nos ofrece Jesucristo.
1: C'est ce que nous offre Jésus-Christ.
0: Cuando nos reconciliamos con Dios.
1: Quand il nous réconcilie avec Dieu.
0: Y Jesucristo nos da vida eterna porque Él es la vida.
1: Jésus-Christ nous donne la vie éternelle parce que lui-même est la vie.
0: Él es el creador, como dice el Evangelio de Juan.
1: Il est le créateur, comme le dit l'Évangile de Jean.
0: Por eso nos conoce y conoce lo que hay dentro de nuestro corazón.
1: Et par conséquence, il nous connaît et il sait ce qu'il y a dans notre cœur.
0: Por eso os quiero invitar a todos los que están escuchando.
1: Je vais inviter à tous ceux qui sont en train d'écouter.
0: Que busquéis a Dios a través de la Biblia.
1: De chercher Dieu à travers la Bible.
0: Que oréis a Dios para que os dé el conocimiento de su mensaje.
1: Priez afin que Dieu vous donne la connaissance de son message.
0: Y que conectéis con Jesús para que haga el nuevo nacimiento en vuestros corazones.
1: Et que vous connectiez avec Jésus pour qu'il accomplisse cette nouvelle naissance dans vos cœurs.
0: Si no lo habéis hecho,
1: si vous ne l'avez pas encore fait,
0: yo os invito a que lo hagáis.
1: Je vous invite à le faire.
0: Probar.
1: Essayez.
0: Y ciertamente ocurrirá algo en vuestra vida.
1: Et certainement, il arrivera quelque chose dans votre vie.
0: Ciertamente, la Biblia está muy degradada, sobre todo en el país de España.
1: Il est vrai que la Bible est un peu méprisée aujourd'hui, particulièrement en France ou en Espagne, dans le Pays Basque.
0: Se creen que es un libro antiguo que está desfasado.
1: On croit que c'est un livre qui nous vient de l'Antiquité et qui est maintenant dépassé.
0: Pero es todo lo contrario. Es actual y es para hoy.
1: Mais il est actuel et il est pour aujourd'hui.
0: Su mensaje es para ahora.
1: Son message est pour maintenant.
0: Y por eso os invito a que ahora aceptéis a Jesucristo como vuestro Señor y Salvador.
1: Et je vous invite aujourd'hui à accepter Jésus-Christ comme votre Sauveur et votre Seigneur.
0: Que le pidáis perdón por haberle negado o por vivir a sus espaldas.
1: Vous lui demandiez pardon de l'avoir nié ou d'avoir vécu en lui tournant le dos.
0: Él quiere la reconciliación.
1: Lui veut la réconciliation.
0: Él quiere que nos acerquemos a él.
1: Il veut qu'on s'approche à lui.
0: A través de su palabra.
1: À travers sa parole.
0: Para conocer lo que él quiere.
1: Pour connaître ce que lui veut.
0: Por eso os invito a leer la palabra de Dios, la Biblia.
1: Je vous invite à lire la parole de Dieu.
0: Quizás empezar por uno de los evangelios.
1: Peut-être commencer par un des évangiles.
0: Que es lo más sencillo.
1: Qui est le plus simple.
0: Y más actual.
1: Et le plus actuel.
0: Y no olvidéis que sin Jesucristo, vuestra vida será una vida sin vida.

0: Et n'oubliez pas que sans Jésus-Christ, votre vie n'aura pas de vie.
1: Bueno, con esto es lo que quiero compartir con vosotros.
0: Voilà, c'est ce que je voulais partager aujourd'hui. Merci, José.

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Certains sont rentrés chez eux et ont trouvé leur maison en ruine, réduite en cendres. Alors comment trouver l'espoir au milieu de la détresse ? 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Si Dieu existe, pourquoi y a-t-il autant de mal dans le monde ? Voici une question qu'on a posée à ma maman alors qu'elle se remettait d'une rupture d'anévrisme. Après avoir passé plusieurs semaines dans un état second, elle est finalement revenue à elle-même. C'est dans ces instants de lucidité qu'elle a répondu par une autre question. Et pourquoi y a-t-il autant de bien dans le monde ? Cette phrase me fait encore réfléchir. Sommes-nous en danger de perdre espoir ou confiance en Dieu au cœur de nos épreuves ? Ou sommes-nous préparés à nous souvenir que Dieu est bon et que toute bonne chose vient de ses mains, même si nous ne comprenons pas tout ? Cette réflexion me fait penser à la réponse apportée par Dieu à un homme qui a connu beaucoup de souffrances et dont l'histoire est écrite dans la Bible, dans le livre de Job. On y découvre donc l'histoire d'un homme qui a beaucoup souffert. Il s'appelait Job. On le décrivait comme le plus important de tous les nomades de l'Est, tant sa richesse était grande. Il avait aussi une grande famille. Puis du jour au lendemain, il fait face à la ruine, au deuil, par des pillards et des catastrophes naturelles, puis à une maladie de la peau chronique et douloureuse. Il se retrouve seul, malade et incompris. Le texte nous apprend que cet homme était remarquable par son intégrité et sa droiture, qu'il craignait Dieu et se détournait du mal. Au début, Job réagit d'une façon exemplaire dans sa fidélité à Dieu, bien que la souffrance l'amène à maudire le jour de sa naissance. Face aux commentaires injustes de ses amis, il commence alors à demander un procès avec Dieu où il exige qu'il lui fournisse une explication détaillée de ses voies. Lorsque Dieu répond à Job, il ne répond pas au pourquoi de sa souffrance, même si le texte nous explique que Job a beaucoup souffert en raison de la méchanceté de Satan. La réponse de Dieu l'invite plutôt à réorienter son regard vers qui il est. Il est l'Éternel qui est aux commandes de l'univers. C'est une invitation à nous souvenir de notre finitude et à placer notre confiance dans la toute-puissance de Dieu, même au cœur de la tourmente. Et comment nourrir cette espérance ? En regardant à la création, à l'océan qu'il a fondé, aux étoiles qu'il a ordonnées, ou encore aux biches qui mettent bas. Job, après avoir entendu Dieu parler d'un animal extrêmement puissant qu'il a créé et qu'aucun être humain ne peut dompter, reconnaît devant Dieu ne pas tout comprendre et lui demande pardon. Nous lisons « Je reconnais que tout est possible pour toi » et que rien ne peut s'opposer à tes projets. » Le texte nous apprend que Dieu bénit la dernière partie de la vie de Job beaucoup plus que la première. Il mourut âgé et rassasié de jours. Alors au cœur de nos souffrances, allons-nous choisir la révolte, l'auto-justification, ou accepterions-nous d'observer le bien qui nous entoure, un signe fort de la présence d'un Dieu bon et fidèle, prêt à consoler, restaurer et guérir? 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
1: Je m'appelle Evert van de Pol. Je suis Nîmois, j'ai 69 ans. Je suis pasteur et enseignant universitaire et aussi pianiste et organiste titulaire du Grand Temple de Nîmes. J'ai grandi dans un milieu protestant évangélique et adolescent, je me suis approprié personnellement la foi que mes parents ont transmise.
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2: Bonjour, Evert van de Pol.
1: Bonjour.
2: Aujourd'hui, nous allons parler de la musique que vous appréciez tellement, qui fait votre joie, d'ailleurs. Comment êtes-vous venu à la musique, Evert van de Pol?
1: La musique est d'abord venue à moi. Avant que je ne vienne à la musique, je suis né dans un milieu de musique quotidienne. Mon père était chef de chœur, organiste, ma mère chantait dans des chorales, mes oncles, mes tantes, ils chantaient à quatre voix pendant les réunions d'anniversaire. Donc, j'ai baigné dans un milieu musical, donc presque je n'avais pas le choix.
2: Eh bien, ça a été un bon choix quand même, parce que vous avez appris le piano, ensuite l'orgue. C'est un instrument difficile, l'orgue. Pourquoi avez-vous fait ce choix?
1: Bon, j'étais impressionné par l'orgue. Et mon père, il en ajoutait encore en parlant solennellement du roi des instruments. Et la manière dont il le faisait me faisait penser que c'était le summum des instruments. Et c'est vrai, mais j'avais un problème. J'étais très petit. Donc, je ne pouvais pas jouer du pédalier. Donc, mon père m'a dit, bon, avant que tu ne viennes à l'orgue, tu peux apprendre le piano. Ça a débordé, si bien que j'ai fait le conservatoire de piano avant et après, j'ai étudié l'orgue. C'est pourquoi j'ai fait les deux instruments.
2: Et alors, vous en jouez magnifiquement bien. J'en suis témoin, d'ailleurs, et beaucoup d'autres ici à Nîmes. Alors, vous jouez de l'orgue pour les cultes du dimanche, mais aussi pour des concerts, seul ou avec d'autres. Je crois que vous faites partie d'une association d'orgue. Expliquez-nous ça.
1: Il y a 5 ans, j'ai pris l'initiative de créer une association amicale des orgues à Nîmes, permettant d'organiser des concerts et de solliciter des fonds pour la restauration des orgues. Ce sont des choses qu'une association cultuelle, qu'est l'Église, n'a pas le droit de faire. Donc, il fallait une association culturelle dans un but précis pour faire entendre la musique d'orgue, pour faire connaître les orgues que nous avons dans nos temples protestants et pour attirer un public plus grand et transmettre aussi cette tradition musicale. Et donc, pour cela, nous avons créé l'association des orgues dans les temples protestants de Nîmes.
2: Ce qui fait que vous jouez parfois tout seul et parfois avec d'autres aussi et avec d'autres instruments aussi de temps en temps.
1: Oui, notamment, dernièrement, j'ai rencontré un vieil ami des Pays-Bas qui a fait surface ici en France, un guitariste, et donc on a décidé de faire un concert guitare et orgue en dialogue. C'était très drôle et très unique aussi parce que ce sont deux instruments qu'on entend rarement ensemble. Et ça a fait c'était une réussite, si bien que dans d'autres villes, on nous demande de faire ce concert, ce genre de concert, également parce que c'est une combinaison qui est très agréable et qui permet d'entendre ces deux instruments sous un jour nouveau.
2: Donc vous improvisez aussi des cantiques. D'où vient cette inspiration?
1: Bon, c'est aussi une tradition. Mon père était un grand improvisateur et il m'a appris comment faire, se laisser inspirer pas par la musique ou la mélodie, mais par les paroles. Parce que les paroles nous donnent des pistes et ce sont les paroles qui donnent vie à la mélodie. Donc, très souvent, je prends les paroles de telle ou telle strophe qui m'inspire tel ou tel motif, telle ou telle mélodie, tel ou tel accompagnement. Et c'est comme ça que je me laisse aller. C'est une sorte de faire passer un message à travers de la musique. Donc, on est quelque part en chair. Quand on est sur la console de l'orgue, on est en chair aussi. On transmet un message, le message que porte le cantique.
2: Alors, je sens qu'il y a toujours beaucoup de joie quand vous parlez de la musique. Ça transparaît à travers votre voix maintenant. Et puisque nous avons parlé d'inspiration et que vous êtes chrétien et pasteur, il y a bien un verset ou un texte de la Bible qui vous inspire particulièrement?
1: Oui, j'ai fait un choix. Bien évidemment, il y a beaucoup de passages, mais il y a un passage en particulier qui se trouve dans l'épître de l'apôtre Paul aux Colossiens, chapitre 3, le verset 16 et 17.
2: Alors nous le lirons tout à l'heure, ce verset, mais en attendant, nous allons écouter un morceau d'orgue de votre CD. Quel morceau avez-vous choisi?
1: J'ai choisi l'un des multiples préludes de chorale de Jean-Sébastien Bach, celui sur le célèbre chorale luthérien « In dir ist Freude ». En français, « Tu es source de joie ». Ce cantique est très connu dans les églises protestantes en France, ou dont les paroles commencent par « Nos cœurs te chantent ».
2: Eh bien, nous allons l'écouter tout de suite.

0: que la parole du Christ habite en vous avec toute sa richesse. Instruisez-vous et avertissez-vous en toute sagesse par des cantiques, par des hymnes, par des chants spirituels. Et dans la grâce, chantez à Dieu de tout votre cœur. Et quoi que vous fassiez en parole ou en œuvre, ou en musique, j'ajouterai, faites tout au nom du Seigneur Jésus, en rendant grâce par lui à Dieu le Père.
1: Ce texte, ces deux versets, qu'est-ce qu'ils vous inspirent, Evert van der Paul?
0: Ce qui me frappe toujours dans ce passage, c'est que Paul parle d'une conversation. Parlez-vous les uns aux autres. Et les moyens de se parler dans l'Église et dans la communauté de foi, ce sont les cantiques, ce sont les hymnes, ce sont les chants spirituels, ce sont les psaumes. Voilà les paroles que la Bible nous donne et nous communiquons les uns aux autres par la musique. Et la musique est un vecteur particulier parce que la musique permet d'être à l'unisson, de chanter ensemble et de dire quelque chose ensemble. Il n'y a rien de plus impressionnant et de plus édifiant que de dire la foi ensemble par la musique. Et donc, c'est ça ce que Paul dit, c'est une sorte d'opéra. On chante tout ce qu'on a à dire. Et dans les églises anciennes, la liturgie était chanter, parce que c'est une manière d'élever sa voix et de faire appel à un autre registre dans notre âme que seulement la parole parlée.
1: Très bien, alors nous aurons beaucoup de plaisir à écouter votre CD. Je rappelle qu'il met en valeur la riche variété des sonorités de l'orgue symphonique du Grand Temple en jouant des œuvres de trois compositeurs favoris, Jean-Sébastien Bach, Georges Frédéric Handel, Louis Vierne. Ce CD coûte 15 euros. Il est en vente à la Maison du Protestantisme à Nîmes, dans les librairies Siloé, Biblica et Certitude à Nîmes, ou bien on peut le commander en allant sur votre site www.evertvandepol.com. C'était une grande joie de parler avec vous de la musique, Evert van der Paul.
0: Et je vous en prie.
1: Merci beaucoup. Et une autre fois, à un concert sans doute.
0: Et vous êtes la bienvenue.
1: Merci.
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Comme on a tous un terrible besoin de soleil et qu'on aimerait bien en profiter le plus possible, eh bien nous allons faire comme Enrico Macias, nous allons appeler le soleil.

La combine du coup de téléphone pour avoir du soleil, ça ne marche pas toujours. C'est pourquoi Laura Lee interprète « Jesus is the light of my life ». Jésus est la lumière de ma vie.

Eh bien aujourd'hui, vous le savez, nous avons rendez-vous avec le docteur Paul Tournier. Il sera interviewé par Gérard Kuntz et l'entretien a eu lieu dans sa maison de Genève, au coin du feu, là où il avait l'habitude de recevoir des malades. Il tentait de transmettre quelques lumières dans la vie de personnes dans la difficulté. C'est que cette liberté que tout le monde recherche et désire de plusieurs manières est source de conflits, disait Paul Tournier dans un de nos derniers rendez-vous. C'est aussi l'expérience des chanteurs, par exemple Anne Léonard, libre.

C'était Rick Bravin dans une chanson franco-américaine intitulée « Vivre libre ». C'est Jamie Owen Collins qui continue en chantant « Only You ». Et puis nous retrouverons notre invité Paul Tournier.

0: Bientôt 23 minutes se sont écoulées depuis le début de notre émission Contre toute attente et il est temps de retrouver le docteur Paul Tournier, médecin généraliste, mais qui s'est spécialisé dans la psychothérapie et fut l'un des précurseurs de ce que l'on appelle aujourd'hui la médecine de la personne. Je laisse la parole à Gérard Kuntz pour poser sa première question au docteur.
1: Paul Tournier, lorsque vous avez publié, après la guerre, votre livre « Médecine de la personne », vous étiez en avance sur votre temps. Aujourd'hui, un grand nombre de médecins s'accordent à reconnaître l'insuffisance de la médecine traditionnelle, purement technique, pour faire face aux innombrables souffrances des hommes d'aujourd'hui. Les problèmes de vie pèsent très lourd sur la santé. Mais n'avez-vous pas accordé à ces causes réelles de maladie une place trop importante ?
2: Oui, j'ai attribué une place trop importante, c'est-à-dire que mon premier livre, Médecine de la personne, c'était une sorte de cri du cœur. D'avoir fait une découverte, où, à cette époque, ça paraissait comme une découverte, que beaucoup de maladies ont une racine dans des problèmes de vie qui n'ont pas été résolus. Et je l'ai un peu crié, si j'ose dire, n'est-ce pas ? Et bien sûr que j'écrirai plus de livres aujourd'hui, comme cela, mais je l'ai toujours gardé tel quel, un peu comme un document de jeunesse, n'est-ce pas ? Et après un premier cri, on se met à réfléchir, et tous mes livres suivants sont une espèce de manière de voir ce qui est juste et ce qui est de trop dans ce qui m'était apparu si vivement, à savoir ce lien entre les problèmes de vie, ce que j'ai appelé problèmes de vie, et le mot maintenant est très courant, et la santé, la maladie.

Mort Schumann, avec sa chanson Memory, nous explique quelles blessures ravivées par le souvenir peuvent envahir et continuer à empoisonner notre existence. Tico Tico, c'est Wunderlich et son orgue.

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1: Ça y est, nous sommes prêts pour écouter une deuxième partie de cette interview de Paul Tournier par Gérard Kuntz.
2: On a parlé depuis lors des maladies psychosomatiques. Est-ce que vous pouvez nous donner une idée de l'importance, de la proportion des maladies psychosomatiques par rapport à l'ensemble des maladies?
3: Vous savez, depuis lors, ce n'est pas tout à fait vrai, parce que la médecine psychosomatique était déjà partie en Amérique, mais elle n'était pas encore arrivée en Europe. En réalité, elle est partie d'Europe, elle a repiqué en Amérique, et elle est revenue ensuite. Et moi, je me suis situé à une époque où j'ignorais totalement ce qui se faisait en Amérique, et qui a, depuis lors, déferlé sur l'Europe et ouvert les yeux de beaucoup de médecins qui ont dit « Mais oui, la moitié de nos... ou les trois quarts de, des clients qui viennent chez nous ont toutes sortes de petites maladies qui ne sont... où le diagnostic n'est pas essentiel. L'essentiel, c'est une espèce d'expression d'un état profond de malaise, de vie qu'il faudrait pouvoir aborder. Alors une médecine plus profonde cherche à attaquer cela.
2: Et ces malades difficilement cernables agacent prodigieusement le médecin.
3: Oui, parce qu'il se sentait un peu impuissant, n'est-ce pas? Et maintenant, il se sent quand même moins puissant. Alors on peut dire que toute l'évolution de la médecine depuis l'époque où j'ai publié Médecine de la personne est venue confirmer plus ou moins ce lien qu'il y a pour un grand nombre de maladies entre des problèmes de vie plus ou moins inconscients ou subconscients, et surtout quand on a une succession de maladies où on a un épisode psychologique, ensuite un épisode somatique.
2: Alors, il y a une chose qui est très surprenante quand on lit votre livre, c'est que vous classez, ou plutôt non, vous abordez certaines maladies qui paraissent réellement organiques, également dans cette catégorie de maladies dues à des problèmes de vie. Je pense par exemple à certains exemples de maladies infectieuses que vous évoquez dans Médecine de la personne.
3: Oui, la tuberculose par exemple.
2: La tuberculose par exemple.
3: Maintenant, on a trouvé des armes plus chimiques, mais à cette époque, c'était comme une découverte, de découvrir que oui, tout le monde avait des microbes, mais qu'ils se mettaient à pousser à cause d'une certaine situation exceptionnelle. Et ça, c'est en Allemagne surtout qu'on l'a travaillé depuis lors, en montrant qu'une tuberculose éclate au moment où il y a une situation de conflit de conscience.
2: Tout dépend du terrain, en somme.
3: Oui, ou d'une modification momentanée du terrain sous l'influence d'une tension psychologique.

0: Alors bien sûr, vous ne prétendez pas vous passer de la médecine classique, de la médecine organique.
1: Ah, mais je ne fais aucune opposition entre la médecine classique et une médecine plus profonde, parce que le principe de la médecine, c'est toujours chercher la cause dernière des choses.
0: Est-ce qu'on pourrait résumer votre thèse, la thèse de votre livre « Médecine de la personne » en disant que vous cherchez d'abord à traiter le malade avant de traiter la maladie?
1: Oui, oui. C'est du reste un vieil adage de la médecine, de la tradition séculaire, c'est qu'il n'y a pas des maladies, mais qu'il n'y a que des malades. Seulement, si on veut la pousser jusqu'à fond, on nie toute classification médicale, alors que ces classifications nous rendent grand service pour un diagnostic. C'est pour ça que j'ai fini par parler de double diagnostic. Un diagnostic nosologique, c'est-à-dire qui se réfère aux symptômes objectifs, et un diagnostic profond qui se réfère au rôle que la maladie joue dans le destin.
0: Alors, Paul Tournier, pratiquer la médecine de la personne, ça pose un problème au médecin, parce que cela lui demande d'abord une bonne connaissance technique, vous l'avez dit, et ça demande aussi le sens du contact humain. Est-ce que vous pensez que les médecins sont préparés à ce contact humain ?
1: Les médecins n'y sont pas préparés par la faculté, ou très peu. Ils n'y sont préparés que dans la mesure où certains maîtres ont vraiment le sens de la personne. Et ça, c'est la meilleure tradition de la clinique française, on peut dire, n'est-ce pas? Je me rappelle toujours un professeur allemand qui a dit « Je retrouve le laisse de la clinique française dans la médecine de la personne », c'est-à-dire ce sens de l'humain qu'ont eu tous les grands cliniciens français.
0: Alors, ce sens de la médecine de la personne n'est pas, je dirais, l'exclusivité des médecins chrétiens, mais vous avez, en tant que chrétien, pu pousser ce contact avec le malade encore plus loin, puisque vous l'avez amené sur un terrain spirituel. Est-ce que vous pouvez nous préciser un petit peu le rôle du spirituel dans votre approche?
1: J'ai été suivi et entouré et approuvé par beaucoup de confrères d'horizons différents, n'est-ce pas? Il y en a qui cherchaient surtout à retrouver une médecine plus totale, n'est-ce pas? De saisir l'homme dans sa totalité, mais sans aucune référence religieuse, n'est-ce pas? Alors que moi, au fond, je suis arrivé à cela à cause de mes expériences religieuses. De là, on risquait d'avoir deux camps, n'est-ce pas? Le camp humaniste et le camp chrétien, et j'ai jamais pris parti pour l'un ou pour l'autre. C'est me paraît plutôt un dialogue que nous devons avoir. Et par exemple, j'ai des confrères pré-croyants qui voudraient faire un certain credo, une certaine prise de position religieuse, la condition d'une médecine de la personne. Et moi, je me suis toujours élevé la contre, parce que nous n'avons qu'un but, c'est de soigner les malades le mieux possible.

0: Est-ce que vous ne tendez pas à faire, par votre approche de la médecine de la personne, du médecin une sorte de confesseur laïque ?
1: Il le devient. Il le devient. Mon idée, c'est pas du tout que nous devons, que le médecin doit avoir au départ une position religieuse. Mais s'il établit un vrai dialogue avec un malade, tôt ou tard, des problèmes religieux se posent. Notamment celui du problème du sens de la vie, celui du problème du sens de la maladie, de la guérison, de la mort, de l'au-delà. On ne peut pas soutenir un dialogue sur les problèmes humains sans aboutir tôt ou tard à des problèmes métaphysiques.
0: Oui, mais alors le médecin, sur ce terrain-là, est aussi désarmé que le malade.
1: Oui, ils ont à chercher ensemble, et au moins à être honnête, à aborder les problèmes au lieu de les escamoter.
0: Paul Tournier, vous savez que le message de beaucoup d'églises s'est sécularisé, et je me demande si justement le fait que beaucoup de malades se réfugient auprès du médecin pour avoir un dialogue plus profond n'est pas la conséquence de l'abandon de l'essentiel. Est-ce qu'en tant que médecin de la personne, vous n'auriez pas un autre rôle à jouer qui consisterait à demander aux responsables des églises de retourner vers l'essentiel?
1: Ben, c'était un peu la pensée de mon ami Maître de Zurich qui a dit qu'au fond, l'extension de la psychothérapie était venue combler une carence de l'église. Que l'église, pendant des siècles, avait été une école de vie et qu'elle avait un peu abandonné cela pour des raisons historiques et qu'alors l'homme va chercher de l'aide où il peut. Et que faute de trouver cette aide dans les églises, il la cherchait chez le psychothérapeute. D'autre part, le public a un peu plus peur d'être jugé par les ecclésiastiques et plus confiance d'être compris par le psychologue.
0: Parce que le psychologue ne juge pas.
1: Oui, ou bien s'il juge, il fait son amende honorable d'avoir jugé.
0: Il a mauvaise conscience de juger.
1: Ah oui, oui.
0: Ce n'est pas le cas de l'ecclésiastique nécessairement.
1: Oui, il y a un joli texte de Jung qui raconte qu'il a fait un rêve où il a vu que, par ce rêve, qu'il avait eu un esprit de jugement sur sa malade de la veille et qu'il a eu le courage de raconter son rêve à cette malade pour lui demander pardon de l'avoir jugé. C'est typique d'une attitude personnelle.
0: C'est un bel exemple d'honnêteté, en tout cas.
1: Ah oui.

0: Paul Tourny, un des problèmes les plus incompréhensibles, les plus difficiles de notre condition humaine, c'est celui de la souffrance. Et vous écrivez que pour vous, seule la Bible apporte une vraie réponse à ce problème. Et cette réponse, c'est l'acceptation. Est-ce que vous pouvez nous développer un peu ce thème?
1: Eh bien, il y a un mot de Goethe que cite Viktor Frankl. Il n'y a aucune situation humaine qui ne puisse être ennoblie soit par l'action, soit par l'acceptation. Et ce mot de Goethe paraît très beau, n'est-ce pas? Il indique que, bien entendu, on ne peut pas tout résoudre, on ne peut pas guérir tous les malades, on ne peut pas chasser ni la maladie ni la mort, mais nous avons toujours, par l'action, à tâcher de les faire reculer le plus possible, mais en dernière analyse, c'est toujours encore une acceptation qui représente la seule issue finale.
0: Parce que sans cette acceptation, au fond, la médecine, de toute manière, débouche sur un échec.
1: Oui, alors il y a un complexe des médecins, n'est-ce pas, qui, leur joie, c'est les victoires, n'est-ce pas? Et quand ils ne peuvent plus rien faire, comme on dit, n'est-ce pas? J'ai eu la confession de beaucoup de médecins qui m'ont dit, ah, dans un service, on évite la chambre où il y a un malade pour lequel on ne peut plus rien faire. On demande à l'infirmière, au 25, rien de nouveau, non, rien de nouveau, et on passe.
0: Ou alors on fait une radio supplémentaire.
1: Oui, oui, bien entendu. Mais il y a un problème dans le cœur même du médecin, n'est-ce pas? Il faut du courage pour soutenir le dialogue avec quelqu'un qui s'était confié à vous pour le guérir et qu'on ne peut plus, pour lequel on ne peut plus rien faire pour sa guérison.
0: Est-ce que le médecin n'est pas appelé, dans une certaine mesure, à accompagner ceux pour
1: c'est
0: qui il
1: entendu,
0: ne peut plus rien?
1: Je crois que tous les médecins sont d'accord en principe.
0: Mais
1: et puis en pratique, voilà.
2: Merci Paul Tournier et Gérard Kuntz que nous retrouverons une prochaine fois.

Chose étrange, mais Noël Colombier chantait « La mort ». Et puis précédemment, c'était Manic qui interprétait « Où va notre terre ». Quant aux Continental Singers, ils proposent « The rest of my life ».

Eh bien voilà, nous sommes au bout, ou pratiquement au bout de l'heure qui nous a été impartie. Il ne me reste qu'à vous dire au revoir jusqu'à la prochaine fois pour retrouver Paul Tournier et Gérard Kuntz. La prochaine fois, ce sera dans une émission contre toute attente.

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On vous propose maintenant un chant évangélique par un jeune chanteur chrétien américain du nom de Wayne Watson. Wayne Watson est très connu au milieu chrétien pour ses concerts dans les églises et pour jeunes. Et voici un chant qui n'était pas écrit par lui, parce que semblerait qu'il n'ait écrit qu'une partie de ceux qui le chantent. Il est quand même compositeur. New Lives for Old. Une vie nouvelle pour une vie ancienne.

0: Noël Colombier et Isabelle. 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
1: On était deux amis, Jean et puis moi, André. C'était 4 heures du soir au mois de février. On suivait en curieux Jésus.

0: extrait. Nous voudrions vous entraîner encore ce soir dans un problème que voici. Au fond, est-ce que au moment où je dis je crois, et au moment où vraiment je suis convaincu de posséder la foi qui s'exprime dans ce verbe je crois, est-ce qu'à ce moment-là, le chemin que la Bible voulait me faire parcourir n'est pas parcouru? Est-ce que le but auquel la Bible voulait m'amener n'est pas atteint? Et est-ce qu'au moment où je dis je crois, je ne puis pas en même temps, au fond, fermer ma Bible?
1: J'admets fort bien que celui qui dit « je crois » porte dorénavant en lui une image de Dieu. Mais quel va être le sort, l'histoire de cette image? Faute d'un contact renouvelé, cette image va s'altérer, très vite se déformer, et je crains que celui qui prétend croire de cette manière-là n'ait de Dieu qu'une image finalement très personnelle, ce qui a amené, avouons-le tout simplement, cette notion, ou bien du bon Dieu, qu'on accommode à toutes les sauces, et qui n'est que la démonstration de notre ignorance, parce que ce Dieu prétendu bon ne correspond pas du tout à ce qu'il dit lui-même dans l'Écriture, ou bien alors à cette notion d'un Dieu qu'il faut craindre, et qu'on craint même tellement qu'on se hâte de ne rien avoir à faire avec lui, dans l'attente du jour où il faudra bien finalement le rencontrer. Les journaux nous apportent ces jours même la démonstration de ce que je dis lorsque l'on lit comment les chefs d'État de l'heure actuelle invoquent, à l'appui de leurs entreprises guerrières, un Dieu qu'ils disent leur être favorable. Quelle image ont-ils de Dieu pour oser l'accommoder à leur politique ou à leurs entreprises si manifestement criminelles? De la même manière, hélas, nous accommodons, faute de le connaître, ce Dieu de l'Écriture à nos propres entreprises, à nos sentiments, à nos volontés, et nous finissons par croire être d'authentiques croyants, alors que nous sommes les fossoyeurs de la vraie foi, quand nous nous conduisons dans l'ignorance de ce que Dieu dit de lui-même par l'Écriture. Il en va ainsi de ce Dieu comme d'une personne qu'on est surpris de rencontrer une seconde fois alors qu'on en avait gardé un certain souvenir, et nous découvrons dans cette seconde rencontre qu'il est tout autrement que nous l'avions imaginé. Est-ce que ce n'est pas au-devant de cette découverte que vont beaucoup de croyants qui, faute d'avoir lu la Bible, s'imaginent être dans le chemin de Dieu alors qu'ils s'en sont totalement écartés? Non, voyez-vous, on ne le dira jamais assez, cette ignorance a des conséquences véritablement tragiques. Tragique dans le sens où ce qui se passe à l'heure actuelle en Orient nous en apporte la démonstration. Parce que ce soit en Orient ou que ce soit dans nos vies, Dieu se trouve par là même bafoué par les entreprises auxquelles on a, par ignorance, mêlé son nom. Et l'histoire de l'Église, l'histoire des croyants, est souvent entachée par cette manière de bafouer le Dieu de Jésus-Christ tel que la Bible révèle. Mais il y a aussi un autre tragique. L'homme est un être très limité, et ce n'est pas sans raison si, ramené à sa solitude, l'homme s'ennuie. Quand Dieu est ramené à l'image que l'homme s'en fait, il est aussi très rapidement un Dieu ennuyeux. Ce n'est pas sans raison si tant de croyants qui ont perdu le contact avec le Dieu vivant par l'Écriture où il se révèle, sont des croyants qui, malgré eux, suent l'ennui. Quand on parle de chrétiens gnangnang, quand on parle de chrétiens bénis oui-oui, on souligne que la foi de ces chrétiens-là, faute d'avoir été une foi alimentée par l'Écriture, est une foi qui a perdu de sa vigueur, une foi ennuyeuse. Et je pense que le plus tragique de l'histoire chrétienne, c'est précisément cette démonstration d'ennui qu'apportent si souvent les chrétiens avec eux.
0: Alors Maurice Rick, quel est le sort meilleur de cette image de Dieu quand la Bible reste un livre ouvert?
1: Le sort de cette image, c'est de n'être plus l'objet d'une croyance seulement, mais d'une connaissance. Au reste, dans l'Écriture, croire et connaître sont deux mots à peu près semblables. Si je dis à peu près, c'est qu'il faut effectivement ajouter au verbe connaître beaucoup d'autres choses. Quand j'ai appris à connaître quelqu'un, j'apprends aussi à lui faire confiance. La foi est aussi une confiance ajoutée à la connaissance. Quand j'apprends à faire confiance à Dieu parce que je le connais selon l'Écriture, j'apprends aussi à lui obéir. Et dans cette obéissance, Dieu me donne alors, par le Saint-Esprit, une puissance qui me conduit elle-même dans une grande espérance. Eh bien, par ces mots, on peut résumer le contenu d'une vraie foi. Connaissance, confiance, obéissance, puissance, espérance. C'est tout cela, la vraie foi. Et tout cela lié à une lecture quotidienne, réfléchie, systématique de l'Écriture. Dieu nous appelle à l'aimer de tout notre cœur. C'est donc bien que la foi est un sentiment, une confiance, une croyance, mais il dit en même temps, tu m'aimeras de toute ta pensée, car la pensée est à notre vie ce que le squelette est à notre corps. Eh bien, pour que les chrétiens cessent d'être des chrétiens mollusques, des chrétiens se traînant sur les chemins de cette vie et laissant derrière eux des traces gluantes, ils ont à connaître la pensée de Dieu. Ils ont donc à s'appliquer, à la chercher, à la découvrir, à la retrouver dans une lecture qui dressera devant eux l'image authentique du Dieu vivant. Dieu ne veut pas être une image que nous portons dans nos cœurs, car alors il est à craindre qu'il ne soit qu'un absent, et un absent dont nous déformons le souvenir, dont nous déformons la personne, par le souvenir estompé que nous en gardons. Dieu veut être le compagnon de notre route, un compagnon qui, par le dialogue qu'il engage avec nous au travers de l'Écriture, veut sans cesse révéler qui il est et, au besoin, corriger l'image que nous recevons de lui par cette lecture quotidienne de l'Écriture.

0: Maurice Rey, vous nous avez promis une petite démonstration pratique.
1: Avant d'ouvrir la Bible, il faut se rappeler que nous n'allons pas, par cette lecture, prendre connaissance de ce qui a été écrit il y a 2000 ans. Nous allons écouter Dieu nous parler. Il parle dans l'histoire, il nous parle personnellement, il nous parle en nous appelant à l'amour des autres. Eh bien, ces trois aspects d'une lecture peuvent être tenus pour une grille que nous allons appliquer d'une manière générale à l'écriture et que nous allons essayer d'appliquer à la lecture d'aujourd'hui. J'ai choisi à dessein un texte qui n'a rien de particulièrement attrayant et qui pourrait même difficilement laisser croire à nos auditeurs que c'est là un texte qui est la parole de Dieu pour eux aujourd'hui. Ce chapitre 6 d'Ésaïe, je demande à nos auditeurs de le relire pour eux-mêmes parce que ce que vous allez en lire maintenant n'en est qu'une brève partie.
0: L'année de la mort du roi Ozias, je vis le Seigneur assis sur un trône très élevé et les pans de sa robe remplissaient le temple. Des séraphins se tenaient au-dessus de lui, ils criaient l'un à l'autre et disaient « Saint, Saint, Saint » et l'Éternel des armées, toute la terre est pleine de sa gloire. Alors je dis « Malheur à moi, je suis perdu car je suis un homme dont les lèvres sont impures. J'habite au milieu d'un peuple dont les lèvres sont impures et mes yeux ont vu le roi, l'Éternel des armées. » Mais l'un des séraphins vola vers moi, tenant à la main une pierre ardente qu'il avait prise sur l'autel avec des pincettes. Il en toucha ma bouche et dit « Ceci a touché tes lèvres, ton iniquité est enlevée et ton péché est expié. » J'entendis la voix du Seigneur disant « Qui enverrai-je et qui marchera pour nous ?» Je répondis « Me voici, envoie-moi. »
1: Appliquons à notre texte la grille proposée tout à l'heure, c'est-à-dire d'abord, examinons-le sous l'angle de l'histoire. Cette recherche historique est facilitée par une Bible à parallèle, c'est-à-dire une Bible dont les références bibliques éclairent le texte que nous avons sous les yeux. Je lis l'année de la mort du roi Ozias. Les références bibliques nous apprennent que ce roi, au vu de tout le peuple, depuis plusieurs années, avait été frappé d'une malédiction, d'un jugement divin. À l'heure où il meurt, c'est vraiment l'effondrement de l'autorité de la royauté en Israël. Et c'est précisément à ce moment-là qu'Ésaïe a une vision de la royauté, de la souveraineté de Dieu. Il s'agit donc ici d'un jeu de contraste sur lequel il faudra que nous revenions tout à l'heure. Après cette recherche historique qui a mis devant nos yeux une toile de fond, qui a donné de la couleur, du relief à ce récit, nous en venons au second aspect, selon la grille proposée tout à l'heure. Dieu nous parle-t-il ici personnellement? Il est évident, à la lecture de ce texte, que nous est ici dévoilée la réaction, les réactions d'un homme qui fait la découverte de Dieu, de sa souveraineté, de sa gloire. Il dit trois choses, « Malheur à moi, parce que je suis un homme aux lèvres impures. Malheur à moi parce que j'habite au milieu d'un peuple aux lèvres impures. Malheur à moi parce que mes yeux ont vu le roi. » Remarquons que de ces trois malheurs, nous connaissons en général le second. Nous sommes tous conscients des défaillances, des faiblesses, du péché des autres. Ésaïe en est conscient, mais il est d'abord conscient de son propre péché. Il dit « Malheur à moi parce que je suis un homme aux lèvres impures. » Quant au troisième, il nous étonne peut-être, est-ce un malheur que de voir Dieu? Oui, dans la mesure où nous nous présentons dans l'état de corruption naturelle qui est la nôtre. Et c'est là ce qui fait qu'Ésaïe est saisi d'un tremblement, d'une angoisse à laquelle Dieu va répondre. Car à celui qui se voit et se reconnaît dans son état de misère, Dieu a une réponse aussitôt à donner et qui se dévoile là dans le texte. Un séraphin s'approche de lui et lui présente le charbon ardent par lequel il va purifier et ses lèvres et son cœur. L'Écriture nous apprendra par la suite que ce charbon ardent pris sur l'autel est une image de ce que Dieu fait par le Christ pour venir nettoyer nos vies de la corruption qu'elles comportent naturellement. Alors, Ésaïe devient un homme nettoyé, purifié, à même de servir Dieu. Et la question sera posée à cet homme en rapport avec ce qui sera le troisième point de notre grille. Est-ce que Dieu, dans ce texte, nous appelle à nous occuper des autres. Oui, car Dieu a un dessein très précis envers notre humanité. Il y a, de la part de Dieu, une volonté de libérer l'homme du malheur qui est le sien. Il voudrait en faire un peuple de saints, c'est-à-dire d'hommes capables de vivre dans le bonheur que Dieu leur offre, capables aussi de vivre dans l'amour qui devrait marquer toutes nos relations humaines. Pour ce dessein et pour son accomplissement, il demande « Qui enverrai-je ?» Voilà la question posée et à laquelle il faut maintenant donner une réponse. Résumons ce qu'une écoute réfléchie de ce texte nous a appris. Historiquement, les effondrements humains ne changent rien à la souveraineté et au dessein de Dieu. C'est là une vérité à retenir dans les temps d'effondrement que nous vivons. Pour l'accomplissement de ce dessein de grâce et d'amour, Dieu a besoin des hommes. Mais voilà la question, qui est utilisable? Celui qui connaît Dieu dans sa sainteté, celui qui connaît l'homme dans sa misère, mais celui qui en même temps a éprouvé la grâce d'un Dieu qui fait de l'homme un pardonné, un nouvel homme capable d'apporter aux autres ce que Dieu est venu leur donner. Mais une dernière question, pourquoi Ésaïe s'est-il offert? Tout simplement parce qu'il avait entendu, connu, mais surtout parce que solidaire du peuple, il s'est vu comme obligé, lui qui avait éprouvé la bonté de Dieu, de faire connaître à ce peuple cette bonté, cette grâce dont il était lui-même l'objet. Alors Dieu a pu le charger d'un message. N'est-ce pas là la parole de Dieu pour nous aujourd'hui, qui nous appelle à être dans ce monde les porteurs d'une grâce, d'une libération dont le monde entier aurait urgemment besoin?

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1: Et si c'était vrai, la prière du cœur, quelques réflexions de Martin Luther à propos d'un extrait du psaume 21e.
2: Tu lui as donné ce qu'il désirait. Tu n'as pas refusé ce qu'il te demandait.

0: On peut parler de deux sortes de prières. La prière du cœur et la prière de la bouche. La première exprime les désirs profonds du cœur et la seconde énonce la volonté des lèvres. Quand la bouche formule une prière, les mots prononcés peuvent être ceux d'une prière authentique et montrer ce que souhaite la personne qui prie.
1: L'auteur du psaume nous indique que la prière des lèvres est sans objet et sans efficacité si elle ne correspond pas aux désirs réels du cœur.

0: Qu'y a-t-il en effet de plus attachant et de plus vivant qu'une volonté éclairée par l'amour?
1: Je me demande si l'on peut trouver ailleurs dans l'écriture les expressions que David emploie ici et qui mettent bien les choses à leur place. La volonté du cœur doit s'exprimer en premier. Autrement, les paroles de la bouche sont dénuées de sens.
0: C'est cela que l'apôtre Paul écrit aux chrétiens de Corinthe. Je prierai avec mon esprit et aussi avec mon intelligence.

0: prions. Dieu Tout-Puissant, dans ton amour infini, tu nous as accueillis, tu nous as guidés et instruits. Et nous savons et croyons que c'est par les seuls mérites de ton Fils bien-aimé, notre Seigneur Jésus-Christ, que nous pouvons nous tourner vers toi et t'appeler notre Père. Amen.
1: Ces quelques réflexions de Martin Luther vous étaient proposées par l'heure luthérienne.

0: Vous écoutez l'émission Paroles de vie. Nous avons accueilli lors de notre dernier rendez-vous François Cellier, ex-écrivain qui a entrepris de nous raconter comment, daté, convaincu, militant et agressif, il s'est trouvé nez à nez avec Jésus-Christ. Et il l'a retourné, en a fait un homme neuf. Dans cette expérience, il se trouve que sa femme Sylvia joue un rôle important et sans le savoir.
1: Nous lui cédons par conséquent la place, et cela à double titre. D'abord parce que nous l'entendrons raconter une tranche de sa vie tout à l'heure, mais aussi parce qu'elle nous chante maintenant « C'est pour toi » un chant de la composition de François.

Je vais avoir 34 ans et la notion de vie à vivre à tout prix, et plutôt bien que mal, a perdu son pouvoir astreignant car la grâce de Dieu a pénétré mon cœur depuis maintenant 7 ans. Je suis pleinement heureuse de cette vie entièrement transformée et si abondante de vraie joie. C'est une véritable nouvelle naissance. Jésus dit à toute créature, « en vérité, je vous le dis, si un homme ne naît de nouveau, il ne peut voir le royaume de Dieu. Si un homme ne naît d'eau et d'esprit, il ne peut entrer dans le royaume de Dieu. Et je sais, pour l'avoir vécu, ce que signifie naître à nouveau. C'est merveilleux. Voici comment cette transformation m'arriva. Depuis toute petite, je peux dire que j'ai cru en Dieu et je me suis toujours étonnée de l'incrédulité qui s'affichait un peu partout. Dieu n'était-il pas le créateur du monde, des étoiles, de cette nature si belle et de l'homme? Mais hélas, ce Dieu créateur, vu au travers d'une religion de servitude ennuyeuse, était ô combien lointain, inaccessible, terrible dans sa puissance et tout à fait abstrait. C'était du moins ce que je croyais alors. Troisième née d'une famille de 12 enfants, je fus élevée dans l'optique d'un rigorisme religieux jusqu'à ce que celui qui allait être mon époux ne vint littéralement m'enlever de la maison paternelle où j'étouffais dans une ambiance révoltante de fausse piété. Je venais juste d'avoir 21 ans. Tous les amis de mes parents étaient des autorités religieuses et cet entourage me heurtait. Ils n'étaient ni gais, ni sérieux, car je voyais bien des égarements, des hypocrisies, des horreurs même, qui se commettaient sous le manteau. Cependant, je refusais aveuglément de croire à ces évidences, tant j'avais été endoctrinée par la crainte de certains commandements de cette Église. C'est pourquoi, même après mon mariage, je me rendais encore à certains de ces offices. Mon mari, narquois, mais tolérant, m'y laissait aller, comptant bien qu'un jour, je me lasserais toute seule de cette comédie. Je sentais bien pourtant que je ne pouvais accrocher ma foi à ces rites sans vie ni vérité. Mais que faire pour honorer Dieu? M'interrogeant toujours sur l'aspiration de mon âme à vouloir communier avec le Créateur, j'étais de plus en plus choquée par ceux qui étaient censés le servir. Pourquoi le Dieu auquel je croyais depuis tout enfant se cachait-il derrière ces représentations si peu évangéliques? Pourquoi était-il si complaisant pour les riches et les beaux parleurs qui disent et ne font pas? Pour couper court à ce genre de questions, je cessais enfin toute pratique religieuse et puis j'avais fait un mariage d'amour. Notre couple aspirait à réussir et à s'harmoniser sur tous les plans. Passionnée depuis longtemps par le théâtre, j'étudiais la comédie dès l'âge de 15 ans. C'est ainsi que je suivis toutes sortes de cours d'art dramatique en province, puis à Paris, tout en commençant à jouer quelques pièces. Mais c'était difficile, car je voulais préserver mon bonheur conjugal et en même temps brûler les planches et les plateaux de studio par ce feu sacré qui me tenait et qui me poussait accepter n'importe quel rôle pour sortir. C'est ainsi que je tournais un film à l'étranger qui faillit me coûter la séparation d'avec mon mari. Je sais à présent combien Dieu veilla sur notre foyer à notre insu et nous protégea en ces jours tumultueux. La vie parisienne nous absorba peu à peu. Réussir, jouer pour réussir. Par ailleurs, il faut savoir que les comédiens de vocation sont très sensibles à l'au-delà de la mort, aux superstitions, aux mystères, car cette profession exige que l'on endosse toutes sortes de personnages tortueux, souvent névrosés, même s'ils n'existent que pour typifier artistiquement quelques traits du genre humain. Le mauvais, cela met en miettes l'individualité des acteurs. Je fus aspirée, moi aussi, par une insidieuse attraction de l'occulte. Et les années passant, je me mis à chercher à contacter l'au-delà par divers procédés. Une étrange soif de mystère s'empara de moi, d'autant que de rapides et positifs résultats m'encourageaient à persévérer dans cette voie. Comme le diable est rusé,
Il aiguise notre curiosité, l'encourage par des résultats étonnants, apparemment en toute innocence d'origine, puis il nous tient liés, enchaînés de peur dans ses ténèbres. Comme pour tous ceux qui se laissent prendre dans ses filets, il en fut de même pour moi. Je devins fébrile, peureuse et esclave de mes inquiétantes curiosités. Je ne contrôlais plus mes expériences. C'était elle qui me tenait liée à une peur grandissante et secrète, car je n'osais pas en parler à mon mari, que je savais incorrigiblement sceptique. Au Festival de Cannes, en 1971, nous fûmes, mon mari et moi, invités par un de nos amis producteurs. Nous commencions à nous faire de solides relations dans cet univers artificiel et brillant, en façade bien entendu. En plein milieu du festival, j'éprouvais subitement le désir de revoir ma sœur aînée, résidant à Nice. Celle-ci m'apprit joyeusement que le Seigneur était entré dans sa vie, qu'il transformait sa personnalité et son foyer, et qu'elle était enfin heureuse. Puis, elle m'invita à écouter l'Évangile. Mon premier réflexe fut un non catégorique, tant je craignais de me faire piéger par la religion. Comme elle insistait gentiment, je cédais, mais avec la ferme intention de rester sourde à tout sentiment. Oh, combien l'amour du Seigneur est patient et magnifique envers chacun de nous, et combien grande est notre sottise et notre obstination à lui résister. Lorsque j'entrais dans cette salle évangélique, j'y remarquais immédiatement l'air heureux des personnes qui en composaient l'assistance. Je fus aussi soulagée qu'elles ne me prêtent aucune attention particulière. Cependant, au fil des minutes, j'avais comme une boule qui me serrait l'estomac. « Ah non, je ne vais pas pleurer, » me disais-je, prise par l'émotion. « Tout le monde va me voir. » Une lutte terrible s'engagea entre mon orgueil et ma soif. Ma raison refusait, mais mon âme, au travers des paroles du prédicateur, reconnaissait son maître, Jésus, l'amour de Jésus, et cette boule qui me montait à la gorge. Je vais un peu baisser la tête, ça ne se verra pas que je pleure. Si j'avais pu me mettre sous la chaise, mon péché, mon inutilité me sautaient aux yeux. Je me sentis intérieurement sale et vide, honteuse devant cette parole douce et bonne de Jésus qui m'appelait. Je ne voyais ni n'entendais vraiment la prédication, mais des mots devenaient vivants dans mon cœur. C'était l'action du Saint-Esprit qui me convainquait de péché, d'égoïsme, d'orgueil, mais aussi de l'amour tendre et miséricordieux du Père envers moi. La boule qui m'oppressait s'envola. Je sanglotais tout à la fois de honte et de joie. Je ne savais plus, c'était si beau, si merveilleux. En sortant de la réunion, je n'étais plus la même. Quelque chose avait craqué en moi. Lorsque je retrouvais mon mari à Cannes, tout avait changé de sens, de couleur. Je ne pouvais plus supporter ce milieu trop artificiel et mondain qui m'avait tant fascinée. J'étais vraiment une autre créature, et je n'aspirais plus qu'à boire à la seule et véritable source d'eau vive, celle qu'offre Jésus. Mais celui qui boira de l'eau que je lui donnerai n'aura plus jamais soif. Bien plus, l'eau que je lui donnerai deviendra en lui une source intarissable qui jaillira jusque dans la vie éternelle. De retour à Paris, coupé de tout contact avec d'authentiques chrétiens, je m'étonnais d'avoir sans cesse la pensée de Dieu. Une joie intense me saisissait, s'emparait de mon esprit, et je chantais Jésus, où je me mettais à lire passionnément la Bible, cette fidèle Bible, qui nous avait suivis de déménagement en déménagement, sans que nous lui ayons porté le moindre intérêt. Les textes des évangiles, qui m'étaient pourtant familiers à cause de mon éducation religieuse, devenaient tout à fait nouveaux et vivants, comme si je les lisais pour la première fois. Toutes les promesses de Dieu, mon Père, étaient vraies, et elles étaient pour moi, et je pouvais librement me les approprier. Quel bonheur! Ma passion de comédienne me devint futile, dérisoire. Je n'étais plus tourmentée par le désir de réussir. Christ m'avait délivrée de toutes mes chaînes, de toutes mes vieilles angoisses, de la solitude, de l'échec, de la mort.
jusqu'aux anciennes racines religieuses erronées de mon enfance et de ma jeunesse qui furent tranchées, ainsi que les liens contractés par mes curiosités occultes. Dieu est grand dans son amour et sa sainteté, et sa justice est infiniment respectueuse de nos personnes, et cela dans tous les éléments du procès de la réconciliation ou de jugement, procès dans lequel nous ne pouvons que plaider coupable. Oh, c'est joyeusement que je l'adore en vérité. Il n'est plus l'impersonnel et terrible créateur, mais mon Père, à qui je peux tout confier et qui me répond par de merveilleux exaucements, car Jésus est mon Sauveur et Seigneur, et c'est cela seul qui a du prix à ses yeux, à son cœur de Père. Loué soit Dieu.

0: Voilà, nous remercions bien sûr Sylvia Cellier de nous avoir raconté tout cela, d'autant plus qu'elle n'y était pas obligée. Et nous verrons quel genre de conséquences, ce qui arriva ainsi à Sylvia, eut sur François son incorrigible athée d'époux révolté. Ce sera donc pour la prochaine fois.
1: 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Demandez-le nous à Radio Réveil, boîte postale 502, 75 666, Paris. Je dis bien Radio Réveil, boîte postale 502, 75 666, Paris. Voilà, au revoir et à bientôt.
2: C'était l'émission de Paroles de Vie. Et pour terminer maintenant, écoutons le trio Guadalbartine. Une histoire authentique. Oui, c'est ça le témoignage de M. et Mme Cellier aussi.

Bonjour, je m'appelle Fernando. Je suis né au Portugal et avec ma famille, nous sommes tous venus en France. Et donc c'est à l'âge de 16 ans que j'ai choisi de rentrer dans la restauration. C'est lors de mon premier stage qu'un drame bouleversa ma vie. Lors d'une sortie avec un collègue de travail, nous avons été tous les deux sur sa petite moto. Nous avons été renversés par une voiture qui s'est déportée sur notre voie et qui nous a renversés. À ce moment-là, Alain, mon collègue de travail, est décédé suite à ce choc. Pour moi-même, je passais plusieurs jours dans le coma. Après être sorti du coma, les médecins m'annoncèrent que j'étais paraplégique, c'est-à-dire paralysé des membres inférieurs, sans espoir d'amélioration. Après cette période qui a duré environ un mois, je fus transféré dans un centre de rééducation. Et pendant cette période, je fis la connaissance d'un kiné chrétien avec qui je commençais à parler, à sympathiser. Il a commencé à me parler de sa foi en Jésus-Christ et il m'a également parlé de l'amour de Jésus pour moi. Je n'ai pas su voir à ce moment-là que le bras de Dieu se tendait vers moi. Et j'ai eu une réaction très dure. Je ne voulais pas que l'on me dicte et que l'on me dise ce que je devais faire. J'ai commencé à avoir d'autres problèmes, entre autres un problème à la colonne vertébrale. Je devais aller me faire opérer à Paris pour que je puisse m'asseoir sur mon fauteuil roulant. Il fallait que, suite à cette opération, eh bien, je passe pas mal de temps sur un chariot plat et je devais également porter un corset plâtré. Et pendant ce séjour, dans un autre centre, près de Paris, je fis la connaissance de personnes qui fumaient de la drogue. Je commençais à fumer et à les fréquenter. Et j'ai vu à ce moment-là aussi que ma vie allait vraiment de moins en moins bien. Après cette période qui a donc duré 2 ans, je suis retourné chez moi. Pendant environ 4 ans encore, je continuais à fumer. Et c'est vrai qu'à ce moment-là, je pris conscience vraiment du non-sens de la vie que je menais. Petit à petit, vraiment, je voyais que ma vie ne menait à rien et j'étais de plus en plus dans le désarroi. Quand je suis retourné donc chez moi, j'ai repris contact avec ce kiné chrétien et j'entrepris également de suivre des études bibliques. Mais parallèlement donc à cette démarche que j'avais commencé à faire, j'ai poursuivi ma route sur le chemin de la drogue, des discothèques, des bars. Donc je me rendais bien compte que je n'arrivais pas à abandonner ces penchants. Et une nuit d'avril, en rentrant de l'une de ces soirées où je suis resté un moment devant la porte d'entrée, j'ai fixé le ciel. Pour moi, c'était une démarche très importante, car à ce moment-là, j'ai parlé à Dieu, j'ai crié à Dieu dans mon cœur, le suppliant de me donner le dégoût de la vie que je menais. Dans mon cœur, je sus que quelque chose s'était passé, que ma prière avait été entendue. Et à ce moment-là, je décidais qu'avec l'aide de Dieu, je ne fumerai plus. Et c'est seulement dans les jours qui ont suivi que je me suis rendu compte que Dieu était vraiment intervenu dans ma vie. C'est comme s'il avait pris une paire de ciseaux et qu'il avait coupé le lien qui me tenait attaché à la drogue. La drogue, qu'elle soit douce ou dure, eh bien, c'est comme une boîte dans laquelle vous êtes enfermé. Cette boîte se rétrécit de plus en plus et vous n'avez plus d'air, vous n'arrivez plus à respirer. Et à la fin, vous finissez par mourir. Le cri que j'avais poussé vers Dieu, le Seigneur était intervenu. Et il avait commencé à donner un autre sens à ma vie. Il avait commencé à me délivrer. Il m'a donné sa force. Il a renouvelé ma volonté. Il l'a fait pour que je puisse choisir vraiment d'abandonner ma vieille vie et entrer pleinement dans une nouvelle vie avec Jésus-Christ. C'est vrai que je suis toujours sur un fauteuil roulant. Je suis parfois dans des difficultés. Mais je sais aussi que j'ai vraiment ce recours que je peux avoir à tout instant de faire appel à Dieu. Et ici, je veux vraiment remercier Dieu de tout mon cœur, parce que je sais qu'un jour, tout sera différent.
et je veux lui faire confiance. J'ai vraiment réalisé que l'amour de Dieu ne vient pas pour nous enfermer, mais pour nous libérer d'une vie où Dieu n'a pas de place. Et j'ai commencé à goûter à cette liberté. Dieu a donné un sens à ma vie. Dieu m'a également fait le privilège et le cadeau de m'accorder une épouse avec laquelle je suis marié depuis 22 ans. Que Dieu vous aide à vous tourner vers lui. Je vous encourage à mettre votre confiance en Jésus et à l'accepter comme votre sauveur. Que Dieu vous aide à venir à lui.

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du jamais vu. Des journalistes du monde entier se retrouvent autour du feu. Le Porge, Biscarros, l'avant après saisissant des incendies dévastateurs en Gironde et dans les Landes. Ce sont des titres d'articles qui sont sortis dans la presse alors que des incendies ont provoqué le départ de 220 000 personnes et détruit des dizaines de milliers d'hectares ainsi que des centaines de maisons dans les Landes et en Gironde en juillet 2026. Certains sont rentrés chez eux et ont trouvé leur maison en ruine, réduite en cendres. Alors comment trouver l'espoir au milieu de la détresse ? Radio Bonne Nouvelle apporte des paroles de réconfort puisées dans la Bible avec le podcast Renaître des cendres. Comble de l'inconsistance, dit l'Ecclésiaste, comble de l'inconsistance, tout n'est que fumée. C'est avec cette première phrase que le livre de l'Ecclésiaste, attribué par la tradition au roi Salomon, débute. L'Ecclésiaste se présente comme un penseur qui a cherché à comprendre le sens de la vie pour en tirer des conclusions importantes. Il ouvre son livre avec cette interpellation que l'on pourrait dire autrement comme « vanité des vanités » ou encore « vapeur des vapeurs, tout n'est que fumée ». Un thème qui revient tout au long du livre et qui met en évidence que tout passe. Rien ne dure, et parfois injustement. Comme le dit cette réflexion partagée par l'Ecclésiaste, il y a un mal douloureux que j'ai vu sous le soleil, des richesses conservées pour son malheur par celui qui les possède. Si ces richesses disparaissent à cause d'une mauvaise affaire, il ne reste rien entre les mains de son fils. Il est sorti nu du ventre de sa mère et il repart aussi nu qu'il était venu. Quel avantage a-t-il d'avoir travaillé pour du vent ? L'Ecclésiaste en vient à cette réflexion. Le seul bonheur pour l'homme consiste à manger, à boire et à se donner du plaisir dans son travail. Mais cela aussi, je l'ai bien vu, moi-même, dépend de Dieu. Il conclura même son livre par un conseil adressé à la jeunesse. « Jeune homme, réjouis-toi dans ton adolescence. Livre ton cœur à la joie durant ta jeunesse. Marche en suivant les voies de ton cœur et le regard de tes yeux. Cependant, sache que pour tout cela, Dieu t'appellera en jugement. Chasse le chagrin de ton cœur et éloigne le mal de ton corps, car l'adolescence et la jeunesse partent en fumée. Souviens-toi de ton Créateur durant ta jeunesse, avant l'arrivée des jours mauvais, avant d'atteindre les années où tu diras « Je n'y prends aucun plaisir ». L'Ecclésiaste rappelle aux jeunes gens que viendra un jour où ils vieilliront et partiront, car comble de l'inconsistance, dit l'Ecclésiaste, tout n'est que fumée. Alors comment traverser la fragilité de la vie avec de l'espoir et de la résilience ? En profitant chaque jour, sainement, de tout ce que la main de Dieu nous donne, en réalisant que rien ne dure sur terre, mais que chaque instant de bonheur doit être vécu avec intensité comme un cadeau de Dieu. Écoutons la conclusion de tout son discours. Crains Dieu, autrement dit, révère Dieu, et respecte ses commandements, car c'est ce que doit faire tout homme. Finalement, l'Ecclésiaste nous invite à tourner les yeux vers le seul refuge que rien ne peut détruire pour quiconque croit dans l'œuvre du Christ. Il s'agit de notre relation à Dieu. C'était le podcast Renaître des cendres de Radio Bonne Nouvelle. 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

Jacob s'éveilla de son sommeil et dit, « Certainement, l'Éternel est dans ce lieu, et je ne le savais pas. » La Bible affirme un grand fait. Dieu est présent partout. Son invisible présence nous environne de toutes parts, tel l'air que nous respirons et auquel nous ne pouvons nous soustraire. Conscients de ce fait, nous sommes tout d'abord saisis d'effroi et nous nous écrions avec Jacob que ce lieu est redoutable. C'est redoutable, en effet, de penser que Dieu assiste en témoin muet à toute notre vie. C'est pour cela que beaucoup cherchent à écarter Dieu de leur route et détournent la tête pour ne point le voir, comme l'enfant coupable qui se sent regardé. En songe, Jacob avait vu Dieu au sommet d'une échelle inaccessible. Quant à nous, nous l'avons vu sur une croix. Une croix dont les bras étendus nous redisent tout son amour. Alors, toute crainte se dissipe, car nous comprenons que Dieu est présent, non pour nous juger, mais pour nous sauver. Et sûr de son pardon, nous pouvons nous réjouir quand il nous dit aussi « Je suis avec toi, je te garderai partout où tu iras. Je ne t'abandonnerai pas que je n'ai exécuté tout ce que je te dis. »

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1: La première fois où j'ai vraiment été sûre de l'existence et de la présence de Dieu, c'était dans ma chambre en écoutant une cassette de chants chrétiens. Je m'appelle Jamie Ternisien, j'ai 38 ans et je suis à moitié normande et à moitié anglaise. Je suis née dans une famille qui ne croyait pas en Dieu, ou en tout cas n'en parlait jamais. J'entendais parler de lui lors des voyages en Angleterre pour visiter ma famille à Noël. Les cantiques envahissaient alors la maison de ma tante, et étant très sensible à la musique, les chants que j'entendais m'interpellaient et me touchaient. Très jeune, j'aimais aussi aller dans les églises et parler à Dieu, convaincue que les merveilles de la nature n'étaient pas dues au simple hasard, et que si les hommes avaient bâti des bâtiments si grands et magnifiques pour Dieu, ils devaient donc exister. À 15 ans, mon amie Nadège m'a donné une cassette de chants chrétiens. J'étais alors une jeune fille assez renfermée et avec un regard assez négatif sur le monde. Mais je me souviens avoir été comme attirée par sa différence. Nous aimions toutes les deux la musique et chanter ensemble. Elle m'a un jour dit « Tiens, tu devrais écouter ça ». J'ai été vraiment sûre de l'existence et de la présence de Dieu dans ma chambre en écoutant cette cassette. Ça a totalement bousculé ma manière de penser Dieu. Je croyais en son existence, mais il restait mystérieux et toujours un peu distant. Il est tout à coup devenu proche, personnel, et j'ai compris qu'il se souciait de moi et avait donné sa vie pour moi. J'ai commencé à aller à l'église et au groupe de jeunes, en mentant à mes parents, ne sachant pas ce qu'ils penseraient de ma foi. J'ai continué un bon moment à être à la fois motivée d'aller à l'église, mais en même temps à être une jeune fille comme les autres qui aimait faire la fête. Ce n'est que plus tard que je me suis engagée à vivre pour Dieu. Mais cet instant est resté le moment clé où ma vie a changé, où j'ai compris que Dieu m'aimait et la valeur que j'avais à ses yeux. J'ai aussi vu l'incroyable capacité qu'il a de nous parler et de nous interpeller de la manière qui va nous toucher le plus. Ce moment conditionne ma vie encore aujourd'hui. Je sais par expérience que Dieu peut toucher la vie des jeunes gens très tôt, qu'il les aime et qu'il les cherche. Aujourd'hui encore, c'est une de mes priorités, faire mon possible pour que les jeunes puissent être interpellés par Dieu, qu'ils se sachent aimés. J'essaie vraiment d'être à l'écoute de Dieu et de me mettre à sa disposition pour pouvoir à mon tour donner une parole, une ressource, n'importe quoi qui pourrait servir de déclic à son tour aux jeunes qui m'entourent.
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J'allais à la messe tous les dimanches et j'aimais ça, je me sentais bien dans une église. À l'adolescence, j'ai abandonné la pratique et je me suis mis à faire beaucoup de sport. J'avais une gang et j'étais toujours avec eux. C'était une bonne gang, sans problème. Rendu à l'âge adulte, j'ai fait le point sur ma spiritualité et j'en suis arrivée à la conclusion que Dieu existe, mais je ne suis pas revenue à la pratique. Vers 28 ans, je me suis fait un chum qui est devenu mon mari, qui lui était très pratiquant. Alors, je me suis remise à aller à l'église. À cette même période, ma meilleure amie est devenue chrétienne et à chaque fois qu'on se rencontrait, elle me parlait du salut en Jésus-Christ. Au début, je l'écoutais avec patience, mais à un moment donné, j'en ai eu assez. Là, je lui ai dit, « Ça là, c'est tes affaires. Si tu aimes ça, pas de problème, mais achale-moi plus avec ça. » Mais tout ce qu'elle m'avait dit, ça me trottait dans la tête. Alors, un dimanche matin, j'étais à la messe et j'ai mis Dieu au défi. Je lui ai dit, « Mon Dieu, moi, je sais que tu existes. Mais Jésus, tout ce qu'il a fait, est-ce que c'est vrai? Si c'est vrai, prouve-le-moi. » À cette époque, j'enseignais dans une école primaire et il y avait des Bibles qui traînaient. Et là, je me suis dit, le meilleur endroit pour connaître sur Dieu, ben, c'est d'ouvrir la Bible et de lire. Alors, c'est ce que j'ai fait. Mon ami m'avait conseillé de commencer par le Nouveau Testament. Au fil de mes lectures, il y a deux passages qui m'ont particulièrement touchée. Le premier se trouve dans la première lettre de Jean, au chapitre 5 et au verset 13. Jean dit, « Je vous ai écrit ces choses afin que vous sachiez que vous avez la vie éternelle, vous qui croyez au nom du Fils de Dieu. » Les choses que l'apôtre Jean parle, c'est tout ce qu'il a raconté sur la vie de Jésus. Et si vous vous rappelez, ma demande à Dieu, c'était, « Montre-moi que ce que Jésus a fait, c'est vrai. » Et là, l'apôtre Jean me dit, « C'est vrai. » Et en plus, il me dit que si je crois à ça, bien j'ai la vie éternelle. Même si j'avais saisi cette chose-là, j'étais pas capable de le croire. Puis une autre chose dans ce verset-là qui m'avait touchée, c'était le temps du verbe. Il dit, vous avez la vie éternelle, c'est dès maintenant. C'est pas plus tard, c'est maintenant, je crois, j'ai la vie. Alors, il y avait deux choses qui bloquaient mon acceptation, dans le fond, de ce que Dieu me disait, là. La première chose, c'était mon orgueil. J'étais pas capable d'accepter que toutes les années que j'ai vécues, j'avais eu tort dans ma relation avec Dieu. Et la deuxième chose qui me bloquait, c'est que moi, je voulais une preuve que c'est vrai, tout ce qui était écrit. Alors, j'avais compris dans la lecture que j'avais fait qu'il y avait comme quatre étapes pour être sauvé. La première étape, c'était de se reconnaître comme étant pécheur. Et ça, j'avais pas de problème avec ça parce que je suis loin d'être parfaite. Vous avez juste à en parler à mes enfants. La deuxième chose, c'était que par moi-même, je n'étais pas capable d'arriver à la perfection et être digne de Dieu. La troisième étape que j'avais compris, c'était que Jésus, lui, il était parfait. Il avait pas fait de tort à personne. Donc, il pouvait devenir mon sauveur parce que lui était parfait. Et la quatrième, je devais accepter toutes ces étapes-là. Dans ce temps-là, je faisais beaucoup de jogging, puis j'aurais jamais été capable d'accepter. Je joguais, puis je réfléchissais à ça. Mais je m'attendais à avoir quelque chose de spécial, quelque chose d'extraordinaire qui me prouve que j'étais maintenant reçue de Dieu. Peut-être des trompettes qui sonnent, je sais pas, là. Alors, en joguant, je réfléchissais à des passages bibliques et il y en a un qui me revenait. C'est dans l'Apocalypse 3, au verset 20. C'est Jésus qui parle. Puis il dit, « Voici, je me tiens à la porte et je frappe. Si quelqu'un entend ma voix et ouvre la porte, j'entrerai chez lui. Je souperai avec lui et lui avec moi. » Et ça, là, ça me parle de la simplicité du salut en Jésus-Christ. C'est simple, on n'a qu'à dire oui, Jésus entre et il est là. Alors, c'est en joguant
que j'ai accepté Jésus-Christ. J'ai arrêté de jogger, je me suis mis debout sur la rue, sur le trottoir, et là, j'ai fermé les yeux, puis j'ai dit à Dieu, « Oui, je reconnais que je suis pécheresse, j'ai péché, je reconnais que je ne peux pas me sauver de moi-même, que j'ai besoin de Jésus qui est mon sauveur, qui est mort à la croix pour moi. » Et qu'en acceptant ce Jésus, j'avais dès maintenant, là, debout sur le trottoir, la vie éternelle en Jésus-Christ. Alors, depuis ce temps-là, ce que je trouve le plus extraordinaire avec ma relation avec Dieu, c'est la paix qu'il me donne. Je sais que si je meurs aujourd'hui, je vais me retrouver avec Dieu pour un bonheur total et éternel. Mais je sais aussi qu'à chaque jour que je passe sur la terre, Dieu est là avec moi. Dans les bons côtés, des bons jours, les mauvais jours, les malheurs, il est toujours là. Et ça, là, il n'y a personne qui peut me l'enlever.

0: Lecture dans la Bible. Évangile de Marc, dans la deuxième partie de la Bible des chrétiens, le Nouveau Testament, chapitre 16, versets 1 à 6.
1: Lorsque le sabbat fut passé, Marie-Madeleine, Marie, mère de Jacques et Salomé achetèrent des aromates afin d'aller embaumer Jésus. Le premier jour de la semaine, elles se rendirent à la tombe très tôt, au lever du soleil. Elles disaient entre elles, « Qui nous roulera la pierre de l'entrée du tombeau ?» Elles levèrent les yeux et s'aperçurent que la pierre, qui était très grande, avait été roulée. Elles entrèrent dans le tombeau, virent un jeune homme assis à droite, vêtu d'une robe blanche. Elles furent épouvantées. Il leur dit, « Ne vous épouvantez pas. Vous cherchez Jésus de Nazareth, le crucifié. Il est ressuscité. Il n'est pas ici. Voici l'endroit où on l'avait déposé. Mais allez dire à ses disciples et à Pierre qu'il vous précède en Galilée. C'est là que vous le verrez comme il vous l'a dit. »

Sur Radio Bonne Nouvelle, bienvenue à votre conférence biblique avec Monsieur Henri Attnagel. Tout d'abord, le témoignage d'une jeune fille, Catherine Anne. Ensuite, Monsieur Attnagel. Le sujet de sa conférence, sortir de la nuit. Oui, avec Jésus-Christ, bien sûr. 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

Bonsoir, je m'appelle Catherine Anne, je viens de Nîmes, j'y suis née et j'ai grandi 60 ans, dans une famille où il n'y avait pas une foi vivante, où disons Dieu existait vaguement. Comme ça, j'ai reçu une éducation chrétienne, mais j'arrivais à l'adolescence, j'avais pas la foi. Et j'étais, à cette époque-là, comme ça, j'ai reçu une éducation chrétienne, mais j'arrivais à l'adolescence, j'avais pas la foi.

chercher moi-même et je ne savais pas bien qui j'étais. Et puis comme il n'y avait rien comme frein autour de moi pour m'en défendre, hein, je me suis beaucoup cherchée dans de l'astrologie, dans les cartes, enfin tout ce qu'il y avait de bizarre que je pouvais trouver, où j'espérais que je trouverais quelque chose qui me révélerait à moi-même. Mais j'essayais. Et ça ne me satisfaisait pas. Tout ce que ça faisait, c'était de me montrer plus ou moins que j'avais des problèmes, mais ça me... après ça, hein, j'étais pas plus avancée. Et quand même, il y avait à moi ce désir d'amitié. Et c'était plus fort que ça. Et je me disais, si vraiment Dieu existe, quand même, si vraiment il est vivant, alors peut-être que ça pourrait être mon ami, parce que, les amis, j'en avais pas les masses. Et alors, je me posais la question, et puis, ce qui allait bien, ça c'est vraiment Dieu qui l'a permis. Je suis tombée un jour sur un livre où il y avait des témoignages de chrétiens qui parlaient de leur expérience de Dieu, comment ils l'avaient rencontré. Et alors ça fait tilt. Et alors je me suis dit, je vais voir si ça marche, quoi. Je vais faire pareil. Alors, ce que je faisais le soir, au lieu de regarder la télé, je montais dans ma chambre. Et puis, je chantais. Je ne connaissais pas de cantique. Alors, ce que je savais, du fait que j'avais un frère qui faisait de la musique, c'était des négros spirituels. Alors, je commençais par chanter un négro spirituel. Et puis après, j'attendais. Mais oui, qu'est-ce que vous voulez que je fasse? Je ne savais pas prier. Mais oui, voilà. Alors, ça s'est passé, ça a duré longtemps, hein. Bien, plusieurs mois, comme ça. J'attendais. Et puis un soir, je ne sais pas pourquoi ce soir-là, plus qu'un autre. Eh bien, je ne sais pas, mais je me souviens bien la date, c'était le 28 février, il y a 11 heures du soir. Et vraiment, là, j'ai eu la connaissance de la présence de Dieu près de moi, que vraiment, c'est une personne, et que c'est vraiment une personne, quoi, que ce n'est pas une chose, vous comprenez? Et que vraiment, il m'aimait. Alors, j'étais dans une joie terrible. Vraiment, pour moi, ça faisait une espérance. Alors, pendant quelques jours, ça a été comme ça. Toute contente, j'avais envie de bien faire et tout. Et puis, au bout de quelques jours, patatras. Et un patatras qui a duré plusieurs mois. Même plus que ça. Je me retrouvais avec des crises d'angoisse terribles, qui existait d'une manière latente avant, mais qui ne se manifestait pas d'une manière aussi déchirante, aussi vive qu'avant. Et je ne savais pas, je ne comprenais pas ce qui m'arrivait. Des crises d'angoisse, des cauchemars, des insomnies, des hallucinations même. Et je ne comprenais pas. Et alors, il se trouve, il faut que je précise, que je n'avais pas de contact avec des chrétiens. Et c'est ce qui explique le temps que ça a duré. Quand même, je lisais la Bible, mais il y avait tout l'esprit du monde autour de moi qui faisait que je remettais en question, et ceci, et cela. Et ça a continué pendant plusieurs mois. Et puis je ne me rendais pas compte qu'en fait, j'étais en désobéissance par rapport à ce que le Seigneur voulait. Et un jour, j'ai lu dans un livre que tout ce qui était touché à l'astrologie, les cartes, les pendules, enfin tout ce que j'avais fait, c'était vraiment quelque chose de grave aux yeux de Dieu, parce que c'était avoir partie liée avec le monde d'esprits démoniaques qui n'ont rien à voir avec Dieu. Et que c'était vraiment que la puissance dont on se servait ne venait pas de Dieu là. Et alors ça m'a flanqué la trouille, parce que j'avais déjà la trouille naturelle. Alors, je me suis bien rendu compte que c'était ça. Puis alors, je le voyais quand même je priais, puis je le voyais dans la Bible, que c'était écrit, et puis j'ai appris d'autres choses. Donc, et puis j'ai appris que vraiment par Jésus, on pouvait être délivré. Alors j'avais vraiment tellement la trouille un soir que vraiment j'ai prié qu'au nom de Jésus, je sois délivré de tout.

ça. Au nom du Seigneur Jésus, je vous chasse, oui, esprit de tout ça, enfin, tout ce que j'avais trouvé, je ne savais même pas comment trop les nommer. Esprit d'angoisse, de ceci, de cela, tout ce qui me venait par la tête, quoi, à ce moment-là. Que je sentais, que je comprenais. Et je continuais de prier. Je demandais pardon à Dieu de ce que j'avais fait. Et en continuant de prier, je priais « Saint, Saint, Saint, le Seigneur, Dieu de l'univers, le ciel et la terre sont remplis de sa gloire. » Et vraiment, de suite, j'ai été délivrée, vraiment. J'ai vraiment reçu la paix et ça ne m'a pas quittée. Et j'ai aussi, évidemment, en même temps, jeté et déchiré tout ce que j'avais comme bouquet, et j'en avais une masse énorme. Ça m'a pris un certain temps, mais enfin, je l'ai fait. Et depuis, ça m'a aidé à marcher avec le Seigneur, de faire ce pas. Et après, j'en ai fait d'autres. Enfin, l'autre pas que j'ai fait, ça a été d'aller à la rencontre d'autres frères chrétiens et de pouvoir prier avec eux et de partager avec eux. Et alors, de découvrir plus le Seigneur. Et j'ai découvert que plus on fait la volonté de Dieu, plus on lui obéit. Et bien finalement, c'est comme ça que l'on se découvre soi-même. C'est comme cela que l'on devient vraiment soi-même, en étant vraiment dans la volonté de Dieu. Voilà, c'est ce que je voulais dire. J'espère avoir bien été compris.

Frères et sœurs, bonsoir. Je n'ai pas le même accent que la sœur qui vient de s'exprimer, mais je peux vous dire une chose, j'ai le même Seigneur. Et c'est ça qui est merveilleux, que quel que soit l'endroit où l'on est, quel que soit l'accent qu'on ait, qu'il soit du Midi, qu'il soit de la Bretagne, ou de la Suisse, ou de l'Alsace, bien sûr, Dieu est prêt à se faire comprendre de nous dans notre langue maternelle. C'est extraordinaire que le jour de la Pentecôte, tous les gens qui étaient réunis n'ont pas eu besoin de suivre des cours de langue pour entendre et comprendre que Dieu les aimait, que Dieu était prêt à leur pardonner, que Dieu était prêt à les faire sortir de la nuit et des ténèbres. Et cela n'était pas seulement vrai pour le jour de la Pentecôte, c'est encore vrai aujourd'hui, c'est vrai ce soir, et c'est finalement cette bonne nouvelle que nous voulons partager. Plus personne, depuis que Jésus a vaincu la nuit et les ténèbres, depuis qu'il est ressuscité des morts, n'a besoin de rester dans la nuit. Nous pouvons y rester, mais nous ne sommes plus obligés. Et depuis des siècles, des millions d'hommes, des millions de femmes ont fait cette expérience extraordinaire que grâce à Jésus, que par Jésus et la puissance du Saint-Esprit, on peut être libéré de la nuit, on peut sortir de la nuit et on peut entrer dans la lumière. À la fin de sa vie, le grand écrivain André Gide a écrit « Dans quel état d'aveuglement j'ai vécu. Dans quel état d'aveuglement j'ai vécu. Quel dommage quand on arrive au bout de sa vie et qu'on est obligé de se rendre compte j'ai été aveugle sur l'essentiel. Je suis passé à côté de l'essentiel. Je me suis tellement laissé éblouir par les lumières de ce monde que je n'ai jamais vu la vraie lumière. Alors ce soir, je voudrais ouvrir avec vous la parole de Dieu, la Bible, et lire au chapitre 10 de l'évangile de Marc, un petit récit qui nous montre comment Jésus a sorti quelqu'un de la nuit, et de beaucoup plus que cela. Évangile de Marc, au chapitre 11, à partir du verset 46... Jésus et ses disciples arrivent à Jéricho, et lorsque Jésus sort de cette ville de Jéricho, avec ses disciples et une assez grande foule, le fils de Timée, Bartimée, et ça a été admirablement représenté hier soir, ceux qui étaient là, ce Bartimée au bord du chemin. Ce Bartimée mendiant aveugle était assis au bord du chemin.
Il entendit que c'était Jésus de Nazareth et il se mit à crier, Fils de David, Jésus, aie pitié de moi. Plusieurs le reprenaient pour le faire taire, mais il criait beaucoup plus fort, Fils de David, aie pitié de moi. Jésus s'arrêta et il dit, appelez-le. Ils appelèrent l'aveugle en lui disant, prends courage, lève-toi, il t'appelle. L'aveugle jeta son manteau et se levant d'un bond, vint vers Jésus. Jésus, prenant la parole, lui dit, « Que veux-tu que je te fasse ?» Rabboni, lui répondit l'aveugle, « Que je recouvre la vue. » Que je retrouve la vue. Et Jésus lui dit, « Va, ta foi t'a sauvé. » Aussitôt, il recouvra la vue et suivit Jésus dans le chemin. Alors, frères et sœurs, si ce texte m'a arrêté longuement, c'est parce qu'il est d'une extraordinaire actualité. Et que ce Bartimée est l'image de tant d'hommes et de femmes qui ont quitté le chemin, qui ne sont plus en route, qui ne vont plus nulle part, qui n'ont plus d'objectif, qui n'ont plus de vision, qui n'ont plus de but. Tant d'hommes et de femmes qui sont assis au bord du chemin, assis dans la solitude, assis dans la nuit, assis mendiant. Peut-être des hommes et des femmes qui un jour ont été les leaders du jour. Peut-être des hommes et des femmes qui ont été les Bernard Tapie de leur entreprise, de leur lycée, de leur milieu. Et j'oserais le dire, peut-être certains qui étaient en route avec Dieu, sur le bon chemin, le chemin de l'obéissance, le chemin de la vie. Et que s'est-il passé? Peut-être des déceptions, peut-être des difficultés, peut-être des échecs. Et puis voilà que petit à petit, ils se sont fatigués. Ils ont ralenti.
Et finalement, ils se sont assis. Et combien les églises sont remplies, même les églises, d'hommes et de femmes qui en réalité sont dans le doute, dans la nuit, dans l'incertitude. Ils entendent bien le merveilleux message de l'Évangile. Mais ils sont obligés de dire avec le philosophe Goethe, « Die Botschaft höre ich wohl, allein mir fehlt der Glaube. » J'entends bien le message, il ne me manque que la foi. Je sais très bien, j'ai suivi mon instruction religieuse. Je sais que Jésus est né à Bethléem, qu'il est sans doute mort à Golgotha sur la croix. Je sais, parce qu'on me l'a dit, qu'il est ressuscité. Je sais que Jésus donne la paix, c'est ce que j'ai appris. Je sais qu'il donne la joie. Je sais qu'il donne un sens à la vie. Je sais qu'il y a une vie après la mort, une éternité. Mais en réalité, au fond de moi-même, je suis vide. Je suis seul. Je n'ai pas d'amitié. Je n'ai pas d'amour. Je n'ai pas de paix. Je n'ai pas de joie. Je n'ai pas d'avenir. No future. J'attends, j'attends. Je continue d'exister par la force de l'habitude. Et je lisais, je suis tombé une fois sur un article de journal qui parlait de l'Allemagne et dont le titre est assez révélateur. C'est bien sûr un article des dernières nouvelles d'Alsace. Des centaines de milliers de jeunes Allemands quittent la société. Et il y a tout un mouvement, mal de vivre, de jeunes qui, oui, quittent la société, quittent la route, quittent le chemin. Ne supporte plus cette vie. Et vous savez bien que pour beaucoup, quitter le chemin, c'est le quitter définitivement. Et rien qu'en France, chaque année, 12 000 personnes quittent définitivement. Et parmi ceux qui quittent ainsi la vie définitivement, il y a énormément de jeunes. Ils en ont assez d'être mendiants. Ils en ont assez d'être sur leur faim. Ils en ont assez d'être dans la nuit. Et peut-être quand ils lisent un homme comme Jean Rostand, et quand ils lisent des phrases telles que celle-ci, « L'homme est condamné à rester sur sa faim »,
ça ne les encourage pas beaucoup. Ou quand ils lisent qu'à la fin de sa vie, Jean Rostand a écrit, pour elle retrouver dans ce que je crois, qu'il faille nous résigner à vivre et à mourir dans l'anxiété et le noir, telle est une de mes certitudes. Qu'est-ce que l'homme ? Que représente-t-il dans l'ensemble des choses ? Qu'est-ce qui s'efface de l'univers quand périt un individu ? Je n'hésiterai pas à dire que, s'agissant de ces problèmes, j'aurais traversé l'existence dans un état d'incompréhension effarée. Alors c'est vrai que ce n'est pas encourageant. Et lorsque c'est un homme qui n'a pas d'attache avec une église, qui ne prétend pas croire en Dieu, on peut encore l'admettre. Mais quand l'homme qui dit ce genre de choses est assis dimanche après dimanche à la messe, au culte, dans des réunions, et lorsqu'il sort, il est aussi seul que lorsqu'il est entré, il est aussi vide que quand il est venu, il est autant dans la nuit qu'en arrivant, alors c'est dramatique. Frères et sœurs, pourrais-je vous poser ce soir la question, qu'en est-il dans votre vie ? Oh, il y a peut-être une apparence qui est sauvegardée. Qui aurait pensé que derrière le beau masque de Dalida, il y avait un tel désespoir, une telle faim, une telle soif, une telle solitude que, comme le disait, l'écrivait à sa mort un journaliste, elle est morte d'une overdose de solitude. Qui l'aurait pensé? Et peut-être pour toi aussi, l'apparence est sauf. Mais es-tu vraiment encore en chemin? Il ne suffit pas de vivre, comme le disait quelqu'un. Il faut encore avoir une raison de vivre. Est-ce que tu vas vers quelque part ? Oui, est-ce que tu es en route ? Ou est-ce que quelque part, tu as décroché et maintenant, en réalité, tu es assis, fatigué, mendiant à côté du chemin ? Alors, il entendit que Jésus passait. Et ce qui est merveilleux et extraordinaire, c'est que sur ces chemins de ce monde, sur ces chemins difficiles d'ici-bas, sur ces chemins de souffrance et de désespoir, Jésus passe. Jésus vient. Un des premiers cosmonautes à être monté là-haut dans la Lune a dit, c'est vrai, c'est extraordinaire que l'homme ait marché sur la Lune.
Mais ce qui est encore bien plus extraordinaire, c'est que Dieu ait marché sur la terre. C'est quand Jésus, Dieu, est venu nous rejoindre. Dieu ne nous a pas créés pour la nuit. Sinon, il n'aurait pas fait les étoiles et le soleil. Dieu ne nous a pas créés pour la solitude. Il a dit dès les premières pages de la Bible, il n'est pas bon que l'homme soit seul. Je veux lui donner quelqu'un de semblable à lui. Et Dieu ne nous a pas créés pour rester sur notre faim, pour rester vide et mendiant. Dieu, en Jésus, nous dit, tout est prêt. Si quelqu'un a soif, qu'il vienne, qu'il boive. Si quelqu'un a faim, qu'il vienne. Et c'est vraiment une bonne nouvelle. Que là où nous avons peut-être décroché, que là où nous avons quitté le chemin. Et vous savez, même un croyant qui quitte le chemin finit par devenir aveugle. Salomon, qui en a fait l'expérience, a écrit « Celui qui commet le péché ne voit plus le péché. » Celui qui quitte le chemin de l'obéissance, il finit par se retrouver seul. Celui qui quitte le chemin de Dieu, il finit par se retrouver vide. Le fils prodigue qui croyait qu'en quittant le Père, la présence du Père, il allait enfin épanouir sa vie. Il allait enfin assouvir ses besoins et être heureux. Il s'est retrouvé quelque temps plus tard, le ventre creux. Et même les animaux autour de lui étaient mieux lotis, étaient mieux nourris. Qu'en est-il dans ta vie? Alors, il entendit que Jésus passait. Cette extraordinaire nouvelle. Dieu n'est pas indifférent à ce qui se passe dans ce monde. Dieu n'a pas abandonné ce monde. Dieu ne nous a pas laissés livrés à nous-mêmes. Mais Dieu vient.

De bonnes nouvelles, votre conférence biblique avec cette fois-ci Monsieur Henri Hartnagel. Sortir de la nuit. Tout de suite, dans quelques instants, après ces quelques notes, la suite de la conférence.

Et il nous est dit, il entendit que c'était Jésus, et il se mit à crier, « Fils de David, Jésus, aie pitié de moi !» Il crie. Jésus passe. Et tout le récit nous montre que Jésus ne cherche pas à profiter de cette situation. Jésus ne s'impose pas à cet homme. Il passe. Et Jésus ne profite jamais de nos souffrances. Dieu ne cherche jamais à s'imposer parce que nous sommes dans le besoin. Jésus passe. Mais Jésus n'attend qu'une chose, c'est que vraiment nous crions à lui. Et nous l'avons entendu aussi tout à l'heure dans le témoignage. La vie de notre sœur a commencé doucement à changer ou à s'ouvrir à partir du moment où elle a crié à Dieu. Où elle a commencé sincèrement à chercher Dieu. Il se met à crier, mais immédiatement, et c'est curieux, nous lisons, plusieurs le reprenaient pour le faire taire. Et c'est vrai que lorsqu'on commence à avoir ce désir d'en sortir, lorsqu'on a une fois vraiment envie de savoir, lorsqu'on n'arrive plus à se contenter de la médiocrité, de l'hypocrisie, du mensonge, et lorsqu'on commence à crier à Dieu parce qu'on voudrait être vrai, parce qu'on voudrait être authentique, parce qu'on voudrait que ça change, alors il y a toutes ces voix qui disent « Oh, doucement, c'est pas le moment de devenir fanatique. C'est pas le moment de devenir un enthousiaste. Il faut rester les pieds par terre. La vraie Église, et on va peut-être même citer Luther, nous sommes des mendiants. » Alors, c'est bien, mais il voulait dire tout autre chose. Alors, il y a toutes ces voix qui s'élèvent. Un petit peu, oui, mais trop, c'est trop. Toutes ces voix qui veulent nous faire taire. Et puis, qu'est-ce que vont penser tes amis de toi? Qu'est-ce que vont penser tes copains de toi si maintenant, là, tu t'affiches avec Jésus? Mais il criait beaucoup plus fort. Et combien c'est merveilleux quand quelqu'un vraiment a envie de connaître Jésus. Quand quelqu'un a envie que ça change. Je me souviens de cette femme qui m'avait fait venir, plutôt c'était un couple, et la femme était assise là dans la cuisine à côté de son mari, et elle pleurait et elle disait « plutôt mourir ». Que de continuer comme ça. Il faut que Jésus vienne dans notre vie.
où je me souviens de ce jeune après une réunion dans une salle un peu semblable à celle-là, qui est venu me voir et qui m'a dit, « Monsieur le pasteur, priez avec moi. J'en ai assez. Je ne veux plus continuer comme ça. Je veux vraiment connaître Jésus. » Déjà dans l'Ancien Testament, Dieu dit, « Si quelqu'un me cherche de tout son cœur, il me trouvera. » Comment est-ce que tu cherches Dieu? Dans les moments difficiles, pour l'oublier tout de suite après, du bout des lèvres à certaines occasions, ou est-ce qu'il y a au fond de ton cœur ce désir, cette soif de Dieu? Il criait beaucoup plus fort, « Fils de David, aie pitié de moi !» Et maintenant, Jésus s'arrêta. Maintenant, Jésus s'arrête. Encore une fois, Jésus ne manipule pas. Jésus ne s'introduit pas sournoisement dans notre vie sans que nous le sachions. Jésus attend que dans la liberté, dans la lucidité, volontairement, nous venions à lui. Nous désirions que lui soit dans notre vie. Est-ce qu'il y a eu ce moment dans ta vie où dans la liberté, tu as crié à Jésus? Où volontairement, tu t'es ouvert à lui, acceptant qu'il vienne et qu'il change ta vie, désirant qu'il te sorte de ta solitude, désirant qu'il comble ce vide dans ton cœur, désirant qu'il t'ouvre les yeux sur la réalité du monde de Dieu. Jésus s'arrêta et il dit, « Appelez-le !» Ils appelèrent l'aveugle en lui disant, « Prends courage, lève-toi, il t'appelle. » Quel merveilleux message. Le message que Dieu nous adresse et que Dieu t'adresse ce soir, c'est « Prends courage ». Dieu ne vient pas nous décourager. Dieu ne vient pas nous culpabiliser. Prends courage. Il a vaincu le péché. Il est allé jusqu'à la croix. Et là, le châtiment que nous aurions mérité, que j'aurais mérité, il est tombé sur lui. Et maintenant, si tu es accablé et écrasé par ton passé, si comme le dit Freud, le passé ou la mémoire est pour toi une malédiction, eh bien Jésus te dit, prends courage. J'ai payé ta dette. J'ai payé pour toi. Prends courage, tu peux retrouver auprès de moi une conscience pure. Mon sang peut te laver de tout péché. Prends courage. Prends courage.
ou toi qui es assis sans force, toi qui n'as plus le courage d'avancer. Jésus dit, prends courage. La même force que le Saint-Esprit a donnée à Pierre, à Jacques et à Jean, et à des millions d'autres, qui a fait que des hommes et des femmes qui n'avaient même pas le courage de prendre position pour moi devant une femme, tout à coup, ont été prêts à donner leur vie pour moi. La même force qui a sorti Lazare du tombeau, la même puissance qui à la Pentecôte a débloqué, libéré 120 personnes, les a mis dans la rue au risque de leur vie pour témoigner de Jésus, la même force. Elle est pour toi, pour toi, pour toi. Prends courage. Toi qui as compris ta faiblesse, toi qui as compris ta misère. Et la parole de Dieu dit, le pauvre vaut mieux qu'un menteur. Le pauvre vaut mieux qu'un menteur. C'est-à-dire, tant que nous racontons des histoires à nous-mêmes ou aux autres, tant que nous essayons de paraître, nous ne pourrons jamais être. Tant que l'apôtre Pierre a cru qu'il était riche, si tous t'abandonnent, moi, j'irai jusqu'au bout. Et Jésus lui dit, mon pauvre Pierre, tu vas avoir de drôles de surprises. Mais quand Pierre a pleuré sur sa misère, a regretté, le Seigneur a pu lui dire, n'aie pas peur, prends courage, c'est moi qui t'appelle. Et moi j'ai tout ce dont tu as besoin, mais moi pas la religion, pas la morale, pas la philosophie, moi Jésus, le Fils de Dieu, le ressuscité, le vivant. Et ce qui a changé la vie de millions d'hommes au travers les siècles, ce n'est pas le fait d'adopter une religion, ça les a rendus souvent pires. Mais c'est de rencontrer Jésus. C'est d'entendre intérieurement le Seigneur leur dire « Prends courage ». Et puis lève-toi, lève-toi, même toi, tu peux te lever. Parce que moi, le Fils de Dieu, j'ai accepté d'être couché sur une croix, d'être cloué sur une croix, pour que toi, tu n'aies plus besoin de rester cloué. Même toi qui es dans la nuit, sors de cette nuit, tu peux. Parce que moi qui suis lumière, j'ai accepté, et quel mystère, d'entrer dans la nuit. Pour que plus personne n'ait besoin d'y rester. Pour que ceux qui sont ténèbres puissent passer des ténèbres à la lumière, sortir de l'obscurité, sortir du doute, sortir de l'incertitude, sortir du désespoir. Prends courage, lève-toi, c'est lui qui t'appelle. Et frères et sœurs, c'est ce message que nous voulons partager ce soir. C'est pas nous qui appelons. Nous ne disons pas « venez chez nous », mais nous disons « venez avec nous ». Et celui qui nous appelle les uns et les autres, et c'est ça qui nous rassure, c'est Jésus. Celui qui a vaincu le péché,
celui qui a vaincu la mort, celui qui a vaincu l'enfer, le ressuscité. Prends courage, lève-toi. Et nous lisons, l'aveugle jeta son manteau. Ce manteau dans lequel il s'était enveloppé. Ce manteau qui était peut-être encore la dernière chose à laquelle il pouvait s'agripper et dans lequel il pouvait s'abriter. Il est prêt à le jeter. Ce manteau qui est peut-être aussi sale et déchiré, il est prêt à le jeter. Est-ce que tu es prêt à jeter ce qui t'empêche de venir à Jésus? Est-ce que tu es prêt à te laisser libérer de tout ce qui te retient loin de Jésus? L'aveugle a jeté son manteau. Et nous devons être tous prêts à jeter nos habits sales et souillés pour que Jésus puisse nous mettre un habit de fête, un habit neuf, un habit propre. Revêtez-le d'un habit de fête. Et une dernière chose, Jésus, prenant la parole, lui dit, « Que veux-tu que je te fasse ?» Toujours à nouveau, Jésus fait appel à notre volonté. Il ne cherche pas à influencer cet homme. « Que veux-tu ?» Dieu nous traite comme des êtres humains responsables. Nous avons une volonté. Tu peux dire oui, tu peux dire non, tu peux dire je veux ou tu peux dire je ne veux pas. Que veux-tu? Et quand l'aveugle lui dit, Seigneur, je voudrais retrouver la vue, Jésus lui dit, va, ta foi t'a sauvé. Et à la fin de notre récit, l'aveugle, rempli de joie, marche à nouveau sur le chemin avec Jésus. Il est sorti de la nuit. Il a vu Jésus. Il a de nouveau vu le chemin. Et plus que cela, il a reçu la force pour marcher à nouveau sur ce chemin et suivre Jésus. Qui est-ce que tu suis? Et si tu ne suis pas Jésus, qui est-ce? Ce soir, le Seigneur voudrait nous rencontrer les uns les autres. Il voudrait nous dire à chacun, reprends courage. Tu n'as pas besoin de traîner au bord du chemin. Tu n'as pas besoin de rester dans la nuit. Tu peux te relever. Tu peux retrouver le vrai chemin. Tu peux retrouver un sens, une direction à ta vie. Tu peux sortir de ta solitude et déjà trouver la communion avec Jésus. Au soir de sa conversion, Paul Claudel disait à Dieu, « Vous êtes donc quelqu'un. Vous êtes donc quelqu'un. » Alors je vous invite à entrer un instant dans le silence. Dans la prière,
et laissant vraiment l'Esprit Saint sonder nos cœurs. Un pauvre vaut mieux qu'un menteur. Il n'y a aucune honte à avoir à reconnaître sa pauvreté. Ce qui est grave, c'est de faire semblant. Parce qu'alors on reste dans la nuit, alors on reste vide, alors on reste seul. On empêche Jésus de nous rejoindre, on empêche le Seigneur de nous bénir. Celui qui a dit « Heureux les pauvres ». Es-tu en route avec Jésus ? Tes yeux sont-ils ouverts sur Jésus ? Et sur les autres, prends courage. Et l'aveugle a dû se lever. Jésus aurait pu aller à lui, mais là encore, Jésus voulait que clairement l'aveugle exprime ce qui était son désir, afin qu'après il ne dise pas « j'ai été piégé ». Même un aveugle peut se lever et exprimer ce qu'il désire. Es-tu dans la lumière? Est-ce que tu marches dans la lumière? Es-tu toujours dans cette présence de Jésus? Ou voudrais-tu ce soir dire, peut-être pour la première fois, mais peut-être aussi lui redire, Seigneur Jésus, j'ai besoin que tu me remettes sur le bon chemin. J'ai besoin de retrouver le chemin. Seigneur, tu vois, je suis fatigué, découragé, seul, au bord du chemin. J'ai quitté en réalité le chemin. Mais Seigneur, ce soir, viens, relève-moi, renouvelle-moi. Le Seigneur te dit, prends courage, lève-toi. Alors si c'est ton désir, si c'est ta prière, que le Seigneur t'ouvre à nouveau les yeux, qu'il te sorte de la nuit du doute et du péché, qu'il te change, veux-tu aussi un instant maintenant te lever simplement devant lui, dans la liberté, pour que nous puissions prier pour toi. Fais-le si c'est pour exprimer vraiment ce désir. Seigneur, oui, je veux te rencontrer. Je veux que tu me remettes sur le chemin. Je veux te suivre. Je veux marcher à la lumière. Si tu le fais déjà, c'est très bien. Alors prie pour les autres. Mais si ce soir, le Seigneur t'a parlé et que tu veux reprendre ce chemin, alors lève-toi maintenant, un instant. Que ce soit dans la liberté devant Dieu. Seigneur, je viens comme je suis, aveugle, faible.
Seigneur, relève-moi. Toi, intérieurement, guéris-moi intérieurement. Appelez-le. Appelez-le. Et que ce soit lui, le Seigneur, qui vous rencontre maintenant. Que ce soit vers lui que votre prière monte. Dites-lui ce que vous voulez. Que veux-tu que je te fasse ? Ce ne sont pas des hommes, ce n'est pas le renouveau qui peut changer votre vie. C'est Jésus par le Saint-Esprit. Es-tu en chemin ? Veux-tu prendre ce chemin ce soir ? Seigneur Jésus, merci, parce que tu as pris les chemins difficiles de ce monde pour nous rencontrer. Parce que tu es descendu plus bas que personne ne peut descendre, jusqu'en enfer, afin de tendre la main même à ceux qui là veulent en sortir. Veulent retrouver un chemin solide, sûr. Retrouver un pas assuré. Merci parce que ce soir, tu nous redis à tous, prends courage. C'est moi qui t'appelle. Moi qui t'aime. Moi qui ai tout accompli pour toi. Pour que tu puisses être pardonné, renouvelé, guéri, relevé. Et merci parce que tu le dis tout particulièrement, Seigneur Jésus, à ceux qui ce soir se sont levés pour toi. Tu connais leurs prières, leurs désirs, leurs besoins. Jésus, bénis-les maintenant. Nous te les remettons. Que vraiment, là où c'est nécessaire, ils puissent pleinement sortir de la nuit. Que ta lumière se lève, mettons. Que vraiment, là où c'est nécessaire, ils puissent pleinement sortir.

et tu veux que nous n'ayons plus aucune part aux œuvres des ténèbres. Et tu viens nous mettre à ta lumière, dans ta présence, en chemin avec toi. Alléluia. Amen.

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Voici pour vous aujourd'hui une parole encourageante. Nous la trouvons dans le livre du prophète Ésaïe au chapitre 5, au verset 10. Que celui qui marche dans l'obscurité, qui manque de lumière, se confie dans le nom de

0: l'Éternel et qu'il s'appuie sur son Dieu. Une fillette de 4 ans, qui avait parfois bien peur le soir quand elle était couchée dans son petit lit, regardait la lune par la fenêtre entrouverte. « Maman, dit-elle, est-ce que la lune est la lampe de Dieu ?»«
1: Oui, répondit la mère,
0: la lune est la lampe de Dieu. » « Est-ce que Dieu éteindra sa lampe et s'endormira ensuite ?»«
1: Non, mon enfant, reprit la mère, Dieu n'éteint jamais sa lampe. »
0: « Alors, dit la petite, je n'aurai plus peur ce soir. »
1: Lorsque l'enfant Samuel se réveilla, appelé par son Dieu qui voulait faire de lui un prophète, la lampe de Dieu n'était pas éteinte. Elle ne l'est pas encore aujourd'hui, car Jésus, lumière du monde, est avec nous tous les jours. Il l'a promis. Chrétien, reprends confiance et bon courage. La lampe de ton Dieu n'est pas éteinte.

J'ai grandi quand même dans un foyer qui connaissait à peu près la parole de Dieu. Et bon, c'est à l'âge de 25 ans que j'ai découvert Jésus, en fait. Et avant cela, c'est que à 19 ans, j'ai eu la grâce et la chance de jouer dans un groupe qui s'appelle les Gypsy Kings, que le chanteur leader, c'est mon père. Et donc, il m'a donné un travail en tant que musicien. Et là, bon, bien sûr, pendant quelques années, j'ai connu ce qu'on peut appeler la gloire, si vous voulez, la gloire du monde. J'ai connu des beaux concerts, des belles villes, des beaux voyages. On a voyagé en première classe. J'ai connu même le Concorde, moi, simple musicien. J'ai connu de bonnes choses, tout cela. Mais derrière cela, quand même, c'est que le péché était vraiment plus facile que dans d'autres lieux, quoi, en fait. Parce que quand on a la gloire et qu'on travaille avec un groupe comme le Gypsy King, le péché, disons que, il se manifeste plus rapidement. Et alors là, moi, j'ai vécu comme ça pendant 7-8 ans. Mais ce qu'il y avait le plus difficile après ça, quand je suis rentré de tourner tout cela, c'est que même chez moi, j'étais constamment dehors parce que le fait de gagner bien sa vie, ça me tentait d'aller voir les copains. Je buvais un petit peu, je faisais la fête, je sortais en discothèque. Alors donc, entre les tournées et les sorties, je n'étais pas très souvent chez moi. Et donc, j'avais une mauvaise vie, indirectement. Malgré que chez moi, il ne manquait rien du tout. J'avais un bien-être, j'ai une belle maison, j'avais un bon véhicule, mes enfants ne manquaient de rien. J'avais toujours mes frigos pleins. Voilà, j'étais quasiment jamais présent. Et cela a duré pas mal d'années comme ça. Et dernièrement, bon, moi, comme je croyais quand même en Dieu, je savais ce que Dieu pouvait faire dans une vie. J'allais de temps en temps à une église évangéliste. Et bien sûr, j'écoutais la parole de Dieu. Cela me plaisait. Ma compagne, bon, ne connaissait pas trop cela. Elle croyait qu'on était vraiment, qu'elle croyait que l'évangile, c'était quelque chose un peu fou, quoi. Alors voilà, elle trouvait que l'église, c'était un peu sectaire, fou, quoi. Et elle avait la crainte de ça, quoi. De se retrouver sans plus rien et voilà. Et donc, moi, après ça, j'ai quand même insisté, parce qu'on a vécu quand même dans une vie difficile par rapport au péché, parce que j'étais jamais à la maison. Et dernièrement, mon foyer, a décidé, en fait, de se quitter. Alors, on s'est quitté qu'un jour, quoi, un jour ou deux, mais bon. Mais moi, dans mon cœur, je savais que c'était mal de se quitter tout cela. Et en fait, deux jours après, on s'est réconciliés. Mais bon, toute la semaine, ça allait, mais bon, c'était toujours une mauvaise tête, toujours des reproches, quoi que ce soit. Et en fait, on a discuté et moi j'ai proposé à ma compagne, en fait, de, si elle voulait vraiment un foyer uni, vraiment un foyer soudé, vraiment un foyer dans la paix, quoi, dans une vérité de vie avec la confiance totale, c'était de suivre le Seigneur Jésus-Christ. Voilà, et en fait, ma femme, elle m'a dit oui pour me faire plaisir au début. Et en fait, bon, elle, de son côté, donc elle est allée à la réunion toute seule, à une réunion. Moi, pendant de ce temps-là, je travaillais. Et donc, elle a écouté des cantiques, elle a écouté des témoignages. Et il y a un frère qui a chanté un cantique qui disait « Dans le secret de ma chambre » de Michel Gomez. Et là, vraiment, elle a été confondue, elle a été touchée par ce cantique, en fait. Et quand je suis rentré le soir à la maison, je crois que c'était par téléphone plutôt, parce que je devais être loin, et elle m'a dit qu'elle est allée à la réunion, qu'elle a écouté la parole de Dieu, et qu'elle a vraiment été touchée par ce cantique, que vraiment, ça lui a plu. Et moi, ça, dans mon cœur, ça a touché mon cœur, parce que c'est vraiment ce que je cherchais depuis un petit moment, quand même, dans ma vie. C'était quelque chose de vrai, quelque chose de basé sur le rock, en fait. Et moi, j'ai continué en rentrant de tourner. Je suis parti avec ma femme suivre les réunions qu'il y avait à Tarascon. Il y avait une église, une lumière à Tarascon. J'ai suivi l'évangile avec la famille. Des frères nous ont visités. J'ai été soutenu par des frères, par les serviteurs. On a prié, on a fait des nuits de prière, on a fait des longues nuits. Et avec la persévérance, l'assistance du Saint-Esprit et de l'amour de Jésus-Christ. Aujourd'hui, ça fait bientôt 4 ans que je suis le Seigneur. J'ai 3 ans de baptême et vraiment, je vis quelque chose d'extraordinaire aujourd'hui. Voilà, je bénis le Seigneur de ce que Dieu a mis la paix, la vraie vie, la vraie joie, et surtout la vraie gloire, en fait. La vraie gloire de la vie, c'est d'appartenir à Jésus. Et je suis content parce que j'ai mon foyer qui est chrétien. Mes enfants qui sont élevés dans une vie chrétienne, dans la paix, dans la sagesse. Ils se lèvent avec la joie, ils se couchent avec la joie. Et surtout, il y a la présence de Dieu dans ma vie. Je bénis le Seigneur et j'invite à ceux qui ne connaissent pas le Seigneur à faire une expérience avec Jésus-Christ. Et moi, ce que j'ai vécu aussi, après, parce que j'ai arrêté quand même le groupe pendant 2 ans au moment de ma conversion, parce que je voulais grandir quand même d'aller à la voie de Dieu. Je voulais apprendre vraiment à connaître le cœur de Dieu. Et pendant 2 ans, bon, j'ai fait du petit travail en tant qu'intérimaire. Et cela m'a permis de grandir dans les voies de Dieu. Et après, bon, il y a quelques mois, j'ai repris le travail avec mon père en tant que musicien. Mais là, j'ai travaillé, je suis revenu dans le groupe en tant que différemment, en fait, avec une force et une puissance. Et là, c'est vrai que là, comme je travaillais en tant que musicien, je contemplais vraiment à quoi sert-il
à l'homme de gagner le monde s'il perd son âme. Je veux dire que de travailler, de gagner sa vie, c'est vrai que bon, c'est permis, je veux dire, c'est la chose de la vie, on est terrestre quand même, mais le but, c'est de savoir en qui on se confie, et la première place, en fait, c'est de donner la première place à Jésus, et donc Jésus nous guide tout, guide nos vies, guide notre emploi du temps, guide nos pensées, et il nous garde de tout danger, de tout mal. Et donc je pense que moi, aujourd'hui, le Seigneur a permis pour moi vraiment de réaliser et de découvrir cela, et c'est pour cela que je veux être auprès de mon père dans le groupe, en fait, de pouvoir partager cette pensée que Dieu a mis dans mon cœur avec eux, de pouvoir les évangéliser, de pouvoir évangéliser mes oncles aussi, parce que j'ai mes oncles qui travaillent dans le groupe, j'ai des cousins, j'ai des musiciens que j'aime bien, des amis, et que vraiment je veux partager ce que Jésus a fait dans mon cœur, je veux le partager avec eux, et donc je le vois différemment, et je veux qu'eux aussi le voient différemment, qu'avec Jésus tout est possible.

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Et nous commençons avec un compact disque dont les chansons ont été écrites par la communauté chrétienne de la région de Lens, la communauté chrétienne de la résurrection. Valeur absolue, un compact disque intitulé La passion de ton nom. Oui, une leçon de conjugaison, pas tout à fait comme les autres. Oui, nous avons tous besoin de Dieu.

0: Et sans tarder sur Vérité Évangélique, nous allons retrouver nos amis de la Voix de l'Évangile avec un invité, Monsieur Jacques Mouillon, qui va nous parler de la compassion. Tout de suite, nos amis de Marseille.
1: Chers amis auditeurs, bonjour, c'est la Voix de l'Évangile, la bonne nouvelle par les Andes. Chers auditeurs, Patrick, votre serviteur au micro. Avoir de la compassion. Ah, chers auditeurs, avoir de la compassion, ce n'est pas le propre de l'homme tant il est pécheur. Jésus, lui, avait de la compassion. Lui, le Seigneur, Dieu fait chair, avait de la compassion pour les perdus. Dieu a de la compassion. Et Jacques Mouillon va nous parler de la compassion. Écoutons tout d'abord la famille Harbour qui nous interprète « Confie-toi en l'Éternel ».

Nous lisons aujourd'hui dans l'évangile de Matthieu, au chapitre 9 et au verset 35. Jésus parcourait toutes les villes et les villages, enseignant dans les synagogues, prêchant la bonne nouvelle du royaume et guérissant toute maladie et toute infirmité. Voyant la foule, il fut ému de compassion pour elle, parce qu'elle était languissante et abattue comme des brebis qui n'ont point de berger. Un mot qui résume bien le ministère de Jésus, son attitude, ses réactions et celui de compassion. Avez-vous remarqué le nombre de fois, si vous avez l'habitude de lire la Bible, la parole de Dieu, où les auteurs des évangiles, témoins oculaires de cette époque, relèvent le fait, comme Matthieu le fait ici, au chapitre 9 de son évangile, au verset 36. Rappelez-vous, il nous disait, voyant la foule, Jésus fut ému de compassion pour elle, parce qu'elle était languissante et abattue, comme des brebis qui n'ont point de berger. Mais au fait, qu'est-ce que la compassion ? Le dictionnaire nous renseigne, puisque c'est son rôle. Il nous dit « sentiment intérieur qui pousse quelqu'un à s'occuper des gens dans la détresse, à sympathiser avec eux ». Le contraire serait la cruauté, la dureté, l'indifférence, l'insensibilité. Remarquons que cette vertu n'est pas exclusivement ni essentiellement chrétienne. Et généralement, c'est le sentiment d'un père ou d'une mère pour ses enfants. Comme un père a compassion de ses enfants, l'Éternel a compassion de ceux qui le craignent, écrit le psalmiste au psaume 103 et verset 13. Dans notre monde actuel, cet état d'esprit, nous l'exerçons généralement envers des personnes de notre entourage, des personnes qui nous sont proches, des personnes pour qui nous avons un réel intérêt, des personnes que nous aimons, que nous connaissons. L'exerçons-nous pour d'autres que nous ne connaissons pas ou que très peu? Nous faisons, n'est-il pas vrai, facilement acception des personnes, et ceci même involontairement. L'Ancien Testament, première partie de la Bible, nous parle des entrailles de miséricorde. Le mot « miséricorde » est synonyme de « compassion ». Voici ce que le prophète Ésaïe écrit au chapitre 49 de son livre et au verset 15. « N'a-t-elle pas pitié ou compassion du fruit de ses entrailles ?» Cette compassion, cette miséricorde est donc fonction, du moins en partie, de mes liens avec la personne concernée, avec la personne envers qui je suis amené à l'exercer. Par contre, ce sentiment est pleinement exprimé, vécu par l'Éternel, notre Dieu. L'auteur du psaume 116 s'exprime ainsi au verset 5. L'Éternel est miséricordieux et juste. Notre Dieu est plein de compassion.

Les différences fondamentales qui existent entre Dieu et nous dans ce domaine de la compassion sont, premièrement, nous sommes capables, mais bien imparfaitement, de ressentir de la compassion. Alors que Dieu est l'incarnation même de la compassion, de l'amour. Elle fait partie de sa personne, de son être. Israël, son peuple, fut au bénéfice de cette miséricorde, de cette compassion comme nous le sommes encore aujourd'hui. Sa miséricorde s'étend d'âge en âge sur ceux qui le craignent, déclare l'évangéliste Luc dans son livre au chapitre 1er et au verset 50. David pouvait s'exprimer ainsi après avoir péché. « Oh, tombons entre les mains de l'Éternel, car ses compassions sont immenses, mais que je ne tombe pas entre les mains des hommes. » Deuxièmement, la compassion de Dieu ne reste jamais au niveau seul des sentiments. Elle se manifeste par des interventions. Le prophète Ésaïe déclare au chapitre 43, verset 25, « C'est moi qui efface tes transgressions pour l'amour de moi, et je ne me souviendrai plus de tes péchés. » Ce sont là des paroles de Dieu. Elle est le fruit cette compassion, de son immense amour pour ces créatures que nous sommes, comme nous venons de le voir dans ce verset du prophète Ésaïe. La venue de Jésus-Christ sur la terre se situe dans la logique de ce plan d'amour, dans la logique de la compassion de Dieu à notre égard. Jésus a été, à son tour, la personnalisation de l'amour, de la compassion de Dieu. C'est en mourant sur la croix qu'il a mis le comble à son amour pour nous, pour moi, pour vous. Est-il logique et normal qu'un tel amour reste sans réponse de notre part? Le Christ a-t-il souffert en vain? Comprenons-nous parfaitement la portée de cet acte, ce qu'il a représenté pour son auteur? Dieu nous invite, au travers du sang de son Fils, de nous rapprocher de lui, de profiter de ce temps de grâce pour recevoir le pardon de notre péché et pour devenir son enfant. Sans cette compassion de Dieu, nous serions condamnés à la mort éternelle, sans la possibilité d'en échapper. Une opportunité à saisir sans tarder, pourquoi pas dès maintenant, en cet instant. Croyez-moi, une décision que vous ne regretterez pas, j'en suis certain. Dieu a compassion de vous. Dieu vous aime. Souvenez-vous-en.

0: Chers amis auditeurs, nous venons d'entendre Marilyn qui nous a interprété Son Soleil. Dieu est miséricordieux, il est lent à la colère, nous dit l'Écriture. Dieu a de la compassion. Il a donné son Fils unique, le Christ Jésus, à la croix pour le pardon des péchés. Dieu sauve par Jésus-Christ. Croyons-lui, chers auditeurs, et repentez-vous, c'est-à-dire changez d'attitude, de pensée, confessez vos péchés à Dieu. 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

Et tout de suite sur notre émission Vérité Évangélique, nous allons retrouver, après ces quelques notes d'Éric Satie, nos amis suisses, nos amis de Parole de Vie. Radio Bonne Nouvelle.

Vous écoutez Paroles de vie, soyez les bienvenus. Nous retrouvons aujourd'hui Éric Fuchs, professeur d'éthique de la Faculté de théologie de Genève. Avant de le rejoindre en compagnie de Farid Djilani, nous vous proposons, en guise d'introduction musicale, une chanson de David Durham inspirée de la vie quotidienne d'un père de famille dont on se demande s'il restera oui ou non au foyer conjugal.

0: ambivalence qui fait que, comme disait l'apôtre Paul un peu plus tard dans la Bible, je sais, je connais le bien, je le veux, mais je ne le fais pas. Mmh. Cette espèce de difficulté dans laquelle nous sommes si souvent, nous consentons à des choses, mais nous ne les faisons pas. Nous sentons bien ça, que c'est vrai. D'ailleurs, c'est pourquoi tous les êtres humains, vous avez qu'à écouter la radio et les chansons, n'est-ce pas ? Tout le monde chante l'amour. Qu'est-ce que c'est que cet amour ? C'est cette immense attente de quelque chose dans lequel on va pouvoir se réaliser. Et puis, de même nombre de chansons, vous chantez l'échec de l'amour, parce que cet amour, il implique aussi un don de soi, il implique aussi un respect de l'autre, il implique un bon nombre de choses. Ça ne se crée pas comme ça par un coup de baguette magique. Le coup de foudre, c'est peut-être très joli, 30 secondes, mais la vie, c'est pas fait de ça. La vie, c'est fait d'un long cheminement commun d'un homme et d'une femme qui construisent ensemble quelque chose et qui se donnent les moyens de le construire. Alors évidemment, si au premier échec, on abandonne, si dès que la passion s'éteint un peu, c'est fini, on n'y croit plus, etc., ce discours sur l'immédiateté, n'est-ce pas, qui est moderne, ce discours de la satisfaction immédiate est la pire des tentations. Parce qu'il faut apprendre au contraire la médiation, c'est-à-dire le temps qu'il faut, la médiation par le corps de l'autre, par le respect de l'autre, par l'âme, par la pensée, par tout ce que nous avons à créer ensemble. Hein. C'est ça qui constitue un couple. Un couple, ça se constitue lentement, longuement. Alors c'est une aventure. Si on n'y met pas le prix, si on ne se donne pas de peine, ben non, l'aventure, elle va échouer comme toutes les aventures du monde.
1: Sur cette question de l'identité de l'homme et de la femme, donc le sexe les différencie, mâle et femelle, mais qu'est-ce qui permettrait d'identifier l'homme de la femme? Est-ce qu'il y a des rôles spécifiques et intangibles, millénaires, comme ça, la femme au foyer, l'homme au travail, par exemple?
0: Je crois que à bien regarder l'histoire de cette relation, et d'ailleurs à travers les cultures multiples, ils l'ont vécu, on voit qu'à peu près tous les modèles ont été essayés, n'est-ce pas, à peu près. Et qu'il n'y en a aucun qui s'impose absolument. Donc je crois que vraiment là, pour ma part, je ne crois pas du tout qu'il y ait une espèce de modèle absolu qui serait prédestiné comme ça, ou même voulu par Dieu, qui ferait en effet que l'homme serait, je ne sais pas moi, le bonhomme costaud qui irait à la chasse, n'est-ce pas ? Puis donc là, bon, alors bien sûr, il y a eu des déterminations physiologiques évidentes. C'est la femme qui met au monde des enfants, c'est pas l'homme. Donc ça suppose aussi une relation à l'enfant d'un type plus particulier que... Mais tout ça, malgré tout, quelles que soient ces déterminations de base, qu'il n'est pas question de nier, elles sont reprises ensuite dans un univers de culture qui leur donne des sens, qui changent selon les cultures, et qui sont à inventer. Et moi, c'est la beauté que je trouve de la création de Dieu, c'est que justement, il n'y a pas de rôle prédéterminé, qu'il y a une espèce d'invention à faire. Et ce n'est pas aux hommes à déterminer tout seul ce que doivent être les femmes, ni aux femmes ce que doivent être les hommes, c'est, comme je l'ai souvent dit, c'est dans le cadre du couple lui-même, n'est-ce pas, que se détermine cette identité. C'est-à-dire, c'est l'identité, je crois qu'elle est différente. Hommes et femmes ne sont pas semblables. Hommes et femmes ne sont pas non plus totalement dissemblables. Il y a donc des éléments à la fois de correspondance et de différence. Comment articuler ça? Je pense que c'est à chaque couple à inventer sa modalité. Et à chaque société de retrouver toutes les potentialités de cette diversité et en même temps de cette similitude. Alors, il est vrai qu'aujourd'hui, sans doute, du fait de cette espèce de modification des rôles, et en particulier par la revendication des femmes à être respectées dans leur identité, ce qui est une revendication, je trouve, parfaitement légitime, il y a des espèces de difficultés d'identification. On dit que certains hommes ne savent plus très bien où ils en sont. Je crois qu'il ne faut pas exagérer, je crois qu'il y a simplement des rééquilibrages dans les rôles. Encore une fois, dans la mesure où chacun, dans cette société, et c'est ça l'important pour moi, respecte vraiment l'autre, et a souci d'être avec lui dans cette relation constructive, il n'y a rien ici de très tragique. À mon avis, ce n'est pas un indice que les hommes ne savent plus où ils en sont, c'est plutôt un indice qu'au contraire, ils veulent retrouver une partie des fonctions que d'une certaine façon, dans les rôles privés, hein, en particulier tout ce rôle affectif, ce rôle paternel au sens très fort du terme, qui ne consiste pas simplement à être le papa qui dit la loi, qui est jamais là la journée, et puis qui tantôt fait une apparition pour mettre de l'ordre dans la famille. Il est aussi celui qui a besoin d'être reconnu dans son affectivité, dans son besoin d'être aussi un homme qui aime, qui est tendre, et pourquoi pas. Ça n'a rien de déshonorant, n'est-ce pas? Au contraire, au contraire.

0: Mais si vous regardez, qu'est-ce que l'Évangile nous dit? Comment est-ce que Jésus résume toute la loi et les prophètes, hein? Vous le savez aussi bien que moi, ces deux commandements, tu aimeras Dieu, tu aimeras ton prochain. C'est tout. C'est tout.
1: Et puis ensuite, c'est tout. Viennent les dix commandements.
0: On peut dire, n'est-ce pas, on peut dire les choses comme ça. On peut dire c'est tout, c'est pas grand-chose. Il faut dire c'est tout. C'est-à-dire que c'est tout.
1: Il faut... Aime et fais ce que veut, comme disait Saint-Augustin.
0: Oui, la formule me plaît moins parce que le aime, fais ce que tu veux, c'est toujours très ambigu. Mais je trouve que dire aime, et bien sûr, aime, ça veut dire.
1: Alors, le problème, c'est qu'on ne sait pas ce que c'est l'amour, on ne sait pas aimer. Donc il faut des.
0: Alors il y a des points de repère. Vous avez cité les dix commandements, bien sûr. Mais les dix commandements sont moins des balises, n'est-ce pas, qui vont fixer des grands. Je dis toujours, ce sont des bornes qui fixent un espace à l'intérieur duquel vous devez inventer votre liberté. Il ne faut pas dépasser ces balises, parce qu'à l'extérieur, vous allez perdre votre liberté. Mais à l'intérieur de ce champ que Dieu vous ouvre, vous avez cette liberté d'inventer votre vie. Parce que l'Esprit de Dieu vous rend libre, comme dit l'apôtre. C'est la liberté. Cette liberté, elle est créatrice de quelque chose. Alors, on ne peut pas inventer tout, parce qu'on n'est pas des... Bien sûr, on va se référer aussi aux autres, aux coutumes, à un tas de choses qui vont nous aider. On ne va pas être prétentieux. Mais il faut que ça nous aide, il ne faut pas que ça nous paralyse. Dans la mesure où tout ce que l'Église vous enseigne, les coutumes, l'habitude, l'enseignement de vos parents, il y a un tas de choses excellentes là-dedans. Vous allez prendre faire votre miel de tout ça. Mais à la mesure où ça deviendrait paralysant, où ça empêcherait d'exister dans la vérité et dans l'appel que Dieu vous adresse à être libre, alors il faut être prêt à dire, ben non, ça s'en débarrasse. Je pense que ça c'est vraiment évangélique, me semble-t-il. Alors je sais bien que certains penseront qu'il faudrait être un peu plus affirmatif sur les lois, etc. Mais si vous respectez fondamentalement autrui, vous allez respecter forcément les lois de Dieu. Pour me citer les dix commandements, on peut montrer très facilement qu'ils ne font que renvoyer à ce respect fondamental d'autrui. Ou de Dieu, et d'autrui. Ils sont une manière de préciser. D'ailleurs négativement, vous avez remarqué, c'est-à-dire justement pour définir un espace. Et pas pour vous dire ce que vous avez à faire. Quand on dit que tu ne tueras pas, ça ne veut pas dire ce que tu dois faire, ce que tu ne dois pas faire. C'est-à-dire attenter à l'existence d'autrui. Bon, parce qu'autrui est infiniment respectable. À partir de là, qu'est-ce que tu vas faire avec autrui? C'est à ta liberté de l'inventer.

0: qu'est-ce que c'est l'évangile?
1: Bah écoutez, c'est cette présence, ou disons c'est cette promesse qui nous est faite dans l'existence du Christ, hein, la figure, l'existence même du Christ, qui constitue vraiment à la fois une promesse de Dieu sur chacune de nos vies. Nous pouvons tous être comme cet homme, c'est-à-dire non pas vivre pour la mort mais pour la vie, hein, vivre dans l'amour comme lui. Et non seulement une promesse, mais aussi en même temps l'appui donné par ceux qui croient, pour ceux qui croient en ce Seigneur. Je vais parler de l'esprit tout à l'heure, je crois beaucoup à ça, c'est-à-dire qu'il y a une force spirituelle qui est donnée à ceux-là, qui font confiance à Dieu, qui leur donne la possibilité de vivre autrement que selon les pulsions naturelles, les pulsions évidentes, mais justement dans un espèce d'effort de... pas une tension dure, mais dans un effort, je dirais souvent heureux, de pouvoir rencontrer autrui comme quelqu'un d'aimable, au sens fort du terme, qui peut être aimé, et pas comme l'adversaire, le rival, ou je sais pas quoi. Donc l'évangile, c'est vraiment à la fois cette promesse, cette présence, hein, qui est donnée, et puis cette exigence aussi, une exigence d'être précisément pas sans attention pour autrui. Encore une fois, je reviens sur ce que je disais il y a un instant, je crois que la grande richesse de l'évangile, c'est de constamment nous détourner de nous-mêmes, tourner vers autrui, parce qu'autrui est intéressant, plus qu'intéressant. C'est quelqu'un avec lequel je peux construire quelque chose. C'est pour ça que c'est jamais une morale individuelle, c'est toujours en même temps une morale qui débouche sur des relations sociales, collectives. L'Église devrait être, de ce point de vue-là, une espèce de modèle de vie. C'est loin d'être le cas, nous le savons bien, parce que nous sommes tous toujours en train de devoir être transformés. Et ça n'en arrête pas. On est toujours tiré en arrière pour nos propres insuffisances. Mais enfin, voilà un peu ce que c'est que l'évangile, si vous voulez, pour moi.
2: Pour terminer, une réflexion écrite du professeur Fuchs sur le rapport entre la morale et la foi.
3: La morale chrétienne est-elle l'expression la plus achevée de ce que cherche à réaliser finalement toute morale humaine responsable ? Ou manifeste-t-elle, au contraire, l'impossibilité d'une morale authentique? Dans le premier cas, on va donner à la morale une place centrale. C'est par elle que l'homme réalise vraiment sa vocation et sa destinée, ici-bas et éternelle. Et l'Église a une responsabilité décisive dans cette éducation morale. Dans le second cas, la morale n'est que la conséquence de la foi, laquelle est seule absolument déterminante pour le salut. La morale, pour parler en termes théologiques, n'est plus de l'ordre de la justification, mais de la sanctification. La première tâche de l'Église est ici d'annoncer l'Évangile comme parole de salut. Une fois convertis, les hommes feront, spontanément et joyeusement, selon Luther, leur devoir. C'est parce que je vous déclare mon amour, dit Dieu, que vous pouvez aimer. C'est parce que je vous ai approché en Jésus-Christ, comme le bon samaritain s'est approché du blessé, que vous pouvez à votre tour devenir le prochain d'autrui.

Je vous rappelle que si vous désirez nous écrire, vous pouvez le faire à l'adresse suivante: Parole de Vie, boîte postale 502, 75666, Paris, CEDEX 14. Notez bien: Parole de Vie, boîte postale 502, 75666, Paris, CEDEX 14. Au revoir et à bientôt.

C'était donc Pierre Lachat, Pierre Lachat tiré de son album Temps de crise, un album qui est sorti en 1994. Juste avant, c'était le Los Angeles Guitar Quartet, le LAGQ, qui nous interprétait l'air du livre de la jungle de Walt Disney, I Wanna Be Like You, Je veux être comme toi. 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

Après ces quelques notes de la première gymnopédie de Eric Satie, nous retrouvons nos amis luthériens avec la voix du Christ, l'heure luthérienne.

0: tous nos amis, bonjour. Vous savez, amis à l'écoute de l'heure luthérienne, que c'est toujours avec le même plaisir que nous vous retrouvons chaque semaine sur cette antenne.
1: Alors restez avec nous jusqu'à la fin de cette émission. 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
0: Les positions élevées rendent souvent orgueilleux. Plus on est haut placé, et plus on pense n'avoir de compte à rendre à personne. À personne ? Allez-y, Marie-France, racontez-nous votre anecdote de ce jour.
1: Au cours de l'année de son couronnement, la reine Victoria alla écouter le célèbre oratorio de Handel, le Messie. Le chef du protocole lui avait dit que le privilège royal la dispensait de se lever lors du chant Alléluia, comme c'était la tradition. Lorsque le chœur entonna ce chant et que tout le monde se leva, elle ne sut d'abord que faire. Respecter l'étiquette de la cour ou honorer le sauveur qu'elle aimait. Mais lorsque le chœur arriva aux paroles bibliques « Roi des rois et seigneur des seigneurs », cela balaya toutes ses hésitations. Elle se leva de son siège royal pour rendre témoignage à Jésus-Christ, son seigneur et roi.

Prions. Dieu de miséricorde et de force, maintiens dans nos cœurs la lumière et la chaleur de Noël. Que ton Esprit Saint éclaire chaque jour nos vies pour que nous reconnaissions combien nous avons désespérément besoin de ton Fils comme Sauveur. Nous louons ta compassion éternelle qui nous a envoyé ton Fils devenir homme pour nous sauver. En lui, nous trouvons le pardon réparateur et purificateur qui fait de nous tes enfants, des enfants protégés par ton amour, rendus forts de ta force et préservés par ta vigilance paternelle. Écoute-nous, viens à notre aide et bénis-nous puissamment pour l'amour de Jésus. Amen.

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1: On sait que la Bible est composée de deux grandes parties. La première est appelée l'Ancien Testament et la deuxième le Nouveau Testament. L'Ancien Testament montre comment Dieu prépare, après le péché d'Adam, le salut de l'humanité. Il se choisit un peuple, Israël, pour réaliser son plan, c'est-à-dire pour préparer la venue du Messie. Le Nouveau Testament, lui, montre comment ce projet a été pleinement réalisé.
2: On peut dire, Marie-France, que l'Ancien Testament est l'ébauche et le Nouveau Testament l'accomplissement. Il en résulte que les deux testaments se rendent un témoignage réciproque, comme le dit si bien Pascal. Les deux testaments regardent le Christ, l'Ancien comme son attente et le Nouveau comme son modèle, tous deux comme leur centre.
0: Eh oui, Claude, ce témoignage est capital. Il met en évidence plusieurs choses. D'abord, que Dieu est fidèle à son plan. La fidélité est, avec le Christ, le fondement de la foi chrétienne. Sans fidélité, Dieu cesse d'être crédible. Ensuite, ce témoignage réciproque atteste que la Bible est vraiment la parole de Dieu. Car personne ne peut annoncer à l'avance des événements qui se réaliseront avec autant de rigueur. Enfin, ce témoignage réciproque montre le sérieux de l'alliance de grâce. Dieu ne perd jamais de vue le salut de l'humanité, et cela est vraiment d'une grande consolation.
1: Ce que vous venez d'affirmer, Jean, nous amène à traiter aujourd'hui le sujet suivant. Le Christ des Évangiles a-t-il réellement accompli ce que les prophètes avaient annoncé? Autrement dit, le Jésus de Nazareth, qui prétendait être le Messie de Dieu, est-il en tout point conforme au message des prophètes?
2: Si je vous comprends bien, Marie-France, nous allons nous livrer à une petite enquête de police, comme le ferait un commissaire, pour voir si le personnage Jésus correspond bien à tous les indices répertoriés dans l'Ancien Testament. J'avoue que la confrontation a de quoi susciter l'intérêt.
0: Relevons d'abord un premier élément qui est une constante chez Jésus, presque une obsession, et qu'on trouve aussi chez les apôtres et les évangélistes. Jésus se réfère constamment aux écrits de l'Ancien Testament pour montrer qu'ils lui rendent témoignage. Il dira par exemple « Vous sondez les Écritures, ce sont elles qui rendent témoignage de moi. »
1: En disant cela, il prenait un risque énorme. Il invitait ses contemporains, et notamment les experts et les spécialistes en théologie, à comparer constamment les événements de sa vie à ce que les prophètes avaient annoncé. Or, personne ne prend un tel risque s'il n'est pas absolument sûr de son affaire. Par exemple, si Jésus avait été un imposteur, il aurait été facile, enquête à l'appui, de montrer que rien de ce qu'il disait et faisait ne collait au témoignage des prophètes.
2: Voilà pourquoi, lorsque le tribunal juif condamnera Jésus pour motif d'imposture, il sera incapable de fournir la moindre preuve selon laquelle Jésus aurait été un menteur et un manipulateur de la pire espèce. Cette absence de motif est à lui seul un argument de taille en faveur de la crédibilité de Jésus. Vous pensez bien que si l'on avait découvert la moindre supercherie, on ne se serait pas privé de l'étaler publiquement.
0: Poursuivons notre enquête et fouillons la vie du personnage Jésus, comme le ferait un bon policier. Notre enquête portera nécessairement sur trois points essentiels: sa personne, ses faits et gestes, et son destin. Enquêtons d'abord sur sa personne. Jésus n'a pas arrêté de clamer haut et fort qu'il était vraiment Dieu, né du Père de toute éternité, et vrai homme, né comme un simple homme. Il dira au peuple, « Moi et le Père, nous sommes un. » Il dira à ses adversaires, « Avant qu'Abraham fût, je suis. » Il dira, « Je suis dans le Père et le Père est en moi. » Jean attestera dans sa première épître, « C'est lui qui est le Dieu véritable et la vie éternelle. »
1: Les prophètes avaient annoncé unanimement que le Messie de Dieu serait vrai Dieu. Au psaume 2e, Dieu annonce la divinité éternelle du Fils par ses paroles. « Tu es mon Fils, je t'ai engendré aujourd'hui. » L'aujourd'hui de Dieu est éternel. Le prophète Michée annonce « Et toi, Bethléem, Ephrata, petite entre les milliers de Judas, de toi sortira pour moi celui qui dominera sur Israël et dont l'origine remonte au temps ancien, au jour de l'éternité. » Rappelons en passant que Jésus est effectivement né à Bethléem.
2: Ésaïe annonce ainsi la naissance virginale du Messie de Dieu. « Voici, la Vierge sera enceinte, elle enfantera un fils et on lui donnera le nom d'Emmanuel, Emmanuel signifie « Dieu au milieu de nous ». Pour prouver sa divinité, Jésus, en se fondant sur l'autorité incontestée du prophète David, dira à ceux qui niaient sa divinité « Comment David peut-il appeler Seigneur celui qui est son fils ?» Ce ne sont là que quelques citations parmi tant d'autres.
0: Les prophètes avaient annoncé aussi que Jésus serait fils de David. Nous savons que Joseph, son père adoptif, est un descendant de la famille royale de David. Mais enquêtons maintenant sur ses faits et gestes. Bien que vrai Dieu, tout-puissant, le Messie était annoncé par des contrastes qui ne pouvaient pas passer inaperçus. Il sera grand et pourtant insignifiant, riche et pourtant faible, éternel et pourtant mortel, réputé et pourtant ignoré, annoncé et pourtant rejeté. Qui oserait douter qu'il n'en fût pas ainsi de Jésus de Nazareth ? Ésaïe écrira à son sujet « Il n'avait ni beauté ni éclat pour attirer nos regards, et son aspect n'avait rien pour nous plaire. Méprisé et abandonné des hommes, homme de douleur et voué à la souffrance, semblable à celui dont on détourne le visage, nous l'avons dédaigné, nous n'avons fait de lui aucun cas. » N'en fut-il pas ainsi du Christ ?
1: En effet, Jean, il est indéniable que Jésus a vécu humblement en ne recherchant ici-bas ni la richesse ni la gloire des grands de ce monde. Malgré cette humilité, les prophètes souligneront son pouvoir divin et ses prodiges. Jésus ne s'est pas contenté d'affirmer sa divinité. Il a rempli le monde d'alors de miracles et de prodiges. Même ses ennemis avoueront « il a fait beaucoup de miracles ». Si nous le laissons faire, tous croiront à lui. Les prophètes avaient annoncé que le Messie viendrait avec une grande puissance. Ésaïe écrit « Alors s'ouvriront les yeux des aveugles, s'ouvriront les oreilles des sourds, alors le boiteux sautera comme un cerf et la langue du muet éclatera de joie. » Jésus, s'appuyant sur ce texte, dira à ceux qui lui demandèrent s'il était vraiment le Christ « Les aveugles voient, les boiteux marchent, les lépreux sont purifiés, les sourds entendent, les morts ressuscitent, et la bonne nouvelle est annoncée aux pauvres. »
2: Toujours en évoquant ses faits et gestes, soulignons sa mission principale. Il n'est pas venu distribuer de l'argent, ni s'occuper des questions politiques, économiques et militaires. Sa mission principale, annoncer aux hommes le salut de Dieu par le pardon des péchés, dont lui-même fera l'expiation en donnant sa vie en sacrifice. Ésaïe avait annoncé dans son chapitre 53 « Mais il était blessé pour nos péchés, brisé pour nos iniquités. Le châtiment qui nous donne la paix est tombé sur lui, et c'est par ses meurtrissures que nous sommes guéris. » Voilà la bonne nouvelle qui est au cœur de l'œuvre du Christ. C'est le message central de la Bible.
0: Assurément, Claude, dans Luc, chapitre 24, verset 47, Jésus dira à ses disciples « Ainsi il est écrit dans les prophètes que le Christ souffrirait et qu'il ressusciterait des morts le troisième jour, et que la repentance et le pardon des péchés seraient prêchés en son nom à toutes les nations, à commencer par Jérusalem. » En fait, nous arrivons là au cœur de notre enquête, c'est-à-dire au cœur de ce qui est le plus troublant et le plus merveilleux.
1: Effectivement, Jean, le Christ doit souffrir une mort injuste, puis ressusciter le troisième jour. Or, personne ne peut prédire avec précision le déroulement de son destin. Pourtant, les prophètes avaient annoncé que le Messie serait l'agneau destiné au sacrifice expiatoire et que par ce sacrifice, il obtiendrait pour les pécheurs le pardon et le salut éternel. Ésaïe, pour ne citer que lui, avait prophétisé « L'Éternel l'a frappé pour l'iniquité de nous tous, semblable à un agneau qu'on mène à la boucherie, à une brebis muette devant ceux qui la tondent. Il n'a point ouvert la bouche, il a été frappé pour les péchés de mon peuple. Après avoir livré sa vie en sacrifice pour le péché, il verra une postérité nombreuse et l'œuvre de l'Éternel prospérera entre ses mains. »
2: Bien avant que ces choses n'arrivent, Jésus avait dit à ses disciples qu'il serait crucifié et qu'il ressusciterait le troisième jour. Les évangélistes et les apôtres attestent unanimement que Jésus est mort, selon les Écritures, et qu'il est sorti vivant et victorieux de la mort le troisième jour. Pour peu qu'on soit objectif, notre enquête nous amène à dire « Jésus de Nazareth est vraiment le Christ annoncé par les prophètes. Et il a tout accompli avec une précision inouïe il n'est pas un imposteur, mais le Messie et Dieu et le Sauveur du monde.
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C'était sur Radio Bonne Nouvelle de Georg Friedrich Händel, Israël en Égypte, Moïse et les enfants d'Israël, le chœur, et ainsi que le chœur, je chanterai au Seigneur. 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

Certainement, si tu agis bien, tu relèveras ton visage. Et si tu agis mal, le péché se couche à la porte et ses désirs se portent vers toi. Mais toi, domine sur lui. Dieu disait ça à Caïn, qui était énervé contre son frère. Et aujourd'hui, Dieu nous le dit, à nous aussi. Caïn n'a pas résisté, et le péché a dominé sur lui, au lieu que lui domine sur le péché. Et c'est des fois le constat que l'on doit faire dans nos vies. Réjouissons-nous. La bonne nouvelle, aujourd'hui sur Radio Bonne Nouvelle, c'est ce que nous dit le psaume 110 au verset 2. L'Éternel transmettra de Sion le sceptre de sa force en disant « Domine au milieu de tes ennemis ». Oui, Dieu, en Jésus, nous a donné la force de dominer sur le péché pour que nous marchions, non comme Caïn, mais comme Enoch, avec Dieu.

Psaume 9. Au chef des chantres, sur Meurs pour le Fils, psaume de David. Je louerai l'Éternel de tout mon cœur, je raconterai toutes tes merveilles. Je ferai de toi le sujet de ma joie et de mon allégresse, je chanterai ton nom, Dieu très haut. Mes ennemis reculent, ils chancellent, ils périssent devant ta face. Car tu soutiens mon droit et ma cause, tu sièges sur ton trône en juste juge. Tu châties les nations, tu détruis le méchant, tu effaces leur nom pour toujours et à perpétuité. Plus d'ennemis, des ruines éternelles, des villes que tu as renversées, leur souvenir est perdu. L'Éternel règne à jamais, il a dressé son trône pour le jugement. Il juge le monde avec justice, il juge les peuples avec droiture. L'Éternel est un refuge pour l'opprimé, un refuge au temps de la détresse. Ceux qui connaissent ton nom se confient en toi, car tu n'abandonnes pas ceux qui te cherchent, ô Éternel. Chantez à l'Éternel qui réside en Sion, publiez parmi les peuples ses hauts faits. Car il venge le sang et se souvient des malheureux, il n'oublie pas leurs cris. Aie pitié de moi, Éternel, vois la misère où me réduisent mes ennemis. Enlève-moi des portes de la mort, afin que je publie toutes tes louanges dans les portes de la fille de Sion, et que je me réjouisse de ton salut. Les nations tombent dans la fosse qu'elles ont faite, leurs pieds se prennent au filet qu'elles ont caché. L'Éternel se montre, il fait justice, il enlace le méchant dans l'œuvre de ses mains. Les méchants se tournent vers le séjour des morts, toutes les nations qui oublient Dieu. Car le malheureux n'est point oublié à jamais. L'espérance des misérables ne périt pas à toujours. Lève-toi, ô Éternel, que l'homme ne triomphe pas, que les nations soient jugées devant ta face. Frappe-les d'épouvante, ô Éternel, que les peuples sachent qu'ils sont des hommes.

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1: Il y a un temps pour tout, un temps pour toutes choses sous les cieux, dit l'Ecclésiaste. Les chagrins et les peines ne sont que pour un temps. Ils ne durent pas toujours. Pour ceux qui mettent en Dieu leur confiance, tout refleurira un jour dans un éternel printemps. Jouissons sans arrière-pensée des grâces que Dieu nous accorde en ce jour. Tout est beau à sa manière et en sa saison. Chaque journée a quand même ses fleurs et son soleil. Mais parfois notre pensée s'arrête tellement au passé ou s'élance tellement vers un avenir encore incertain que nous en oublions les bienfaits que Dieu nous accorde dans le présent. La Bible dit « C'est aujourd'hui le jour du salut ». C'est aussi aujourd'hui le jour du pardon, le jour de la paix retrouvée, le jour de la joie dans la communion du Père et du Fils par le Saint-Esprit. Toute grâce excellente et tout don parfait descendent d'en haut du Père des Lumières. Remarquez que la forme est au présent. Toute grâce descende et non pas descendront ou sont descendus. Amis de Télébible, prends aujourd'hui ta part des grâces que ton Dieu tient en réserve pour toi.

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partir d'un petit tract que m'a remis un copain à moi quand j'étais au Music Hall. Et un tract qui annonçait une réunion, une conférence exactement. Et ce qui m'avait frappé dans ce tract, c'était son titre. Jésus, les Juifs et le Messie. D'ailleurs, mon copain m'a apporté ça parce que je suis d'origine et de religion au départ, juive. C'est à partir de ce petit tract que je peux dire que tout a commencé. Un verset qui m'a beaucoup frappé, qui disait « Rendez hommage au Fils ». Psaume 2. Et je suis rentré chez moi, j'ai pris ma Bible, celle de mon enfance, de ma bar mitzvah, une sorte de première communion que nous faisons chez nous, pour voir si ce mot « Fils » existait dans notre traduction. Et j'ai relu ce psaume, le psaume 2, qui est beau d'ailleurs, qui dit au départ pourquoi les grands de la terre, les rois, les nations s'irritent-elles contre Dieu et celui qui l'a envoyé. Et puis après vient la réponse de Dieu, qui publie un décret par la bouche du psalmiste. Et Dieu dit, tu es mon fils, je t'ai engendré aujourd'hui, demande-moi tout ce que tu veux, je te donnerai toutes les nations en héritage. À ce « toutes les nations », j'ai dit, tiens, il n'y a donc pas qu'Israël, nous le peuple élu. Ça a été la première question que je me suis posée. Et bien sûr, la réponse, elle vient d'elle-même. Il est le Dieu de tous. J'ai cherché, du plus profond de mon cœur, à connaître la vérité, à savoir le nom de ce fils. J'ai prié, j'ai dit à Dieu, tu vois, je suis au Music Hall, j'ai été rentré comme en religion, et puis, depuis 10 ans, j'ai pas trouvé la réponse de tout ce que je cherchais. Je questionnais des vedettes, et je leur posais la même question, est-ce que vous avez la paix? Parmi les grands qui répondent sincèrement et qui sont souvent les plus humbles, beaucoup me disaient, c'est vrai qu'on peut se payer beaucoup de choses, mais cette paix, on ne peut pas l'acquérir à prix d'argent. Et je ne savais pas qu'elle pouvait se recevoir gratuitement. Par le Fils, justement. Et un jour, on a frappé à notre porte. Mais on a frappé au moment où plus rien n'allait dans mon foyer. Parce que j'étais artiste, et ça dit bien ce que ça veut dire, on n'est pas des saints. Et puis, j'avais pas apporté à ma femme ce qu'elle attendait de moi. J'étais toujours parti, je prenais l'avion comme le taxi. Et on a frappé à la porte au moment où ma femme et moi avions décidé, après plusieurs échéances, de nous séparer. Et c'était un homme aux cheveux blancs qui a ouvert et il m'a montré une Bible et on s'est tout de suite confié à lui. Et voilà qu'il nous apporte non seulement le Nouveau Testament, mais ce qu'il contient, la bonne nouvelle. Et une réponse, mais je l'ai trouvée si naïve pour ma part, que Jésus pouvait tout arranger. Et à partir de cette lecture qu'on a fait tous les jours, une petite portion des Écritures, mais qu'on méditait ensemble, ma femme et moi, mais c'est à partir de là que tout a commencé, je voyais les choses sous un éclairage nouveau. Ma femme allait aux réunions, aux études bibliques. Et je voyais un changement chez elle. Et je voyais un rayonnement. Et je me disais, mais c'est pas possible, c'est moi qui cherchais. Moi, je continuais ma vie d'artiste. Et c'est en partant, justement, pour l'Afrique, c'est là que le Seigneur m'attendait au tournant. Mais il a fallu que des années passent, presque 3 ans. J'ai quitté Abidjan, au bout de quelques mois, pour Dakar. Et ce même Dakar où j'étais venu 5 ans auparavant, où je jouais 5 ans auparavant dans des tripots, on gagne facilement notre vie, alors je menais ma vie de patachant 5 ans, et je me suis dit, je vais pas la mener maintenant, puisque je connais tous les dangers. Et j'avais un copain qui jouait avec moi auparavant, 5 ans auparavant, qui était maintenant père de famille nombreuse, mais qui continuait de jouer. Et j'ai dit, ben j'irai avec toi pour que tu ne joues plus. Je me croyais très fort. Et j'allais avec lui, et lui continuait de jouer. Et j'avais beau lui dire, mais écoute, tu devrais plus jouer, regarde, moi je ne joue plus, me croyant très fort. Il me dit, mais tu sais, les cartes. Il était tenu par les cartes. Et un soir, ce garçon joue, lui qui me disait, viens toujours à côté de moi, Gilles, viens. Parce que quand tu es là, je gagne. Jusqu'au soir où il a perdu. Aux premières heures du matin, il m'a dit, prends mes cartes. Et j'ai dit, non, pas question. Il dit, prends-les, peut-être que tu m'apporteras chance, regarde, j'ai tout joué. Termine. Et j'ai pris ces cartes. Et non seulement j'ai perdu le peu qui lui restait, mais j'ai perdu ce que j'avais. Et quand je suis rentré dans ma chambre, moi, tout seul, entre les 4 murs de ma chambre d'hôtel, c'est là que j'ai entendu la voix du Seigneur qui m'a dit, alors,
Où en es-tu maintenant? Et j'ai compris que si je restais au Sénégal, j'étais perdu. Et qu'il me fallait rompre ce contrat inachevé et l'autre. Et qu'il me fallait rentrer. Et ça, ça a été quelque chose de terrible. Je suis allé trouver mon impresario, je lui ai dit que je rentre. Il me dit, mais t'es devenu fou. J'ai décidé de suivre Jésus-Christ. Il me dit, ben mon vieux, t'es encore plus dingue que je pensais. Alors je lui dis, peut-être, mais je veux pas perdre mon foyer. Je veux pas perdre tout ce que j'ai, tout ce que m'a donné le Christ. Alors là, il a baissé la tête parce que lui-même avait perdu son propre foyer. De désescalade en désescalade. Et puis il m'a dit, va, mais tu sais ce que ça coûte un contrat non respecté. Ça coûte le montant égal des dédits. Et il me dit, tu sais la somme que ça fera, Madagascar? Je lui dis, oui, mais il faut que je rentre. Et puis je paierai ce qu'il faut payer. Et je suis rentré. J'ai retrouvé ma femme qui m'attendait confiante. Dans un contrat, il y a ce qu'on appelle le cas de force majeure. Quand il y a une inondation, quand il y a un incendie, quand il y a une guerre. Et voilà que Madagascar, sans effusion de sang, connaît son indépendance. Et ça a été le cas de force majeure. Et je n'ai pas eu à passer devant le tribunal commercial. Alors j'ai compris qu'il y en a un qui a tout dans ses mains. C'est le Seigneur. Et c'est là que j'ai dit à ma femme, tu sais, désormais, moi et ma maison, ben on le chantera. Alors, c'est terrible, là, il s'est passé des choses, ceux que je croyais être mes amis. Il y en a qui ont coupé avec moi. Il y en a que je croyais n'être pas mes amis. Et ils sont devenus mes amis. Parce que j'ai vu qu'ils avaient ce grand respect, et puis qu'ils aimaient la vérité. En tant que juif, j'ai eu une incompréhension de la part de mes frères juifs. En ce temps-là, pour chanter, on me payait, et on me payait cher, mais parfois des sommes énormes en télévision pour deux chansons où c'était playback qui passait, c'est même pas moi qui chantais. Et maintenant que je chante l'évangile, eh ben, on se précipite pas pour m'appeler à une émission de télé et autres. Pour moi, écrire des chansons reste la même chose, mais j'ai le plus beau des sujets. J'ai le Christ qui est la plus belle des inspirations. Et je dis souvent, c'est pas seulement une inspiration, c'est une respiration. Et je réalise que les gens n'imaginent pas ce que ça peut être. Et c'est ça qui me fait un peu de peine. Mais c'est ainsi. Si on m'avait présenté le Christ à 20 ans, je n'en aurais pas voulu. À 25 ans non plus, je crois. Et bien souvent, je lui ai posé la question, mais pourquoi est-ce à 30 ans? Et même un peu plus tard. Et le Seigneur m'a fait comprendre, aurais-tu voulu de moi? Alors il y a un cheminement et c'est un mystère que la grâce.

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Et aujourd'hui, sur votre émission évangélique des chanteurs chrétiens, de la bonne musique et des émissions qui vont nous parler, bien sûr, de la Bible, la parole de Dieu. Radio Bonne Nouvelle, Jude 25, en famille.

0: Et sans tarder, sur Radio Bonne Nouvelle, retrouvons nos amis de la Voix de l'Évangile qui nous parlaient aujourd'hui d'un sujet très chaud.
1: Chers amis, bonjour, c'est la Voix de l'Évangile et aujourd'hui nous recevons Charles Daniel Maire qui va nous parler de la sexualité et de ce que la Bible nous dit sur l'égalité des sexes. Mais pour le moment, de la musique avec Dany et Moïse, extrait de leur volume 5 du leur, et ça s'appelle « Ne dis pas ».

Bonjour. Je vous ai promis, lors de notre dernière émission, de revenir à la question de la signification de la sexualité dans son rapport avec le problème de l'égalité et aussi de la parenté. Nous avons vu que la sexualité fait partie de notre identité telle que le Créateur l'a voulu. Dans la Bible, nous disions en effet, « Hommes et femmes, il les créa ». On ne peut pas passer sous silence, en parlant de sexualité, la difficile question de l'égalité des sexes. Qu'est-ce qu'en dit la Bible ? Faut-il ranger les textes bibliques avec tous les documents de type traditionnel qui creusent la différence entre les sexes jusqu'au fossé ? Ou est-il bien vrai que l'apôtre Paul s'est écrié il y a presque 2000 ans « Il n'y a plus ni homme ni femme ». Telle une couverture que chacun tire de son côté, la Bible est effectivement sollicitée par les tenants de positions les plus divergentes. Alors, qu'en est-il ? Le premier chapitre de la Genèse, auquel nous avons déjà fait allusion plusieurs fois, atteste une parfaite égalité dans la différence. Tous deux sont créés en image de Dieu, tous deux sont récipiendaires d'un mandat proclamé sans distinction de dominer la terre et de l'assujettir. C'est avec le second chapitre de la Genèse que les choses se compliquent. Adam est créé en premier. Avant que d'un second semblable il soit question, il reçoit mission de garder le jardin et de nommer les êtres vivants. Première difficulté donc, l'homme apparaît en premier. Mais le texte ajoute immédiatement « Il n'est pas bon que l'homme soit seul ». Manière d'affirmer que la solitude ou la suffisance masculine de surcroît ne fait pas partie de son projet. La nature sexuée de l'homme exclut solitude et suffisance. Il lui faut quelqu'un d'autre dans les deux sens du mot, autre, c'est-à-dire une seconde personne, et autre en ce sens qu'elle est différente. C'est pourquoi le Seigneur déclare « Je lui ferai une aide semblable à lui ». C'est en tout cas ce qu'affirment la plupart de nos traductions. Malheureusement, ce mot « aide » n'a pas en français la force du mot original « aiser ». Une aide, en français, c'est bien utile, indispensable même. Mais n'est-ce pas aussi, et pour certains, surtout, une espèce de servante ? Le mot hébreu « aiser » se trouve 21 fois dans l'Ancien Testament. 15 fois, il désigne Dieu. C'est le mot qu'on trouve par exemple dans le psaume 121, ce psaume bien connu. « Je lève les yeux vers les montagnes, d'où me viendra le secours ?» C'est le mot « aiser » qui est traduit ici par « secours ». Ce mot « secours » a lui aussi en français un sens étroit lié à des circonstances de grand danger ou de détresse. En hébreu, il peut aussi avoir ce sens. Mais le « aiser », c'est d'abord, comme le Seigneur pour l'homme de foi, l'indispensable appui, l'être qui donne sens à la vie, parce qu'on ne peut pas vivre sans lui. Nulle trace d'infériorité. Sans ce secours, l'homme est en état de manque. C'est pourquoi Dieu créa la femme. Mais bien des femmes sont agacées d'avoir l'impression de n'exister qu'en référence à l'homme. C'est pour cette raison que le titre de mademoiselle tombe en désuétude. Toutes, célibataires ou mariées, veulent qu'on les appelle madame. Ainsi, la référence à l'homme serait supprimée. Il est exact que Genèse 2 fait de la femme le contrepoint de l'homme, et que la plupart des textes bibliques en font autant. Le même apôtre Paul qui a écrit « Qu'en Christ il n'y a plus ni homme ni femme » a aussi écrit « La femme n'est pas sans l'homme et l'homme sans la femme ». En d'autres termes, la référence à l'homme n'est pas un signe de suggestion ou d'infériorité, mais elle constitue l'affirmation que le projet de Dieu c'est non de créer l'homme ou bien la femme, mais de créer le couple. Nous l'avons lu lors d'une précédente émission. Un autre texte de Paul affirme que l'homme ne s'appartient pas et que la femme ne s'appartient pas à elle-même, mais que mari et femme s'appartiennent l'un à l'autre. Cette appartenance mutuelle est un fait d'une importance capitale dans le projet de Dieu, et c'est peut-être ce qui fait difficulté dans notre monde où l'individu se donne tous les droits. C'est pourquoi les affirmations bibliques qui donnent un statut à la femme en référence à l'homme sont difficiles à recevoir. Pour l'homme, une lecture hâtive est suffisante, il peut s'en contenter facilement. Mais c'est aller un peu vite que de s'emparer d'affirmations bibliques qui semblent donner à l'homme l'avantage. En fait,
L'apôtre Paul, qu'on peut pourtant difficilement classer parmi les féministes, ne donne pas à l'homme le beau rôle. Sa vocation, à l'image du Christ, est non de dominer sa femme, comme on le lui fait dire trop souvent, mais d'aimer sa femme jusqu'au sacrifice. Ne dit-il pas « Marie, aimez vos femmes comme Christ a aimé l'Église et s'est donné lui-même pour elles ».

0: Reprenons le texte de Genèse. Après avoir cherché parmi tous les animaux un être semblable, l'homme revient bredouille. Il comprend que ses recherches ne peuvent aboutir et alors il est mûr pour recevoir du Seigneur cet autre tant cherché. Le Seigneur l'endort, donc le met en situation de totale passivité et lui soustrait une côte à partir de laquelle il forme une femme qu'Adam va accueillir avec tout l'enthousiasme et toute la poésie dont il est capable. Encore un os, c'est bien le cas de le dire. L'homme serait-il la matière première à partir de laquelle le Créateur fit la femme ? Le texte n'est pas en train de faire de la biologie, mais il exprime avec des mots de la culture des Hébreux, d'où est issu son auteur, une réalité sociale et psychologique. Par exemple, lorsque Jacob, fuyant son frère Ésaü, arrive dans la famille de sa mère, il rencontre son cousin germain Laban et s'écrie « Ma chair et mon os !» pour dire « Tu es vraiment un membre de ma famille ». Dans d'autres cultures, on aurait dit « Tu es mon sang !» Adam reconnaît en Ève quelqu'un de sa famille, il reconnaît en elle une sœur. Ce titre fait problème. Il évoquerait plutôt pour nous une relation incestueuse. Relation, notons-le en passant, vertement condamnée par la loi de Moïse. Pourtant, ce titre de sœur, pour désigner la fiancée ou l'épouse, est attesté ailleurs dans la Bible. Par exemple, dans le Cantique des Cantiques que nous avons déjà évoqué plusieurs fois. C'est que pour les Hébreux, l'épouse acquiert le statut social de sœur. Elle n'est donc pas une intruse, mais l'être le plus proche. L'expression « devenir une seule chair » implique l'instauration d'un lien de parenté, ce que la théologienne France Quéré appelle « faire de la parenté avec de la non-parenté ». Mais cette parenté est légitimée par la parole d'engagement. Le rapport sexuel sera quelque chose comme le sceau de cette parole. Ce sceau est charnel pour attester la nature charnelle de ce lien. Ainsi, l'épouse devient véritablement la sœur la plus proche. Ce détour par la référence au lien frère-sœur était utile pour nous faire comprendre la sexualité selon la Genèse, puis selon la loi de Moïse. Dans cette perspective, la rencontre des sexes fabrique de la parenté. C'est donc une affaire très sérieuse. C'est pourquoi la loi de Moïse, comme d'ailleurs aussi bien d'autres codes, protège cet acte contre les deux dangers qui le menacent. D'un côté, le rapport incestueux, parce que c'est aberrant de fabriquer de la parenté avec quelqu'un avec qui l'on est déjà lié par un lien de parenté, et de l'autre, contre le vagabondage sexuel qui fabrique de la parenté sans respecter cette parenté. Il est d'ailleurs frappant d'observer que ce sont souvent les mêmes personnes qui font de la sexualité un simple jeu et qui n'attachent aucune importance aux liens qui les rattachent à leur famille la plus proche. On peut bien entendu rejeter cette conception sociale de la sexualité, mais on ne peut pas nier l'importance que la Bible donne à la sexualité, la fête qu'elle constitue pour les époux, le plaisir qu'elle leur procure, tout célèbre le lien qui les unit. Son intimité, le brin de folie qui s'y rattache, l'impétuosité du désir qui y amène, la vie qui en surgit, tout mérite qu'on s'y attarde. D'autant plus que, par les temps qui courent, ce qui la menace le plus, c'est d'être banalisé. La prochaine fois, nous continuerons notre réflexion sur la signification des rapports sexuels tels qu'elles se dégagent de l'ensemble de la Bible. À bientôt.
1: Merci Charles Danelmer, à bientôt, puisqu'on vous retrouvera la prochaine fois pour la suite et la fin et la conclusion de ces études sur la sexualité dans la Bible. Chers amis auditeurs, nous vous proposons une petite brochure qui s'appelle « Jeunesse, sexualité et Bible » que vous pouvez nous demander, que vous recevrez gratuitement. Vous pouvez aussi nous écrire pour faire part de vos réflexions à l'adresse qui va suivre. La Voix de l'Évangile, 13201 Marseille. 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N'oubliez pas de faire le 16 pour Paris et sa région. Nous vous saluons bien et à bientôt, chers amis. Au revoir.

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Aujourd'hui, l'autorité divine de la Bible, le témoignage des apôtres, celui de Saint Jacques. Si vous accomplissez la loi royale selon l'Écriture, tu aimeras ton prochain comme toi-même, vous agissez bien. Celui qui a dit « tu ne commettras point d'adultère » a dit aussi « tu ne tueras point ». Ainsi s'accomplit ce que dit l'Écriture. Abraham crut à Dieu et cela lui fut imputé à justice. Pensez-vous que l'Écriture parle en vain? L'Écriture dit « Dieu résiste aux orgueilleux, mais il fait grâce aux humbles ». Témoignage de Saint Pierre. Dieu a accompli ce qu'il avait prédit par la bouche de tous les prophètes, savoir que son Christ devait souffrir. Tous les prophètes qui ont parlé, depuis Samuel et ses successeurs, ont annoncé ce jour-là. Ce salut a été l'objet des recherches et des investigations des prophètes. Ils cherchaient à découvrir l'époque et les circonstances marquées par l'Esprit du Christ, qui était en eux et qui rendait à l'avance témoignage aux souffrances de Christ et aux gloires qui devaient les suivre. Ce n'est pas en suivant des fables habilement composées que nous vous avons fait connaître la puissance de l'avènement de notre Seigneur Jésus-Christ. C'est pour avoir vu sa majesté de nos propres yeux. Car il reçut honneur et gloire de la part de Dieu son Père lorsque la Majesté suprême lui adressa cette parole. Celui-ci est mon Fils bien-aimé, en qui j'ai mis toute mon affection. Jamais, poursuit Saint-Pierre, jamais aucune prophétie n'est procédée de la volonté humaine, mais c'est poussé par l'Esprit Saint que des hommes ont parlé de la part de Dieu. Témoignage de Saint-Jean. Ce que nous avons entendu, ce que nous avons vu de nos yeux, ce que nous avons contemplé et nos mains ont touché concernant la parole de vie, nous vous l'annonçons. Je le déclare à quiconque entend les paroles de la prophétie de ce livre. Si quelqu'un y ajoute quelque chose, Dieu fera venir sur lui les fléaux décrits dans ce livre. Et si quelqu'un retranche quelque chose des paroles du livre de cette prophétie, Dieu lui retranchera sa part de l'arbre de vie et de la ville sainte qui sont décrits dans ce livre. Prions Dieu. Seigneur, que par ta grâce nous puissions à notre tour faire la même expérience et dans ta parole contempler et en quelque sorte toucher de nos mains celui qui l'a rempli tout entière et qui est lui-même la parole éternelle, la parole de vie, notre Seigneur et Sauveur Jésus-Christ. Amen.